0: de méchamment perdre. En Allemagne, le parquet ordonne des expertises techniques après l'accident de car qui a causé la mort de deux touristes philippins la nuit passée. Il s'agira de déterminer les causes et les circonstances exactes de l'accident dans lequel 8 autres touristes ont également été blessés. L'autocar était parti de Milan et conduisait un groupe de touristes à la fête de la bière de Munich. Les pompiers français prévoient de déambuler dans Paris ce lundi avant un défilé mardi. Il s'agira d'un point d'orgue de 3 semaines de mobilisation pour réclamer des moyens supplémentaires. Hier, les syndicats de pompiers ont installé un campement au pied même de la Tour Eiffel afin de signifier leur colère. Il n'a jamais fait aussi chaud en cette fin septembre au nord des Alpes, en Suisse. C'est ce que relèvent les données de Météo News hier. Plus de 30 degrés à Bâle-Biningen. Jamais une journée de canicule n'avait été enregistrée aussi tard dans l'année. 29,6 degrés par exemple à Delémont. Et encore bien ensoleillé ce lundi malgré quelques voiles de nuages en cours de journée et encore chaud pour la saison. Il fera jusqu'à 28 degrés en pleine.
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7: Troisième heure des bras cassés avec les rames les plus aiguisées de la barque. Nina Cachelin.
8: Oui, on est le 25 septembre, ça veut dire que c'est officiellement bientôt mon anniversaire.
7: Oh.
8: Il vous reste plus de 203 jours pour trouver mon cadeau. Oh.
9: Alors, à part ça, c'est un délai qui, moi, peut...
8: C'est bon, presque ça très chauffe. Ouais, c'est difficile, je suis d'accord.
9: J'ai quand même 203 jours pour trouver une bonne idée de cadeau.
8: Ouais,
9: quoi.
8: Bah bouge-toi, quoi.
9: Ouais, ouais, je m'y mets.
8: Allez, ça
9: dès la fin de l'émission,
8: 16 avril,
9: ça
8: allez.
9: Génial.
7: Renaud de Vargas.
9: Vous connaissez la Wii, console de jeu préférée des fumeurs de cannabis?
10: Non.
9: La weed.
10: Oh.
9: J'ai tout mis dans... J'ai tout mis dans mon papier tout à l'heure. Je suis navré. J'ai 203 jours pour trouver une nouvelle, meilleure blague.
10: Shame.
9: Désolé, Antonin.
10: Shame.
7: Moi, je trouve que c'est un petit peu un traitement dur que tu réserves à Renaud de Vargas pour ce jeu de mots qui, moi, m'a beaucoup plu parce que c'est un jeu de mots sur un jeu vidéo.
9: Oui.
7: Faut refaire le jeu vidéo. Faut refaire le jeu
9: faut
7: de mots.
9: Faut refaire le jeu
7: vidéo.
9: De mots
7: ouais, ouais.
9: Ok. T'es sûr de ça? Ok.
7: Attention, t'es prêt? On va couper le tapis.
9: Ouais, allez,
7: Renaud de Vargas.
9: Bonsoir tout le monde, est-ce que ça va ce soir?
10: Ouais.
9: J'ai hâte. Waouh, j'ai rien entendu, est-ce que ça va?
8: Ouais.
9: Ok, yes. Je sais pas si vous avez remarqué, mais. À votre avis, c'est quoi la merde, c'était quoi déjà? La console de jeu préférée des fumeurs de cannabis? Vous savez ou pas dans le public, vous savez?
10: Non.
9: Par applaudissement, qui sait pas? Ok. C'est la weed. Merci pour c'est tout pour moi, c'était Renaud.
7: Et bah, c'est comme ça, on a réussi à faire un jeu de mots qui, comme s'il était sur scène, il était super.
9: Ouais.
7: Et ça, c'est grâce à Antonin Barre. Salut Antonin.
9: Ah, il a tellement donné, il t'a fait un coup.
7: Ah, et voilà, il vient de me couper la chic parce qu'il a vraiment envie qu'on écoute de la musique.
9: Bon,
7: et c'est quoi, ça tombe bien. C'est Olivia Rodrigo. Qui aime bien Olivia Rodrigo?
9: Oh, mais moi, j'adore Olivia Rodrigo.
7: Ah, bon, on l'écoute alors.
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0: Expectations, Olivia Rodrigo, dans les Breaks Cassés sur RTS Couleur 3. C'est l'heure d'avoir des réponses, mais avant des réponses, il faut toujours poser une question. Ah. C'est un jeu.
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0: Antonin, tout à l'heure, nous disait, pour provoquer un petit peu l'émulsion au sein des chroniques heureuses de cette émission, qu'il avait fait simple aujourd'hui, vu les gens qui avaient autour de la table.
5: Parce qu'on était nuls.
0: C'est pas si simple, parce qu'il y a personne qui m'a écrit, à part quelqu'un qui m'a écrit une blague, encore toujours en rapport avec la nouvelle technique pour ne pas avoir le nez bouché, qui me disait il faut du triophant au lieu du onlyphant. Voilà. Mmh. Ça, je l'ai placé. Merci beaucoup, Alain.
6: Pardon, excusez-moi, mais la weed à côté, c'est...
0: Ah non, mais ensemble, vous faites un spectacle de dingue.
6: Là.
0: Fait revivre
5: Raymond Devos.
6: Laurel et Hardy.
5: Ouais.
0: Vous l'écrivez, je le joue. Si vous m'écrivez que des jeux de mots, je fais ça pendant une heure, je fais que les jeux de mots.
6: Mais tu joues les répliques des deux personnages.
0: Ouais.
6: Ok.
0: Ouais, ouais.
6: Génial.
0: Vous m'écrivez un truc des jeux de mots, je l'apprends.
6: Mec, ça, c'est l'Arena au mois d'avril.
0: Devant
5: pour mon
0: l'Arena
5: anniversaire.
6: Ton anniversaire.
5: C'est mon cadeau d'anniversaire. Ben oui. Trop de chance.
0: C'est très très beau. Ben, dans notre cadeau, on va réécouter le jeu des trois erreurs et puis voir ce que vous avez trouvé tout à l'heure en ayant les réponses juste après. Merci pour le travail d'Antonin Barre en boîte à sauce.
7: Laissez-moi vous présenter votre capitaine, le commandant Avant.
8: Pourquoi ne puis-je être comme vous, Jack ? Aller droit devant vers l'horizon chaque fois que ça me chante.
7: Commandant, le navigateur, monsieur Arrière, et voici le copilote, monsieur Tout.
9: Arrière ?
7: Avant ?
9: Avant ?
7: Tout !
10: Excusez-moi, mais vous avez rendez-vous ici ?
11: J'attends l'autocar. Oui, il va pas tarder.
10: Alors, vous ne vous appelez pas Kaplan ?
11: Si je disais oui, je mentirais.
7: Arrière, n'avez-vous pas servi sous Avant pendant votre service ?
9: Pas directement. En fait, Tout venait après Avant et j'étais au-dessus de Tout.
7: C'est vrai. Tout, vous étiez donc commandé par Avant et au-dessus d'Arrière.
9: C'est ça.
12: Par conséquent, Tout venait avant Arrière et moi, j'étais avant Tout.
13: Alors là, pas de doute, tu es dans le pétrin. Le pire, c'est que tu n'as aucun moyen de savoir réellement si je suis là pour t'aider ou pas. C'est à toi de voir.
12: Tout vient après Arrière et moi, je viens avant Tout.
9: Oui.
0: On l'a dit, ce n'était pas facile. Après une seconde écoute, c'était quand même facile de trouver quelles étaient les trois erreurs. Mais maintenant, la difficulté, c'était de connaître les films desquels ils provenaient. C'est pas ce qu'on nous demande, mais c'est un petit bonus question qu'on a eu. Du côté des auditrices et auditeurs, il y a une seule réponse qui est Victor qui nous salue, qui n'a pas manifestement trouvé les réponses à ce jeu pour le moment. Donc c'est à vous que revient la lourde tâche de signaler les trois erreurs qu'il y avait dans cet extrait.
6: Vas-y Nina, vas-y.
5: Non, parce qu'on a le film le premier, c'est le plus facile, non?
6: Alors, figure-toi que non. Moi, c'est sur le seul film que je pense avoir deviné, il est sur la fin du petit extrait.
5: Ok. Oui. Alors moi, le premier film, c'est l'ajout de Titanic au tout début.
0: C'est absolument.
6: Oui, pardon,
0: ça.
6: J'ai aussi celui-ci. Oui, tout à fait, bien évidemment. Oui, tout à fait.
0: Mais toi, tu pensais au film général duquel provient l'extrait de base. Alors, je vous le donne déjà.
5: Ah,
0: c'était Y a-t-il un pilote dans l'avion? Comme dit en anglais, Airplane. C'est vrai, il y a un point d'exclamation dans le titre.
5: Ah oui,
6: c'est vrai. C'est drôle.
0: Avion. Ouais, c'est juste avion. Et en vrai, regardez-le en VO parce qu'il est vraiment exceptionnel. Déjà, le doublage est cool, mais alors la version originale est complètement barrée.
5: Ok.
0: Ça rentre très super. Premier extrait absolument qui était une erreur, c'était du Titanic.
6: Oui, évidemment, bien sûr. D'ailleurs, la première fois qu'on l'avait écouté, je me disais non mais attends, elle parle de Jack. Bon, après. J'ai pas mille refs, donc Jack, j'ai tout de suite voix féminine qui dit Jack, je me suis dit c'est Titanic. L'autre erreur que j'ai testée, c'est aussi une voix féminine. Et si je dis pas de bêtises, mon cher Charlat d'Amir Bernard, il s'agit de l'oracle dans Matrix.
0: Exactement, quand ils sont assis sur le banc avant l'invasion des agents Smith.
6: Exactement.
5: Oh, wow. On a trop regardé Matrix. Vous avez rendez-vous ici, c'est ça?
6: C'était...
0: Non, c'est justement la troisième erreur. Qui était une erreur que seul Stéphane pouvait trouver avec le personnage de Kaplan. Ouais. Vous êtes dans le pétrin, machin, tout ça. Est-ce que tu peux me redire de quel film il s'agissait? Parce que c'était la mort aux trousses, voilà.
6: D'accord.
0: La troisième erreur, c'était la mort aux trousses. Victor a trouvé maintenant la première erreur d'ailleurs, parce qu'il a trouvé que c'était le film Y a-t-il un flic, avec des extraits d'ailleurs, ce qui est très vrai.
6: On l'aurait pas eu,
0: trois extraits d'ailleurs.
5: Non.
0: Et puis il a loupé la première écoute, Victor, mais du coup, c'est pas grave, parce que sache que tu peux nous écouter en replay sur le Play RTS ou également, parfois encore, sur Spotify, dans les émissions rediffusées Les Bras Cassés, dans lesquelles tu peux écouter les papiers des gens qui sont passés, puis les papiers des gens qui vont passer encore après, comme celui de Nina Cachelin qui va avoir lieu tout à l'heure.
5: Oh, wow.
0: J'ai fait toute une promotion et maintenant, faut que j'aille boire de l'eau et prendre de l'air.
6: Ça, ouais.
0: Sinon je vais tomber.
5: Ouais.
0: Bravo à vous, vous avez été exceptionnel. Je vous file des ciseaux de la bande 35 mm, vous faites un montage incroyable.
6: Mais t'es fou Charlat.
0: Mais c'est dingue.
6: T'es un être humain mais fantastique.
0: Allez, je vais manger un journal et puis je reviens juste après quand j'ai digéré.
6: Ça marche.

0: Hole avec Celebrity Skin sur Retrait School, retour dans les bras cassés. C'est l'heure de passer à un prochain jeu. Devinez lequel c'est.
1: Le chichifre.
0: Mais vous êtes trop fort.
2: Je peux tutoyer Nina sur ce coup.
3: C'est le chichifre.
2: Ah ouais, c'est ça.
0: Ouais, exactement. Elle a reconnu le générique avant même qu'il arrive parce qu'elle est comme l'oracle de l'erreur qui s'est glissée dans le film d'avant. Ouais. Je lis les jeux parmi les jeux pour vous perdre et mieux vous retrouver. Vous connaissez le principe du chichifre.
2: Oui. Bah d'ailleurs, Charla, je suis en train de me dire, pardon, mais Ismaele Gonzato, donc qu'on entend dans ce petit générique, il touche les droits d'auteur parce que je crois que c'est le dernier jingle des bras cassés de base qui reste, quoi.
0: Moi, j'adorerais que ce soit vrai qu'il puisse toucher les droits d'auteur. Il ne peut pas parce que c'est pas assez long.
2: Ah bah ouais,
0: donc ça passe au moins une minute.
2: Ah merde.
0: Donc, cumulé sur la semaine, tu peux déclarer une minute par semaine.
1: Un
0: total de gros max de. Ouais.
2: Attends, mais non, ce jingle il dure littéralement 8 secondes.
0: Ouais. Donc, même pas une semaine.
2: Bah non,
0: même pas mois. À la limite.
2: On va se renseigner quand même pour lui.
0: On va se renseigner.
2: En plus, qu'il galère un peu à arrondir ses fins de mois ces temps-ci.
0: Mais surtout, j'aime bien que vous soyez déjà dans l'esprit de calcul vu qu'on parle de chichifre. Le premier, je vous le donne, 2,8 millions. Ça se passe dans le monde.
2: Ça se passe dans le monde. Le contraire m'aurait étonné. Enfin,
0: je fais des pauses.
1: C'est des objets ?
0: Ce sont des objets, oui. Oui.
2: T'as dit 2,8 millions.
0: 2,8 millions.
2: C'est de quoi, hein ?
0: Non, pour moi, j'ai pas encore précisé de quoi.
2: 2,8 millions de dollars ?
0: Non, parce que c'est des objets.
1: Est-ce qu'on peut les tenir dans nos mains si on met nos deux mains ensemble comme ça ?
0: Non.
1: Non. C'est des gros objets.
0: C'est des gros objets.
1: C'est des voitures ?
0: C'est des voitures. Bah, disons, c'est
1: je suis trop forte. Je suis trop forte.
0: Alors, qu'est-ce qui se passe avec ces 2,8 millions de voitures ?
2: Elles vont être jetées. Mises à la casse.
0: C'est pas jeté, c'est pas mis à la casse. Mais vous êtes
1: recyclées ?
0: Très proche.
1: Genre, elles sont pas dans.
0: Non plus, mais c'est. Parce que là, vous êtes vraiment sur la bonne voie. J'ai jamais eu des détectives aussi assidus. Je vous ai traité de cramé guisé de la barque. Je retire mes mots et je vous donne une loupe de détective.
2: Ça nous a vexé, ça, Charles.
0: Ah, j'avais bien pensé, mais vous avez dit que vous me détestiez avant plusieurs fois.
2: Oui, c'est juste. T'as tout à fait raison.
0: 2,8 millions de voitures qui ne vont pas être jetées ni recyclées, mais qui ont un.
1: Qui vont être retirées de la vente. Elles ont des défauts.
0: Je vais te le donner parce que c'est bien entendu un défaut qui se passe actuellement vu que Volkswagen et Audi qui rappellent respectivement 2,1 et 700 000 véhicules pour une histoire de vis de direction qui subit de la corrosion.
1: Ah ouais.
0: Donc pour la petite histoire, je sais pas si vous êtes fan de bagnoles.
2: Pas des masses.
0: Moi, je suis un peu un gros beauf et j'aime bien les bagnoles.
2: D'accord.
0: Et il faut savoir que c'est pas du tout le premier problème de Volkswagen et Audi sur des soucis comme ça parce qu'il y a le Volkswagen Dieselgate avec l'histoire où ils avaient fait. Ça fait un moment qu'ils arrivent pas à avancer, qu'ils arrivent pas à faire du business et là en plus, ils arrivent même pas à faire une vis de direction qui tient à la corrosion.
1: Ah ouais.
2: Ça reste la fin de Volkswagen ?
0: Non, pas encore parce que là, ils rappellent tous les véhicules pour juste changer le bout du volant qui tient ça sur là où ça fait tourner les roues.
1: Ouais.
0: Donc ça va s'arranger, mais c'est
1: quand même
0: opération conséquente.
2: Oui, là il y a du travail à faire.
0: Il y a du travail.
2: Ouais, la rigueur allemande là.
0: Surtout le petit moustachu ou les autoroutes, il n'y a plus les voitures pour aller dessus parce qu'il y a de la corrosion.
2: Ça sert à quoi ? Bien sûr.
0: Allez, on passe à un deuxième chiffre un petit peu moins Godwin. Est-ce que vous êtes chaud pour savoir le chiffre ? Je vous le donne. 78 ans. Je vous donne juste un large, ça se passe en Europe. Mais c'est plus précis qu'en Europe.
2: 78 ans, ça. Après vous, je vous en prie.
1: Non mais vous, allez-y.
2: C'est aimable. Est-ce que c'est en lien avec un anniversaire ? Ça célèbre quelque chose ? Ça rappelle
0: ça
2: un truc ?
0: Ça célèbre pas quelque chose tout de suite, mais c'est en lien. Anniversaire, c'est pas
1: c'est
0: vrai.
1: Un
0: c'est
1: âge,
0: pas l'anniversaire.
1: Pas.
0: C'est un âge.
1: Donc.
2: C'est l'âge de quelqu'un ?
0: C'est l'âge de quelqu'un.
1: C'est l'âge d'un humain, d'une humaine ?
0: Une humaine.
1: Une humaine, 78 ans. Qui c'est était... une célébrité ?
0: Ce n'était pas une célébrité, ça le devient.
2: Sur le tard, elle perd sur le tard, donc à 70
0: ouais,
2: balais.
0: Ouais, et c'est un peu ça qui est fou. Je vous donne un peu plus précisément un lieu parce que là, je vous ai parlé d'Europe. Il s'agit d'une personne qui est en Écosse. Ça va pas vous aider plus que ça, mais j'aime bien que ce soit en Écosse.
2: Ah, c'est quelqu'un qui a gagné genre Scottish Got Talent ?
0: Non. C'est encore plus rigolo que ça.
1: Ah ouais.
0: Enfin, moi je trouve ça rigolo.
1: Mais elle a eu genre un accident où il lui arrivait un truc et ça l'a rendu célèbre.
0: Pas un accident, mais c'est plus.
2: Elle est devenue connue contre son gré en tout cas.
0: Non, elle a choisi de devenir connue, mais parce que c'est lié à une provocation avec son petit-fils.
1: Ah, elle fait. C'est sur les réseaux sociaux ?
0: On va te dire que c'est pas loin des réseaux sociaux, mais c'est pas les réseaux sociaux.
1: Sur YouTube ?
0: C'est pas YouTube.
1: À la télé ?
0: C'est pas la télé. Mais il en reste un.
2: Qu'est-ce qu'elle fout sur Tinder, putain ?
0: Non. C'est pas sur Tinder, mais ouais. Imaginez son petit-fils, elle, provocation, elle répond, elle établit un record, entre guillemets, à 78 piges. C'est
1: sur Facebook ?
0: C'est pas Facebook, parce que c'est pas réseaux sociaux vraiment, mais c'est un peu social, mais c'est pas
1: genre
0: réseaux
1: LinkedIn.
0: Sociaux.
1: LinkedIn ?
0: Non.
1: Je suis vraiment à côté, c'est pas du tout ça.
0: C'est en lien avec le jeu vidéo.
1: Ah, donc c'est du gaming.
2: Ah, elle pète tout sur Twitch.
0: Actuellement, elle pète tout sur Twitch. Il s'agit là de Kat Bowie, 78 ans. Et elle est devenue la doyenne des streameuses sur Fortnite.
2: C'est hilarant.
0: C'est dingue. Son petit-fils a dit « Ouais, jamais, il n'y a personne qui va regarder une grand-mère qui joue à Fortnite. » Elle est en train de péter des scores.
1: Ah ouais.
0: De personnes de 78 ans qui jouent à Fortnite.
2: J'allais dire, c'est la seule personne de plus de 16 ans
0: oui.
2: à connaître les célébrations.
0: Absolument. Alors elle peut pas les faire
2: Fortnite.
0: Pour raison d'arthrite.
2: Bien sûr.
0: Avis. Mais voilà, Kat Bowie se dit encore play Fortnite. petit chiffre bonus dans le chiffre.
2: Oh,
0: selon
2: j'adore.
0: Vous, elle a combien d'abonnés sur son stream? Sachant que bah c'est quand même 78 piges, c'est quand même Fortnite,
2: ouais.
0: c'est quand même passé la hype.
2: 2 millions.
0: Non, c'est moins.
2: Mais je connais pas, j'ai pas les...
0: Quand tu t'abonnes sur Twitch, tu dois payer l'abonnement quand okay. tu t'abonnes à quelqu'un.
1: Ok.
0: Donc c'est
1: tu t'as dit elle est célèbre sur Twitch pour 78 ans, donc
0: ouais.
1: c'est pas...
2: 10 000.
0: C'est plus.
2: 25 000.
0: C'est moins.
1: Oh, 20 000.
0: C'est plus.
2: 22 000.
0: C'est plus.
1: 23 000.
0: C'est plus.
2: Bon bah
1: 23 000.
0: C'est 24 000.
1: Ah.
0: Elle a 24 000 personnes qui sont abonnées pour voir ouais. cette grand-mère Kat Bowie écossaise jouer à Fortnite. Je suis pas sûr qu'elle gagne souvent parce que j'ai pas encore osé aller voir son stream, mais elle aime bien l'ambiance sociale puis discuter avec les gens sur le truc. Donc voilà, c'est un chiffre qui me faisait penser que c'était vachement chou. Puis je me dis bah moi aussi. Si je suis vieux, quand je serai vieux, c'est mieux de dire quand.
2: Ouais, quand.
0: Je serai aussi sur les jeux vidéo.
1: Ouais.
0: Même si vous abonnez pas à moi, je m'en fous, j'aurai
1: on
0: la
1: vie. On sera abonné, t'inquiète.
0: Ah, c'est super.
2: Allez, pas de follow, mec.
0: C'est un très beau chiffre que vous
2: faites. Ah, super chiffre.
0: Détective.
2: Et comment elle s'appelle déjà
0: Kat Bowie.
2: On l'embrasse.
0: On l'embrasse très très fort. Ouais.

0: go back sur RTS Couleur 3 dans les bras cassés. Il est temps pour moi de laisser mon caquet fermé pour le laisser à quelqu'un d'autre qui sait bien mieux parler que moi. Nina Cachelin, c'est à toi.
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3: Excusez-moi, c'est normal les cafards dans la douche ?
4: Oui, aujourd'hui on va parler Airbnb, hôtel et se rappeler nos meilleurs souvenirs de vacances. La semaine dernière, la fêtière Hôtellerie Suisse a fait un communiqué pour demander une meilleure régulation de la plateforme Airbnb. Il

0: Je ne peux que valider la proposition pour l'hygiène et la sécurité. Hein. C'est parti pour le top 3 des logements les plus éclatés dans lesquels je me suis retrouvée. Hôtel et Airbnb confondus. Hein.
1: Ouais.
0: En troisième position, ce logement à Annecy où on a lu trop tard le commentaire suivant. C'est le pire hôtel de ma vie. Chambre insalubre, Litry en décomposition, à fuir absolument. Alors c'est vrai que tout là-bas était en décomposition, à commencer par la personne qui nous a accueillis au comptoir. Oui. On aurait bien aimé fuir, mais il y avait trop d'objets dans la chambre. On aurait dit qu'on dormait chez une personne diogène. Et ils ont eu la bonne idée de mettre une série de tables dans le petit couloir, ce qui bloquait l'ouverture de toutes les portes. Tu vois, on pouvait pas sortir. Oh, c'était Tetris. Tu peux rentrer chez toi si tu pousses la table, mais du coup tu bloques la chambre d'à côté.
2: Oui.
0: Donc lui, bah, il fait pareil. Ensuite, c'est toi qui est bloqué. L'avantage dans cet hôtel, t'as pas besoin de clé. En deuxième place, cette maison en Corse où toutes les photos avaient été prises de trop près pour nous empêcher de voir qu'en fait, elle était encore en travaux.
2: Oh, wow.
0: Ouais, les propriétaires nous ont expliqué que c'était grâce à la location qu'ils allaient payer la fin de la construction. Bon bah super idée, hein.
2: Ouais.
0: On a donc dormi dans un terrain vague entouré d'échafaudages. Et la cerise sur le gâteau, c'est que les propriétaires dormaient sous une tente dans le jardin. Quelle régalade. Et en première place, ma préférée, ce logement en Écosse constitué essentiellement de moquettes sales qui sentaient le vieux chien mouillé. Malheureusement, pas de chance, aucune fenêtre ne s'ouvrait. Oh. Et la petite touche originale, c'est que les draps de lit, c'était des chevaux. Voilà, mais on arrivait quand même à voir qu'ils étaient très très sales, coquins de cheval. Mais c'est pas fini, parce que les toilettes de cet hôtel étaient dans une armoire dont la porte ne fermait pas. Et alors, chier dans une armoire, c'est une expérience. Ça te soude une amitié, vraiment. C'était comme genre en train de chier, t'es là, bah, tu veux mettre quoi aujourd'hui, ta veste ou ta polaire? Et pour finir en beauté ce séjour, le matin, au petit déj, nous on avait juste envie de partir, bien sûr, mais l'hôte nous a dit vous savez, moi pendant 10 ans j'ai été dans un groupe de cornemuses. Puis on était comme, ouais, ok. Non mais alors attendez, avant de partir je vais vous en jouer un petit peu. Et elle a joué de la cornemuse pendant 30 minutes et elle avait beau avoir fait ça pendant 10 ans, ça ressemblait comme ça, ça ressemblait à ça.
2: Oh putain.
0: Ouais. Ouais, ça a duré 30 minutes.
2: Mais non.
0: Quel enfer.
2: Mais c'est cata.
1: Vous avez poker face pendant les 30 minutes?
0: Non, bah non, on était en train de souffrir, vraiment. C'était horrible. Voilà, le plaisir.
2: Oh, wow.
0: Ah, le plaisir. Voilà, bref. Personnellement, du coup, moi, je trouve ça normal qu'Airbnb ait des règles à respecter, surtout quand on sait que beaucoup de gens ont de la peine à se loger. C'est comme abusé de voir des appartements partir à la location touristique parce que c'est plus rentable pour les propriétaires de les louer à la nuit plutôt qu'à l'année. Après, concernant l'hygiène et la sécurité, je doute pas qu'on continuera à tomber sur des logements un peu pourris. Mais c'est très bien, ça nous fera des souvenirs. Et puis, il faut bien que les gens puissent pratiquer leur cornemuse.

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0: Ben PLG en repérage avec les avions dessine dans le ciel. Il a retrouvé la cornemuse.
1: Alors c'est lancé, c'était un repérage couleur 3, je crois, le petit extrait.
2: Ouais, ouais.
0: C'est à la fin
2: ouais.
0: du morceau.
1: Exact.
0: Les avions dessinent dans le ciel et après ils tombent.
1: Exactement.
0: Eh bien, vous avez la langue bien pendue, vous allez pouvoir la voir sur ça.
3: La réplique. Vous voulez un whisky?
4: Coche-cat-nous.
3: Vous voulez pas un whisky d'abord?
5: La réplique.
6: La réplique.
0: La réplique, un jeu dans lequel on a pris un film, on a coupé des bouts dedans, puis on vous les balance, puis il faut répondre à ces bouts de films qui vous répondent des trucs.
2: On balance.
0: Exactement. Et là, bah, la réplique, vous répliquez. Quoi. C'est... Là, il y a Stéphane Mabé qui est déjà passé. Il a dit oh, bah, pour une fois que c'est un film que je connaissais, je dis, oh, là, là, là, j'étais pas, j'avais un peu peur d'eux. Je vous en dis pas plus parce que sinon ça vous donne trop d'indices. Qui souhaite passer en prums?
1: On a déjà fait ce jeu ensemble, Nina et moi, autour de cette table, dans cette émission, logiquement, mais il y a genre un mois. Qui avait commencé, Nina?
2: Je sais plus.
1: C'était peut-être toi, non?
2: Peut-être c'était moi. Bah vas-y, commence.
1: Je commence cette fois, bah oui.
2: Allez.
0: Eh bien, dans ce cas, tu commences. Nina, tu fais ce que tu veux. Si tu veux garder le casque, entendre les répliques ou si tu veux garder la surprise, c'est toi qui choisis. Renaud Vargas, tu sais très bien comment ça se passe. Il y a une première réplique, tu y réponds. Puis quand t'as envie d'avoir une autre réplique, tu fais un signe à Antonin qui t'envoie la réplique suivante. Ça part quand tu veux, Antonin.
7: Allô, détresse amitié.
1: Oui, j'écoute, monsieur. Bonjour.
7: Mais monsieur, vous ne me dérangez pas, je suis là pour vous écouter.
1: Alors, non, c'est moi qui vous écoute, puisque c'est vous qui venez de m'appeler. Il y a un petit quiproquo, j'ai l'impression, monsieur.
7: Eh bien non, monsieur. Justement, vous ne l'êtes plus.
1: Je ne suis plus. Je suis donc décédé, c'est ce que vous sous-entendez, monsieur?
7: Eh bien, monsieur, confiez-vous à nous. Nous sommes là pour vous écouter.
1: Je vous répète une dernière fois, monsieur l'ermite, parce que je vous ai quand même reconnu malgré le téléphone. Si vous avez quelque chose à vous dire, à me dire, pardon, vous m'appelez. Moi, j'ai pas toute la journée. J'ai mon standard qui est en train d'allumer. C'est GTA 5 étoiles, là. Donc, à un moment donné, je vous demanderai de prendre les devants et de me dire la raison de votre appel.
7: Ah non, monsieur, ça n'est pas possible, non. Par contre, peut-être avez-vous de la famille avec qui passer la soirée?
1: Non, écoutez, vous êtes en train de vous foutre de ma gueule, vous savez très très bien que mon oncle est au fond du bac, on peut plus rien faire avec lui, complètement foutu entre l'AVC, son indigestion du gluten et son Erasmus en Macédoine. Rien n'est possible à le concernant, c'est un petit peu remue le couteau dans la plaie, là, si je puis me permettre.
7: C'est cela, oui. Et un bar tabac?
1: Certes, bien évidemment, je présume. Qu'est-ce que je veux que je vous réponde à ça? C'est une blague que vous me faites, c'est pas le 1er avril si jamais.
7: Ne vous laissez pas aller, monsieur. Monsieur, vous êtes dans une mauvaise passe. Mais le bout du tunnel n'est peut-être pas si loin.
1: Je suis pas convaincu de ça, j'en ai encore parlé avec ma psy hier, et vous savez, je pense que je peux reprendre un petit bon pour 10 séances, là.
8: Alors, Josette, si vous ne prenez pas un peu sur vous, nous n'en sortirons pas.
1: Mais vous savez dans quel état émotionnel je suis? Je peux pas gérer ce qui est en train de se passer. Qu'est-ce que vous me faites? Je vous ai rien fait.
8: Enfin, cela dit, sans vous offenser, bien sûr.
1: Oh ben, c'est déjà fait, connard.
8: Je ne sais pas si vous réalisez le sacrifice que je me propose de faire pour vous.
1: Un sacrifice, mais à d'autres, vous m'appelez. Il est quelle heure? Il est 18h37, j'ai d'autres chats à fouetter, j'ai les gamins à aller chercher à la garderie et faire à bouffer. Et je suis pas la boniche?
8: Bon, alors maintenant on va débarrasser et nos petits amis vont rentrer chez eux.
1: J'avais pas encore mangé en fait.
2: Oh, wow.
0: Ah oui, t'as pris au dépourvu là.
1: Ah bah purée
0: C'est intense. Eh bien, voici un travail plutôt rondement mené. Voyons voir ce
1: quelle forme que
0: prend-il avec la réplique de Nina Cachelin. C'est quand tu veux, Antonin. Nina, tu connais le principe, puis ça part quand ça part.
2: Ouais.
7: Allô, détresse amitié.
9: Ouais, bonjour docteur, je viens parce que j'ai mal à la bouche, j'ai mal à la dent que vous m'avez opéré.
7: Mais monsieur, vous ne me dérangez pas, je suis là pour vous écouter.
9: Oui, bah parfait, bah, c'est que je ne peux pas beaucoup parler non plus, bah, du coup parce que j'ai l'impression que ça s'est affecté sur le derrière.
7: Eh bien non monsieur, justement vous ne l'êtes plus.
9: Ah justement, il n'y a plus de dent derrière, c'était ça, bah, parce que je sentais un gros trou, j'étais pas sûr. Je pensais juste que vous me remplaciez la dent, mais il n'y a plus de dent du coup.
7: Eh bien monsieur, confiez-vous à nous, nous sommes là pour vous écouter.
9: Bah, ce que je viens de dire, j'aurais plus besoin que vous m'anesthésiez en réalité. Si vous pouvez m'anesthésier, parce que là je souffre énormément.
7: Ah non monsieur, ça n'est pas possible, non. Par contre, peut-être avez-vous de la famille avec qui passer la soirée?
9: Bah oui, j'ai ma mère avec qui je peux passer la soirée, mais enfin, sans anesthésie, je vais souffrir. Vous êtes quand même dentiste, vous êtes censé m'aider, non?
7: C'est cela, oui. Et un bar tabac?
9: Bah, je peux recommencer la clope, parce que vous m'avez dit qu'il fallait arrêter de fumer, mais du coup je peux m'y remettre.
7: Ne vous laissez pas aller, monsieur. Monsieur, vous êtes dans une mauvaise passe. Mais le bout du tunnel n'est peut-être pas si loin.
9: Non, vous avez raison, je me sens vraiment pas bien. Si je peux plus fumer. Bon, bah alors. Bon, bah du coup, il n'y a rien à faire pour ma gencive infectée.
8: Alors, Josette, si vous ne prenez pas un peu sur vous, nous n'en sortirons pas.
9: Je suis désolée, j'exagère, c'est vrai. Bon, vous savez quoi, je vais mettre de la glace et puis ça va venir par passer tout seul.
8: Enfin, cela dit, sans vous offenser, bien sûr.
9: Non, bah vous m'en faisiez pas, docteur, vous êtes super, je vous adore.
1: Putain, oh la vie cool.
8: Je ne sais pas si vous réalisez le sacrifice que je me propose de faire pour vous.
9: Bah c'est vrai que vous prenez votre soirée pour moi, c'est très gentil, vous n'êtes pas des Aspen, vraiment vous êtes un super dentiste.
8: Bon, alors maintenant on va débarrasser et nos petits amis vont rentrer chez eux.
1: Oh là là. Mais ces répliques nous transforment en fragiles victimes.
0: Ah, mais c'est un exercice que j'apprécie tout particulièrement.
1: Ah, il est super, ouais.
0: Vous avez placé des Rasmus en Macédoine, puis t'es pas parti en vacances à Aspen, mais.
1: Ah, c'était super.
0: Ah, vous avez des ambiances, les chatons.
1: Ah, là, écoute, c'est inspirant, bravo, Antonin. Ouais.
0: Bon, bah, retrouvez-nous dans un sous-bois quelconque dans lequel on va faire notre spectacle d'improvisation qui s'appelle Le Mur.
2: Ah, oui,
1: j'adore. Mis en scène par Thierry Lhermitte.
0: Ouais. Qui n'est pas là, mais on a que des répliques à lui.
1: Voilà.
0: Et elles interviennent, on sait pas trop quand.
2: Exactement.
0: Et bien merci pour ce moment. C'est les bras cassés, puis ça sonne plutôt bien.
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0: Sunday June, What If I Tried. C'est aussi un repérage sur RTS Couleur 3 parce qu'on aime bien faire des repérages, trouver des morceaux, trouver des choses à faire. Et notamment un truc à faire dont on prend le temps de vous en parler un petit peu ici, c'est ce qui se passe dans le chevauchement du mois de septembre et du mois d'octobre, la semaine du 29 septembre au 3 octobre, parce que sinon ça chevauche pas les deux mois. Il y a le Couleur 3 avec toi. Qu'est-ce que c'est le Couleur 3 avec toi? Vous me demandez, mais vous faites bien et vous êtes spontané. Vous avez raison d'être dans cette énergie. Couleur 3 avec toi, c'est des émissions hors les murs. On sort de ce petit studio pour aller se balader dans les villes romandes et on vient faire une émission depuis les villes romandes pour parler avec des associations qui s'occupent notamment d'aider dans les situations précaires, des situations de soutien. J'ai plein de noms différents donc je peux vous les citer comme ça, mais ça ne va pas dire grand chose. Mais c'est intéressant parce que chaque jour on a une autre association qui vient par exemple parler de comment ils et elles aident les différentes personnes qui en ont besoin. Par exemple, l'association Tremplin. Non, Tremplin c'est l'endroit. C'est l'association. Je ne sais plus. Il y a les lieux d'événement. Je vous dis déjà, on sera à Fribourg, au Nouveau Monde, le mardi 29 septembre, à Neuchâtel, au Grand Deluxe, à Le Locle. Ça, c'est le mercredi 30 septembre. Le jeudi 1er octobre, c'est au Valais, à la Ferme Asile, à Sion. Le vendredi 2 octobre, c'est au Cinéma City Club, à Puy. Et le samedi 3 octobre, c'est à la BFM, à Seigne-l'Égier. Et par exemple, les associations, c'est bien Tremplin, le mardi, Caritas Neuchâtel, qui fête ses 75 ans, le 30 septembre, à Neuchâtel, du coup. Le jeudi, c'est chez pas où, c'est vraiment comme ça que ça s'appelle, hein. Chez pas où.
1: Ah, j'adore.
0: Voilà, c'est pas moi qui savais pas ce que c'était.
1: D'accord.
0: Après, on va me taper sur les doigts.
1: Bien sûr.
0: Le vendredi 2 octobre, c'est le secours d'hiver, justement, à Puy. Et puis le samedi 3 octobre, c'est l'API LDJ, qui est sûrement un acronyme d'une association. Mais moi, je pourrais en poser des questions parce que j'anime l'une et l'autre émission de ces soirées-là. Mais c'est pas tout ça, parce que ces émissions qui durent 3 heures, ouais. Après ça, il y a aussi un plateau de stand-up.
2: Mais non,
0: des plateaux de stand-up avec des personnes que vous avez déjà pu entendre sur l'une ou l'autre onde de la Suisse romande, avec notamment Laura Chena, Yacine Nemra, Julien de Canassin-Preux, Romain Chessé et Valérie Paco, que je remplace actuellement aujourd'hui dans l'émission parce qu'elle est en train de se faire former sur différents aspects de l'émission, de la manière de faire de la radio.
1: D'accord, ouais.
0: Elle qui a encore besoin de formation, ça m'étonne encore, mais c'est
1: écoute, on en apprend tous les jours.
2: Formation continue.
0: Ouais, bien sûr.
2: Et du coup, ça commence mardi prochain.
0: Ça commence mardi prochain, le 29 septembre, tout à fait. Ouais, c'est déjà la semaine prochaine.
2: Trop bien.
0: Le temps passe trop vite. Ça file à toute vitesse.
1: Ah ouais.
0: Et si vous voulez plus d'informations, vous allez sur couleur3.ch, vous allez cliquer sur le petit couleur 3 avec toi, puis encore plus d'infos pour prendre par exemple votre prélocation.
2: Prendre les billets,
0: exactement.
2: Ouais, c'est ça.
0: Pour avoir votre place dans la ville dans laquelle vous êtes. Et puis, ouais. Idéalement, si vous êtes à Fribourg, ben venez mardi à Fribourg.
2: Bah, ils peuvent aller à Neuchâtel. Moi,
0: ils peuvent aller à Neuchâtel samedi. Ouais. Mercredi. Ils peuvent aller à Neuchâtel mercredi.
2: Mais je trouve que c'est mieux. En fait, comme ça, ils rencontrent d'autres personnes, tu vois.
0: S'il y a des gens qui ont vu ça. S'ils peuvent voyager de fou. Ouais. Ah, c'est ça.
1: Clairement.
0: C'est...
1: Après, pas sûr que j'aille au Locle. Mais on sait jamais.
0: Si j'y suis, tu viens. Peut-être. Parce que j'y suis.
2: Allez.
1: C'est quand là? C'est
0: quoi? C'est mercredi.
2: Jeudi, non, le Locle. T'as pas dit que c'était mercredi Neuchâtel?
1: Ouais, j'ai un truc.
0: Ouais, c'est le canton de Neuchâtel, donc c'est à Le Locle.
2: Ah oui, ouais, d'accord. Oui.
0: C'est vrai, ils m'ont marqué les cantons, puis après ils ont marqué les villes.
2: Très bien.
0: Mais comme ça, vous avez un peu toutes les infos. Et si vous en voulez plus, eh bien, couleur3.ch, couleur 3 avec toi. Petite semaine où on parle justement de la précarité et comment on peut s'en sortir, ou en tout cas aider les personnes à s'en sortir, parce que nous, c'est un sujet qui nous tient à cœur. Pas vrai, chroniqueur et chroniqueuse autour de
1: toi. Monstre.
0: De la précarité et tout.
2: Bien sûr.
1: Eh, ça va, mais à part ça, moi je roule sur l'or. Franchement, moi.
0: Mais ça lui fait pas mal aux jambes alors?
1: Bah, un peu quand même.
0: Ouais, parce que si. Ouais. Bah, après, si elle est d'accord, ça va.
1: Mais c'est une super cause. Il y a tout le temps des trucs aussi pendant Pâques. À l'époque, j'étais en matinale, il y avait aussi plein de trucs qu'on faisait aussi chez les gens. Les gens pouvaient nous appeler et dire, en mode, ouais, je cherche du taf. Et si quelqu'un entendait, nous disait, ah bah, on recherche un informaticien. Et puis bam, il y a des liens qui sont créés comme ça.
0: On était entremetteurs intérimaires.
1: Exact. Couleur 3 avec toi, c'est vraiment un super concept.
0: Donc voilà, n'hésitez pas à venir nous voir sur les différents lieux où on y est. Les informations sont sur couleur3.ch. Couleur 3 avec toi.
1: Alors,
0: c'est à partir
1: de mon téléphone, je regarde ça tout de suite.
0: Tu vérifies si c'est bien la bonne information.
1: Ouais, avec pas défaut. J'ai juste pas mes lunettes.
0: Bah, pendant que tu cherches, moi je mets un petit Bobby Womack. Parce que je peux cliquer les lobes et là, tac, il y a un morceau qui part.
1: Ça, c'est génial, Charles.
0: On est chaud quoi. On commence à danser sur Bobby Womack.
2: Oh là là.
1: Ça, c'est vachement entraînant. Street.
0: Ah, tu sais comment ça part?
1: Non.
0: It goes like this. A little bit smoother.
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0: C'était qui?
1: Bobby Watson.
0: Ouais, c'était presque ça, c'était Bobby Womack. Mais comme ça, on s'est entraîné pour. C'est la cornemuse de l'Airbnb.
1: Dis-moi, Charla, juste pour être sûr, le blind test qui approche là.
0: Ouais.
1: C'est pas des covers à la cornemuse.
0: Non, c'est pas des covers. C'est pas des covers à la cornemuse. Mais heureusement que tu le dis que maintenant, parce que sinon, Antonin aurait été capable d'en faire un. Je pense que dans les prochaines semaines, il y en a un. Là, c'est un autre blind test, vous allez voir.
2: On ferme les yeux.
3: Je te donne blind test.
0: Voilà, comme le suggère le générique, c'est un blind test a cappella. Donc vous allez avoir que les voix et personnes qui chantent les chansons. Ce ne sont pas des reprises, ce sont vraiment les voix.
1: Les originales.
0: On a retiré les morceaux, les voix originales.
1: Les instrus, d'accord. Ouais. Les instrus sont tèges.
0: Ils ont tèges les instrus.
4: D'accord.
0: Donc, moi, je vois un peu les différentes réponses qu'il y a devant moi. Je vais prendre de quoi prendre des notes pour noter les points de vous et vous. Et vous allez devoir vous départager en répondant en premier qui est l'interprète de cette dite chanson dans laquelle on a enlevé tous les instruments. Mmh. Est-ce que vous êtes prêts et prêtes,
4: oui.
0: Mesdames? Et bien ça part sur le premier extrait. Ah oui, alors en fait c'est un peu le oui. C'est-à-dire qu'en fait, si
1: en fait c'est Beethoven, donc faire transformer.
0: Non, c'est oui. C'est, je meuble
1: c'est
0: le temps.
1: C'est Beethoven. Forcément, si t'enlèves l'instru.
0: Oui,
4: Diams.
0: C'est Diams, tout à
1: pourquoi
0: fait.
1: Pourquoi je dis des bêtises?
0: C'est vrai que on est parti avec l'instru et dans la capella, il n'y avait pas le sifflement.
1: Ouais, en plus,
0: ça aurait pu se trouver très vite. C'est un premier point, du coup, pour Nina Cachelin qui a trouvé Diams. Bravo.
4: Ouais, merci.
0: Nina, ça fait un point. Renaud, pour le moment, rien, mais c'est normal, c'est le premier extrait.
1: Bah voilà, ouais, c'est ça, il me semblait.
0: Mesdames, messieurs, attention, prochain extrait.
1: Lady Gaga.
0: C'est Lady Gaga. C'est Lady Gaga. Mais surtout que au départ la voix, je vois où t'es allé sur Beyoncé, je me dis ça aurait pu être ça.
4: J'ai paniqué, j'ai paniqué, ouais.
0: Mais du coup ça a fait paniquer aussi Renaud qui s'en est très bien sorti. La belle,
1: j'ai bégayé sur Lady 4 fois je crois.
0: Attention, prochain extrait.
3: Où t'es pop
1: juste avant.
0: C'est juste avant, c'est vrai. C'est Renaud qui prend ce point.
1: Allez,
0: le jeu est lancé. On peut couper cet extrait agréable dans lequel il manquait beaucoup d'instruments. Puis c'est vraiment bien Stromae avec tous les instruments.
4: Oui.
0: Ça repart sur un autre extrait dans lequel il n'y a pas d'instruments. C'est parti.
1: Shakira.
4: Non, il m'énerve, il est tellement rapide.
0: Il a été très rapide et avec la voix. Alors que Lina, c'était avec les bras, mais on peut pas répondre avec les bras à la radio.
1: Mais là, elle a mimé un S.
0: Oui, c'est vrai.
4: Non, mais...
0: D'ailleurs, je trouve un peu que t'as fait un dab et ça m'a fait très plaisir. Moi, je suis au cœur. Je suis assez content. 2026, bring back the dab, on est ensemble.
1: Ouais,
4: allez.
0: Attention, prochain extrait.
1: C'est qui déjà ça?
4: Mambo number 5?
0: Ça, c'est le titre. A little
1: bit of Rita. Comment il s'appelle déjà? A little bit of
0: Tina's what I see. A little bit of Sandra in
4: the sun. Maroon 5.
0: Non, c'est pas Maroon 5.
1: Ah, je l'aurais pas, je sais plus comment il s'appelle ce gars. C'est gros baiser, MC gros baiser.
0: Ça ressemble un peu, c'est Lou Béga.
4: Ah, Lou Béga.
0: Lou Béga,
1: ouais, je l'aurais pas eu.
0: C'est vrai qu'elle était intense. Toujours des points à distribuer pour le moment. 3 pour Renaud, 1 pour Nina. Ce n'est pas fini, il y a encore moyen de se remettre. Ça va se mettre bien. Prochain extrait. Okay.

0: Tu m'as laissé Shakira aussi peut-être, Nina.
1: Nique-toi, en fait. Ouais.
2: Et voilà, les provocations, c'est ce qu'on attendait dans ce blind test. Attention, on peut couper cet extrait pour balancer le prochain. Je cherche l'interprète, le groupe, le nom de la personne qui chante ça.

0: Désolé, c'est l'avantage d'avoir animé une émission de radio pendant 2 ans et demi. Elle est passée 4 ou 5 fois dans ma prog.
1: Ouais. Okay.
2: Surtout dans la matinale. C'est, ouais. Vrai que ça,
1: c'est pas grave, j'ai encore le temps de remonter.
0: Oui. C'est quoi, il y a 5 à 2 là, non?
2: Il y a 5 à 2 et il reste 2 extraits qui valent chacun 3 points. Voilà, comme ça, je fous la pression.
3: Okay, okay. Oh, pas de problème.
2: Attention.
0: Ça me va de gagner 10-2.
1: Je le déteste.
0: Non, je fais le malin, mais ça.
2: 10-2, il a 5 points.
0: En plus, je suis très mauvais.
2: Ça fait 11. Allez, prochain extrait.
0: Amy Winehouse. Mais allez, le dernier extrait vaut 100 points, Charles.
2: Le dernier vaut 100 points. Ça me va. Attention.
1: J'ai pas besoin de ta pitié, Renaud. Je la prends quand même, mais j'en ai pas besoin.
0: Je suis désolé.
2: Restez concentré, ça passe le dernier extrait qui vaut 100 points. On y va. 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

0: 108 à 2. Renaud, tu gagnes ce blind test.
1: C'est horrible, c'est horrible.
2: Non, pardon.
0: Mais
2: je suis désolé.
0: C'est le jeu, ma pauvre Lucette. Et... Voilà, Nina te déteste encore plus qu'avant. Renaud, il me déteste alors qu'il a 108 points.
2: Tu vois, t'aurais pas dû boycotter Patrick Sébastien. Peut-être que.
1: C'était un tournant.
2: Bah,
1: c'était
2: oui.
1: Un tournant du match. Ouais.
2: C'était le tournant du match.
1: Oh.
0: En tout cas, on en aura vécu les sensations. Merci Lily Allen.

0: Dopamine, c'était Shuttle sur RTS Couleur 3 et les bras cassés, c'était avec ça.
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0: Vive l'actualité. Merci beaucoup à Renaud de Vargas. Ciao. Merci à Nina Cachelin. Ciao. Merci à vous. Bonne suite et à la semaine prochaine.
2: Salut Antoine.

0: 14h. Laurent Blanchard.
1: Aucun canton n'a soutenu l'initiative sur la neutralité. 71% de rejet hier pour ce texte déposé par ProSuisse et soutenu aussi par les membres de l'UDC. Large refus en Suisse romande. 75% à Neuchâtel, mais un petit peu moins de 67% en Valais. Ça ne passe pas non plus pour l'initiative pour une alimentation sûre. Pour autant, le président de la Confédération, Guy Parmelin, estime que le débat ne se termine pas avec ce refus dans les urnes. Selon lui, le système agricole et alimentaire devra forcément s'adapter au monde actuel. Du côté des opposants, les Verts libéraux estiment que l'objectif rigide d'un taux d'auto-approvisionnement était une mauvaise approche. Un avis partagé par le Centre. Les contribuables vaudois auront, eux, droit à un allègement fiscal supplémentaire. L'initiative populaire demandant une baisse de 12% de l'impôt cantonal sur le revenu et la fortune a été acceptée dans les urnes hier. Une victoire pour la droite et les milieux économiques. Le manque à gagner, estimé à 272 millions de francs, peut être intégré sans toucher aux prestations essentielles, estiment les initiants. Le canton de Genève sera le premier de Suisse à rendre la contraception gratuite. Principe accepté par 58% des votants hier. Pierre Maudet, en tant que ministre de la Santé, va maintenant rassembler les différents acteurs afin d'en définir le périmètre. Un débat envisagé au Grand Conseil au printemps prochain pour une entrée en vigueur en 2028. En Angleterre, les autorités s'en tiennent aux déclarations minimales après l'interpellation de 5 individus soupçonnés de préparer un acte terroriste. Interpellation qui fait suite à un incident survenu près d'une base aérienne dans le sud-ouest du pays. Une base utilisée par l'aviation américaine pour bombarder l'Iran. Les enquêteurs antiterroristes sont chargés de l'enquête. Donc, des inondations et des glissements de terrain ont provoqué la mort de 56 personnes hier en Inde et 14 au Népal. D'autres crues soudaines sont à craindre. Au Népal, 11 personnes sont également portées disparues. La Corée du Sud exige des excuses de Kiev. Volodymyr Zelensky a révélé jeudi passé le transfert en Corée du Sud de prisonniers nord-coréens engagés avec les forces russes. Des prisonniers capturés donc sur le front il y a un an et demi. Le hic, c'est que ce transfert aurait dû rester secret. La présidence sud-coréenne évoque un fait très grave. Kiev tempère, estimant qu'il aurait été étrange de remettre ses soldats secrètement. Genève Servette confirme sa forme du moment. Les hockeyeurs genevois sont allés s'imposer à Bienne 2-0 hier. Troisième victoire consécutive qui place les Aigles troisième de National League. Classement dominé par Zurich et Ambry. Fribourg cinquième devant Ajoie.
2: Les portes du pénitencier.
1: Les paroles du pénitencier de Johnny, c'est elle. La parolière Vlyn Buggy est morte ce week-end à l'âge de 97 ans. Liliane Conin, de son vrai nom, avait écrit notamment Belle, Belle, Belle, qui a permis de lancer la carrière de Claude François. S'en suivra 70 autres titres, dont Si j'avais un marteau. Vlyn Buggy est aussi l'autrice de nombreux autres tubes de la chanson française, de Pour le plaisir d'Herbert Léonard, au Bal populaire de Michel Sardou. Il fera encore très chaud ce lundi, avec une journée encore bien ensoleillée, quelques nuages en cours de journée, maximale 28 degrés aujourd'hui.
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1: 4 heures.
2: Laurent Blanchard.
3: En France, c'est une première que s'apprête à vivre le Sénat. Le Rassemblement National de Marine Le Pen va pouvoir former un groupe parlementaire. Résultat des élections hier, le Parti Nationaliste obtient 15 sièges. Le RN quadruple son nombre de sénateurs à 7 mois de la présidentielle. Un élu insoumis fera également son entrée à la Chambre haute pour la première fois. Le président serbe, lui, démissionne. Aleksandar Vučić annonce hier soir qu'il va se présenter au poste de Premier ministre lors des élections législatives dans quelques semaines. Élections organisées après près de 2 ans de manifestations menées par des étudiants. En Suisse, l'initiative pour une alimentation sûre, rejetée dans les urnes hier. La porteuse du texte regrette le manque de soutien du monde politique notamment. Elle n'envisage pas encore une troisième initiative. Mais le débat doit se poursuivre et le système agricole devra s'adapter au monde actuel, estime pour sa part le président de la Confédération, Guy Parmelin. L'initiative sur la neutralité rejetée également dans tous les cantons hier. 71% de non pour ce texte déposé par ProSuisse et soutenu par les membres de l'UDC. Le canton de Zurich va obliger les EMS publics et privés à offrir un accès au suicide assisté. Décision du peuple hier, c'est une première outre Sarine. Le changement concerne surtout les établissements privés, notamment chrétiens, qui n'autorisaient pas jusqu'à présent les organisations d'aide au suicide dans leurs locaux. Une bouffée d'oxygène pour Télé et Volaine. Les citoyens de la commune valaisanne ont dit oui hier à un crédit de 1 800 000 francs afin de maintenir l'exploitation des remontées mécaniques jusqu'en 2028. Pierre Maudet, en charge de la mobilité, salue quant à lui une approche collective et pragmatique. Après l'acceptation hier par le peuple d'un crédit de plus de 39 millions de francs, il permettra de cofinancer des infrastructures transfrontalières afin de limiter notamment les bouchons. 12 projets seront réalisés dans les départements de l'Ain et de la Haute-Savoie, notamment des parkings relais, des voies de bus prioritaires et l'extension de la ligne de tram jusqu'à Ferney-Voltaire. C'est 56% de oui. Le MCG y voit toutefois une forte opposition de la population à ses dépenses pour les infrastructures en France voisine. Des bouchons au centre de Neuchâtel ce week-end, mais pour d'autres raisons. C'était la 99e édition de la fête des Vendanges. L'événement, porté par une météo exceptionnelle, a attiré 400 000 visiteurs. Selon un décompte encore provisoire des organisateurs hier soir, c'est 100 000 de plus qu'il y a un an. La Suisse peut être fière de ses apprentis. Nos 42 jeunes ont remporté 12 médailles, dont 4 en or, au championnat du monde des métiers. 1400 participants étaient réunis jusqu'à hier à Shanghai. La Suisse, première nation d'Europe, donc, termine 3e derrière la Chine et la Corée du Sud. Et puis il n'a jamais fait aussi chaud en cette fin septembre au nord des Alpes en Suisse. C'est ce que révèlent les données de Météo News hier. Plus de 30 degrés à Bâle-Biningen, 29,6 à Donémont. Jamais une journée de canicule n'avait été enregistrée aussi tard dans l'année. Encore bien ensoleillé ce lundi malgré quelques voiles de nuages en cours de journée et en donc encore chaud pour la saison, maximale 28 degrés en pleine.
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0: 5 heures. Laurent Blanchard.
1: Le pape Léon XIV se rend à Metz dans l'est de la France ce lundi, dernier jour de sa visite dans le pays. Hier à Lourdes, le souverain pontife a rencontré à huis clos et pendant 2 heures, 7 victimes de violences sexuelles dans l'église. Le pape exhorte les évêques à poursuivre la lutte contre ce qu'il nomme un douloureux fléau. Coup de tonnerre au Sénat, à Paris, le Rassemblement National qui décroche 15 sièges à l'issue des élections hier est à présent en mesure de former un groupe parlementaire. C'est une première, le RN quadruple son nombre de sénateurs à 7 mois de la présidentielle. Un élu insoumis fera aussi son entrée à la Chambre haute pour la première fois. Donald Trump s'attend à une reprise des discussions avec l'Iran cette semaine. Déclaration alors que Téhéran a dit hier maintenir ses conditions pour rouvrir le détroit d'Ormuz. Condition que Donald Trump a rejetée samedi. La gaffe diplomatique de Volodymyr Zelensky. La Corée du Sud exige des excuses de Kiev après que le président ukrainien a révélé le transfert en Corée du Sud de prisonniers nord-coréens. Des prisonniers engagés avec les forces russes et capturés sur le front il y a 1 an et demi. Le hic, c'est que ce transfert aurait dû rester secret. La présidence sud-coréenne évoque un fait très grave. En Suisse, la porteuse de l'initiative pour une alimentation sûre regrette le manque de soutien du monde politique. Déclaration après le refus de l'objet hier en votation. Elle n'envisage pas encore une troisième initiative après le rejet de celle sur l'eau potable et donc hier celle sur l'alimentation. L'initiative sur la neutralité a pour sa part été largement rejetée, refus dans tous les cantons, 71% de non pour ce texte déposé par ProSuisse et même 75% à Neuchâtel. La contraception va devenir gratuite dans le canton de Genève, décision du peuple hier, c'est une première en Suisse. Reste à en définir le contour. Pour y voir clair, Pierre Maudet, en tant que ministre de la Santé, va maintenant rassembler les différents acteurs. Débat possible au Grand Conseil au printemps pour une entrée en vigueur en 2028. Le peuple vaudois, lui, s'offre un petit cadeau 3 mois avant Noël. L'initiative populaire demandant une baisse de 12% de l'impôt cantonal sur le revenu et la fortune a été acceptée dans les urnes hier. Victoire de la droite et des milieux économiques. Les 272 millions de francs de manque à gagner peuvent être absorbés sans toucher aux prestations essentielles, estiment les initiants. Et on connaît tous ce tube Crazy de Niles Barclay. Le groupe annonce sa première tournée depuis 18 ans. Ce sera le mois de novembre aux États-Unis. Niles Barclay qui a sorti il y a 6 mois Atlanta, 3e et dit-on dernier album du duo. La tournée explore les grandes questions comme la vie, la mort et tout ce qui se trouve entre les deux, estime le groupe dans un communiqué relayé par le magazine Rolling Stone. Il fera encore très chaud ce lundi avec une journée encore bien ensoleillée, quelques nuages en cours de journée. Température maximale aujourd'hui en pleine jusqu'à 28 degrés.
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0: 6h. Laurent Blanchard.
1: La présidente de l'Union suisse des paysannes et femmes rurales estime que l'initiative allait trop loin, trop vite et était complètement irréaliste. Déclaration après le refus par le peuple hier de l'initiative pour une alimentation sûre. Le débat sur l'avenir de notre agriculture et de notre alimentation ne se termine pas avec ce refus dans les urnes, déclare pour sa part le président de la Confédération, Guy Parmelin. Et c'est deux fois non hier hein, pour les deux objets fédéraux, avec également le refus de l'initiative sur la neutralité. 71% estiment qu'elle n'a pas besoin d'être durcie, comme le demandaient ProSuisse et l'UDC. Pierre Maudet, en charge de la mobilité cantonale à Genève, salue lui une approche pragmatique. Après l'acceptation hier par le peuple d'un crédit de plus de 39 millions de francs pour limiter les bouchons, 12 projets qui seront réalisés dans les départements de l'Ain et de la Haute-Savoie, notamment des parkings relais. La ligne de tram sera aussi étendue jusqu'à Ferney-Voltaire. La discussion s'annonce longue et animée. Après 6 mois de délibération et l'implication de quasi toutes les commissions, le Conseil des États entame ce lundi le débat fleuve sur le volumineux dossier Suisse-Union européenne. Il s'agit de trouver un paquet d'accords après l'abandon de l'accord cadre en 2021. 5 conseillers fédéraux attendus à la tribune. C'est le dernier moment. Si vous aviez l'intention de devenir conseiller d'État ou député fribourgeois, dernier délai ce lundi pour le dépôt des listes en vue du scrutin du 8 novembre. Selon un dernier décompte, 14 candidats briguent un siège de conseiller d'État, dont 4 sortants. En France, le Rassemblement national va pouvoir former un groupe parlementaire au Sénat. Le parti de Marine Le Pen décroche 15 sièges à l'issue des élections hier. C'est une première. Un élu insoumis fera également son entrée au Sénat pour la première fois. L'armée israélienne et le Shon Bet, le service de sécurité intérieure, annoncent ce matin avoir tué l'un des ravisseurs du 7 octobre. L'opération spéciale aurait été menée dans la zone de Nusayrat, dans le centre de la bande de Gaza. Le nombre de travailleurs pauvres ne cesse d'augmenter en Suisse. Alerte de Caritas ce matin qui présente aujourd'hui de nouvelles positions pour tenter de faire face à ce problème. 360 000 personnes concernées selon l'organisation pour qui la politique ne s'intéresse pas suffisamment à ce groupe de personnes précaires. Une météo exceptionnelle, une influence des grands jours pour la 99e édition de la fête des Vendanges à Neuchâtel ce week-end. L'événement a attiré 400 000 visiteurs selon les organisateurs. C'est 100 000 de plus qu'il y a un an. Et puis c'est une plume qui s'envole. La parolière Vlyne Bugy est morte ce week-end à l'âge de 97 ans. Liliane Conin, de son vrai nom, avait écrit notamment « Belle, belle, belle » qui a permis de lancer la carrière de Claude François. Et elle est aussi l'autrice de nombreux autres tubes de la chanson française de « Pour le plaisir » d'Herbert Léonard au « Pénitencier » de Johnny Hallyday. Encore bien ensoleillé ce lundi malgré quelques voiles de nuages en cours de journée et encore bien chaud pour la saison, maximale 28 degrés en pleine. Et ce sera encore bien ensoleillé cette semaine à l'exception de quelques gouttes mercredi soir et jeudi.
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0: C'est pas grave, les leftos sont là. 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

0: Ainhoa Ibarola.
1: On dirait que ça te gêne.
0: Adrien Majora.
2: De marcher dans la boue.
1: Ouais.
2: On a les caméras qui nous tournent le dos. Tout va bien. Ce studio est claqué au sol.
1: Elle bouge. Danse.
2: T'as passé un bon week-end?
1: Mais oui, mais toi?
2: Oui, oui, ça se voit. Hein.
1: Ouais.
2: Je suis heureux, je suis prêt. C'est
1: oh,
2: super.
1: Oui.
2: Philippe Baudan est à la technique. Easy Evil est à la programmation musicale. Et si vous venez de vous réveiller, chère auditrice, cher auditeur, voici ce qu'il faut que vous savez.
1: La dernière tendance des goûters d'anniversaire chez les enfants, c'est plus le bowling, ni l'après-midi crêpe, ni même l'anniversaire McDo. C'est une journée au spa pour apprendre à se foutre des crèmes sur le visage.
2: What?
1: Ouais, le marketing est ciblé sur les très jeunes filles. La tendance est née aux États-Unis, mais en Suisse, il y a déjà des établissements qui proposent ces spa parties, nous raconte Le Matin Dimanche. À Monthey, par exemple, une journaliste a suivi un de ces après-midi avec des fillettes âgées entre 8 et 10 ans, qui apparemment s'inquiètent déjà que leur peau soit parfaitement lisse. Alors ça va des gommages aux crèmes, aux masques à lumière pulsée LED pour éviter l'acné et les rides, je répète, hein, 8-10 ans. Mais apparemment, les fillettes étaient très consciencieuses et toutes contentes de se mettre des concombres sur les yeux à la fin de la séance. Bon, ça pose plein de questions intéressantes, hein, de l'hypercosmétisation dès le plus jeune âge, de l'influence des réseaux sociaux et de savoir s'il vaut mieux qu'elles apprennent ces trucs sur internet ou dans un vrai institut avec une professionnelle. C'est en tout cas ce que prônent évidemment les esthéticiennes interrogées dans l'article. N'empêche quand même que plusieurs études récentes citées dans Le Matin Dimanche alertent sur l'utilisation de soins de beauté sur des peaux trop jeunes. Ça peut perturber les hormones et faire plus de mal que de bien à ces peaux encore toutes fines, toutes sensibles, qui précisément ont besoin de nettoyage tout doux, d'éventuellement une petite crème hydratante toute simple, voire en fait carrément de rien du tout.
2: Ben ouais, c'est la question que je me pose. Si tu dis, est-ce qu'il vaut mieux qu'elles apprennent ça sur internet ou avec une esthéticienne? Moi,
1: ou
2: ma question
1: tard.
2: C'est, est-ce qu'il faut qu'elles apprennent ça tout court? Je veux dire, en fait. Oh là là là là.
1: C'est vrai, c'est vrai.
2: Bah, je me réjouis quand ma fille aura 8-10 ans, elle me dira, je veux un truc de beauté. Je lui fais, il n'y a pas de souci, il y a de la terre au fond du jardin. Je vais faire de la boue, je vais foutre un petit peu de flotte dedans. Tu peux venir avec tes copines, je vous en badigeonne plein le visage.
1: Ouais.
2: Voilà, et puis ça sera super.
1: C'est quoi déjà cette molécule qu'on trouve dans la terre maintenant qui pollue tout? Il n'y a pas ça chez toi, non?
2: Non, chez moi c'est de la terre propre, tu sais,
1: oui,
2: on est en Valais, les terres sont propres.
1: Hein. Oui.
2: Il y a des petits fils rouges ce matin, ta meilleure fête d'anniversaire.
1: Bah, je suis sûre qu'on a des trucs old school parmi nos auditeurs, ou pas, hein. peut-être qu'ils étaient à l'avant-garde de leur temps et qu'ils faisaient des soirées spa en 1992.
2: Peut-être, je suis sûre que ça c'est tout à fait le profil des auditrices et auditeurs de la 3.
1: Ouais,
2: d'ailleurs,
1: pense,
2: c'est
1: hein.
2: tout à fait mon profil aussi.
1: Ah oui,
2: d'ailleurs.
1: Non, mais oui, je vois que t'as justement la peau tellement douce et tellement fine que je suis sûre que t'as fait ça à chacun de tes anniversaires.
2: Absolument. Toi, t'en as un d'anniversaire préféré?
1: Alors moi, ma maman, elle me faisait toujours les gâteaux les plus stylés du monde.
2: Ouais.
1: Donc, et je me souviens notamment d'une fois où j'étais dans ma période dauphin et elle a utilisé du colorant bleu pour faire une espèce d'île flottante.
2: Oh.
1: Et il y avait un dauphin en, c'est pas de la pâte à modeler, c'est ces trucs que tu peux bouffer, tu sais, enfin bref.
2: Du massepain.
1: J'avais un gâteau dauphin, quoi.
2: Dingue.
1: Et j'étais trop fière.
2: Tu regardais Flipper à la télé?
1: C'est pas tellement, oui, un petit peu, mais c'était vieux pour moi, Flipper.
2: D'accord, oui, c'est vrai que t'étais jeune. Moi, j'ai souvenir de ma mère qui m'avait fait une super fête d'anniversaire à la maison, plein de copains et tout, des jeux dans le jardin. Et mes copains s'étaient tellement mal comportés, mais vraiment, mais odieux avec elle. L'année suivante, c'était McDo.
1: Oh non. En vrai, j'étais un peu jalouse des enfants qui fêtaient leur année au McDo.
2: C'est glauque quand même.
1: C'est glauque.
2: Non, mais même gamin, je me souvenais me dire, il y a un truc bizarre.
1: Oui,
2: c'est
1: vrai.
2: Il y a un truc étrange.
1: Ah, oui.
2: On est en train de manger.
1: Avec ce vieux clown là.
2: Voilà, puis on est en train de manger des frites avec du ketchup. Ouais. Voilà, c'est bizarre. Bon, allez, couleur3.ch, ta meilleure fête d'anniversaire. Je mets ça en ligne tout de suite et on se réjouit de vous lire. Puis donnez-nous du détail. Hein. Pas juste à 13 ans, mon père il m'a emmené fêter dans un strip club. Non, non, non.

0: Quel joli titre de nos compatriotes, Tendinite, Aïe Aïe. C'était le nom du morceau, Aïe Aïe. Puis Tendinite, c'est le nom de l'artiste, voilà.
1: Aïe.
0: Que sais-tu de Rorschach?
1: Le village?
0: Rorschach.
1: Non, pas le village. Hein.
0: Non. Mm-mm. Rorschach.
1: Qui est-ce?
0: C'est les taches d'encre.
1: Ouais. Ah oui!
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3: Flèche. Cette semaine, on parle d'un mec qui a pas peur de faire tâche, Hermann Rorschach.
4: Ah, moi j'aime bien les tâches de rousseur.
3: Rien à voir, mais merci de participer. Le futur psychiatre pousse son premier cri en 1884 dans le canton de Zurich, au bord du lac de Zurich, dans la ville de Zurich, in der Schweiz.
5: Vive la Suisse libre!
3: Le père d'Hermann est professeur de dessin. On peut donc dire que le garçon baigne depuis son plus jeune âge dans l'art. Ou plutôt dans la limate, puisque l'art ne coule pas à Zurich. Soyons précis.
6: Non, écoutez, j'ai rien à foutre des noms que vous vous donnez d'un coin à l'autre de la planète. J'ai juste envie de participer à votre jeu.
3: Rorschach grandit donc avec des crayons, des pinceaux, des couleurs, des encres et une chier de tu ne dépasses pas sans mettre ton clignot.
7: C'est dangereux.
3: Bah ouais. À la maison, il dessine. À l'école, il dessine. Dans le fiacre, il dessine. Et il pratique également une activité peu courante chez les garçons de son âge, la klexographie.
8: Qu'est-ce que c'est encore que cette saloperie?
3: La klexographie, ou l'art de créer des images avec des taches d'encre. On dépose un peu d'encre sur une feuille, on plie la feuille en deux, on ouvre la feuille, et voilà. Nous obtenons une belle tâche aussi symétrique que mystérieuse. Certains verront un papillon, d'autres un dragon, et toi, un accordéon. Ah, l'accordéon! Bah, c'est comme il et elle, en fait. On, c'est la troisième personne du singulier.
9: Fait exprès, là.
3: Non, non. À l'adolescence, Hermann est tellement passionné par les tâches que ses camarades le surnomment Klex. Oui, parce que Klex, en allemand, ça veut dire tâche. Vous l'aviez bien sûr toutes et tous deviné, à part Jean-Luc, au fond de la salle.
10: Quelle tâche, mec?
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0: Lady O. Purple Letter. À 6h23. Dans la biscotte.
1: L'heure pour moi de vous lire. Good morning vous deux, pour moi c'est la fête que mon mari a organisée dans mon dos un an après le décès de mon père, entre parenthèses, qui est arrivé le jour de mon anniversaire, 6 mois avant notre mariage.
2: Oh là là, c'est dur ça.
1: Dur, ouais. Tous mes amis, une salle à côté de chez nous, des yeux fermés, et j'avais aucune idée de ce qui avait été organisé. Quand le bandeau est tombé, les larmes de joie ont coulé. Oh. Elles ont été séchées à coups de mon gâteau préféré, forêt noire sans alcool ni cerise, merci la Migros. Je t'aime mon amour, signé Fabienne. C'est beau.
2: Oui, mais avec cerise par contre.
1: Et avec alcool bien sûr. Je continue. Eh bien, figurez-vous que j'avais demandé à ma mère de me faire un anniv au McDo. Elle a catégoriquement refusé. J'avais trouvé ça nul. Mais le jour de mes 8 ans, j'ai eu droit à une fête à la maison avec mon gâteau préféré, plein de copains et surtout le clown Isidore que j'avais connu et adoré à l'école du cirque l'été précédent.
2: Peut-être qu'il est moins flippant que le clown du McDo, écoute.
1: Possible, ouais, ouais. Oh, un clown issu du marketing américain ou alors un clown sympa qui fait des camps d'été, je sais pas.
2: J'hésite.
1: Merci maman, en rétrospective, je te remercie de ne pas m'avoir planté au Domac, signé Cal. C'est beau. Je sais pas si j'aurai la force de faire tout ça.
2: De refuser un anime-McDo à tes enfants.
1: Non mais écoute, on a déjà organisé les 3 ans de mon fils cette année-là.
2: Ouais.
1: Alors bon, moi j'ai fait fort. On a fait fort. Il est né le même jour que sa mère.
2: Ah.
1: Donc
2: ah.
1: on a des. En fait, c'est une organisation de débiles.
2: Oui. Bah
1: c'est
2: oui.
1: Vraiment, c'est une semaine avant.
2: Parce que tu te dis pas, enfin, 2 ans un peu tranquille. Tu te dis, on va faire un méga truc chaque année.
1: C'est ça. Donc c'est toujours un petit peu la hesse. Et puis c'est aussi compliqué parce que faire une soirée juste avec madame pour madame, c'est compliqué.
2: Mm.
1: Donc je sais pas comment. Je pense qu'on va envoyer les enfants au McDo et puis
2: bah,
1: les
2: voilà.
1: Bons, on va aller se faire un restage. C'est bon.
2: Je m'occupe des gosses.
1: J'ai trouvé.

0: En repérage, Don't Touch Love Spells. La question du jour, c'est votre meilleure fête d'anniversaire, laquelle fut-elle? Ça se passe sur couleur3.ch. Ne nous écrivez pas de mail. Les mails, c'est si vous avez envie de nous dire qu'on est super ou alors qu'on est nul. Là, si vous avez envie de participer à ce sondage, vous vous rendez sur le site internet couleur3.ch. Parce qu'on reçoit souvent des trucs qu'on lit 2 heures après, puis ah mince.
1: Ah zut, oui. En fait, maintenant, c'est 15 heures.
0: Ainoa, toi, si tu devais organiser une fête d'anniversaire avec des gens de la 3, tu inviterais qui?
1: La question, c'est qui est-ce que j'inviterais pas? Par exemple.
0: Donc, moi, tu m'inviterais?
1: Bah, toi, tu seras le DJ officiel.
0: C'est vrai?
1: Très cher. Bah, oui, quand même.
0: C'est une soirée publique ou bien c'est.
1: Non. C'est très sélect.
0: Mais Yannick Neveu, tu l'inviterais?
1: Oui, Yannick, non. Oui, on l'invite clairement.

0: Pas de pain, mais alors, ça mange quoi?
1: Un velouté de potimarron.
0: Ça y est!
2: Un velouté de potimarron.
0: On essaye encore de nous enfler avec des jolis mots compliqués.
2: Un velouté de potimarron.
0: Et pourquoi pas un crépuscule de citrouille. À moins que vous ne préfériez un éphémère de pâtisson. Mais pour tout vous dire, si j'étais vous, je me jetterais sur le funambule de butternut. Mais je ne suis pas vous. Ah ben non, vous êtes pas moi. Sinon vous auriez dit une soupe de courge. Une bête soupe de courge. Et puis j'aurais pris, parce que j'aime bien ça la soupe de courge. Y a pas besoin de me l'enrober avec des termes qui foutent le diabète. Ça a un goût déjà suffisamment sucré comme ça à la courge. Et s'il faut en faire des caisses, alors c'est plutôt sur la quantité de beurre qu'on y fout. Là, oui,
2: un velouté. Oh là là,
0: Pardon de respirer le même air que vous, ou plutôt d'inhaler semblable atmosphère en votre révérée présence, maître. Bon, mais sinon, il en reste un peu de la soupe de courge, là? Y a moyen de... Non? Bah si, là, y a une marmite qui est pleine, faites pas les rapias, filez-moi de la soupe de courge. Comment, c'est pas de la soupe de courge? D'accord, voilà. Alors, puis-je avoir, s'il vous plaît, maître, un velouté de potimarron? Voilà, super, merci. Ça mange pas de pain.
3: Et ça se mange sans faim.
0: Mais c'est vrai que c'est pas vraiment une soupe, c'est plus... velouté, ouais, voilà.

Au gré du ciel, les oiseaux se déplacent comme si demain n'existait pas. Ce n'est qu'à l'heure du repos que ces volatiles vont commencer à chercher refuge. Et là, 1500 mètres au-dessous de leur petite papate toute crochue, il apparaît.

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0: Réponse. T'as éternué en tête, ça va?
1: J'ai cru que j'allais re-éternuer, mais c'est bon, c'est passé.
0: Tu veux que je coupe un coup les micros?
1: Non, c'est bon.
0: Non, c'est bon. Attends, je coupe les micros. Oui, c'est juste, tu fais des petits pchits d'aérosol, toi. Je continue de vous lire. Ma meilleure fête d'anniversaire jusqu'ici fut celle de mes 16 ans, mais je sais pas trop quoi dire, vu qu'il n'y avait pas eu d'événement majeur ou spectaculaire, juste des bars de rire sans fin avec des potes et des délires plus absurdes les uns que les autres.
1: Colia. Bah écoute, c'est tout ce qu'on demande à une fête, hein.
0: C'est sympa, c'est sympa. Vous fumiez quoi? Morane, ah ouais, alors là je veux bien attention, Morane de Fribourg.
1: Ouais.
0: C'est important, ça va être important dans un petit moment.
1: D'accord, c'était la Bénichon, non.
0: Non. Mes 18 ans et les 20 ans, j'avais la maison pour moi, mais je n'irai pas dans les détails. Mon papa écoute. C'est donc Morane de Fribourg. Si jamais. Je continue. Pour mes 27 ans, ma copine avait fait fort. Elle m'a proposé de faire un petit tour en ville. Bizarrement, on croisait plein de potes. Un qui allait se faire refaire les lunettes, d'autres qui allaient chez leurs parents, un autre qui allait chercher des trucs en pharmacie. Je leur demandais à tous, mais tu veux pas venir passer boire un jus? Et la réponse était toujours la même. Ah mince, désolé, pas le temps cette fois-là. Une autre fois avec plaisir. J'étais quand même un peu déçu. Ma copine, cette petite filou, avait tout prévu. Elle avait fait un groupe WhatsApp où elle partageait notre géologue en direct. Tout le monde avait un poste et elle m'emmenait sur un parcours bien précis.
1: C'est tellement drôle.
0: Au retour à l'appart, tous ces potes qu'on avait croisés en ville étaient là. Incroyable, bah oui. Je t'aime ma chérie, signé Bubu.
1: C'est si chou.
0: C'est mignon ça.
1: Ouais,
0: ça
1: c'est trop
0: bien
1: idée.
0: Pensé.
1: Ouais,
0: ça c'est vraiment
1: cool.
0: Ça c'est des gens qui ont le temps ça.
1: Ah, ils n'ont pas des matinales à préparer, hein? Non.
0: Non, mais je suis sûr que c'est des gens très occupés. En plus, ils ont juste, ils s'aiment.
1: Mais oui.
0: C'est ça qui est beau.
1: C'est beau.
0: C'est beau l'amour, quoi.

0: Il est soleil. C'est le petit... comment on dit quelqu'un qui vient de Renan?
1: Renané?
0: Le petit Renané qui casse d'où? À ciel. Dismantre, représente.
1: Wesh. Wesh, ça,
0: est-ce qu'on se cultive un petit peu?
1: Ouais, d'accord.
0: Ouais, avec la première biscothèque votée par le peuple. Non, c'est pas vrai, on en avait fait une il y a
2: la
0: très longtemps.
2: La démocratie, enfin, c'est bon.
0: C'est bon. La biscothèque. La démo-trois-ci.
1: Oh oui.
0: Imaginez un gamin de 18 ans en Angleterre en 1980. Il habite une ville sans charme, il n'a pas de boulot. À la télé, une femme en tailleur bleu lui explique qu'il va falloir se serrer la ceinture. Et oui, Margaret Thatcher est au pouvoir, les usines ferment les unes après les autres, le chômage grimpe et pour la jeunesse ouvrière, l'avenir ressemble à un parking vide. Ce gamin, 3 ans plus tôt, il a vu passer une tornade. Le punk. Les Sex Pistols qui insultent la reine, des types qui ne savent pas jouer mais qui hurlent quand même, et tout le pays qui s'étrangle d'indignation. Pendant quelques mois, ce gamin a eu l'impression que tout était possible. Et puis, aussi vite que c'est arrivé, c'est reparti. Même début 78, les Sex Pistols n'existent déjà plus. Le punk s'est consommé aussi vite qu'un cocktail Molotov, mais ça lui a laissé quelque chose à ce gamin. Une idée qui ne le quittera plus. Pas besoin d'être un virtuose pour faire de la musique, il suffit d'en avoir envie, de monter sur scène et de jouer. Le problème, c'est qu'une guitare, une batterie, un ampli, ça coûte. Ça prend une place monstrueuse et puis ça fait un boucan pas possible dans un appartement. Heureusement, au même moment, un instrument qui était jusque-là réservé aux studios et aux rockstars devient accessible, le synthétiseur. Et oui, les constructeurs japonais de chez Korg, Roland et Yamaha se mettent à fabriquer des petits claviers compacts, pas chers, qu'on branche et qui marchent. Avec quelques mois de petit boulot, un gamin peut s'en offrir un d'occasion. Reste à savoir quoi jouer et qu'est-ce qu'on peut attendre comme sonorité de ce nouvel instrument magique. Ben pour ça, on se tourne vers l'Allemagne. Où 4 types en costume, immobiles derrière leur machine, fabriquent depuis quelques années une musique entièrement électronique, froide, hypnotique, obsédée par les robots, les trains et les autoroutes. C'est Kraftwerk. Et pour toute une génération de jeunes britanniques, c'est une révélation. On peut remplacer des guitares par des synthés, l'équivalent à l'époque de se dire qu'on allait faire une tartine sans beurre. Notre histoire commence vraiment à Basildon, une ville nouvelle sortie de terre après la guerre à l'est de Londres, des barres d'immeubles, des ronds-points et une emmerde collective étouffante. Dans cette ville, 3 copains bricolent déjà de la musique derrière leur clavier, Vince Clark, Andy Fletcher et Martin Gore, sous le nom de Composition of Sound. Et quand ils partent à la recherche d'une voix pour leur projet, ils tombent sur un certain Dave Gahan. C'est Dave qui proposera un nouveau nom au groupe en feuilletant un magazine français qui traîne, Depeche Mode. Personne ne sait exactement ce que ça veut dire, mais ça sonne bien. Alors on garde, mais on vire les symboles bizarres que les flous mettent sur les E parce que nous autres anglophones, we don't understand that shite. Depeche Mode fixe une règle, presque une provocation, pas de guitare. Pas du tout de guitare, du tout, que des synthés. Enlève le pain aussi et garde que la confiture pendant que tu y es. Et pourtant, ça marche. Eh oui, en 1981 sort leur premier album. C'est de la pop électronique vive, sautillante, presque naïve. Et avec elle, un premier tube, Just Can't Get Enough. Les 4 garçons de Basildon passent à la télé, les filles crient, ça commence plutôt bien. Sauf que, quelques semaines plus tard, celui qui a écrit presque toutes les chansons annonce qu'il s'en va. Eh oui. Vince Clark n'aime pas les tournées, il n'aime pas la célébrité. Il plie bagage et Depeche Mode se retrouve sans son auteur juste après son premier succès. Autant dire que beaucoup les enterrent déjà. Mais un des 3 garçons originaux de l'époque de Composition of Sound près Depeche Mode prend le stylo, presque par défaut, Martin Gore, blond, timide, un peu lunaire. Personne ne se doute encore de ce qu'il a dans la tête. Les 2 années suivantes, Depeche Mode tâtonne. En 82, un deuxième album, A Broken Frame, le premier écrit par Martin. Le groupe se cherche entre la pop des débuts et quelque chose de plus mélancolique. Un nouveau venu, Alan Wilder, les rejoint. Un vrai musicien, ce coup-ci, qui va devenir le sorcier du son du groupe. En 1983, troisième album, Construction Time Again. Cette fois, ils partent enregistrer des bruits de métal, de chantier, d'objets qu'on frappe et les transforme en musique. Les textes se font plus graves, plus politiques. Ils cherchent leur son, ils cherchent leurs propos. Ils y sont presque. Et 1984, tout s'emboîte. Le groupe part s'enfermer à Berlin, la ville occupée, coupée en deux par un mur, dans le studio où Bowie avait enregistré quelques années plus tôt. Il en ressort avec son quatrième album, Some Great Reward, et cette fois, c'est Depeche Mode, le vrai, un son martelé, industriel, presque menaçant, mais toujours porté par une mélodie qu'on n'arrive plus à se sortir de la tête. Martin Gore a enfin trouvé ce qu'il voulait raconter. Plus de chansons d'amour gentilles, il écrit sur la foi, le doute, sur un dieu qui aurait un drôle sens de l'humour, sur le désir, la tentation, des thèmes qui vont les accompagner pendant plus de 40 ans.

0: Great Reward sort le 24 septembre 1984 et se classe numéro 5 au Royaume-Uni, numéro 3 en Allemagne et numéro 5 en Suisse. C'est le premier album à percer aux États-Unis où il atteint la 51e place avant d'être certifié disque platine, soit 1 million d'exemplaires vendus. Le single People Are People qu'on vient d'écouter est numéro 1 en Allemagne et entre dans le top 20 américain. La tournée qui suit comporte 83 concerts en Europe, en Amérique du Nord et en Asie.
1: Et donc là, il respecte encore cette règle de pas du tout de guitare dans tout l'album.
0: Ouais. Il y a pas de guitare, concrètement il y a des claviers, il y a des machines et puis là il y a des sampleurs.
1: Il n'y a pas de batterie non plus, il n'y a pas de vrais entre guillemets, d'instruments rock classique comme on l'entend.
0: C'est toujours que de la confiture, il n'y a ni pain ni beurre.
1: Et ça va changer.
0: Et puis demain je vous parle du groupe qui avait juré de justement ne jamais toucher une seule guitare et qui en sort une. Et puis c'est le début du plus grand disque de leur vie.
1: Sans blague.
0: Comme quoi le beurre.
1: Ça marche toujours.
0: Avec du beurre, tout est meilleur. Avec une guitare, tout est...
1: Gros bâtard.
0: Tout est gros bâtard.
1: Je suis de retour à Renaud. 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

0: juste un repérage. 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Et vous avez reconnu ce rire.
1: Déjà.
0: Dis bonjour.
1: Elle grince, Shania.
0: C'était de retour, c'était bien ses vacances.
1: Oh là là, toi vraiment je t'en colle une.
0: Non mais qu'est-ce que t'as fait? T'étais loin 5 semaines.
2: Moi, ça t'ai fait vu que vous faites des films sur Instagram.
1: 3 mois. J'ai fait 3 mois en Provence. J'ai écrit un spectacle qui sera joué à partir de juillet 27
0: mois.
1: Et j'ai écrit un autre spectacle pour quelqu'un d'autre. C'était une commande, voilà, un vaudeville. Ouais.
0: Dingue.
1: Pour une troupe.
0: Et puis, qu'est-ce qui est... Alors, c'est quoi le plus facile? C'est d'écrire pour soi ou d'écrire pour les autres?
1: Pour les autres.
0: Ah ouais?
1: Oui.
0: C'est marrant ça.
1: Ben, parce que pour moi, je me mets très à nu. C'est-à-dire que si. Enfin, tous les avis et ce que je mets dedans, ça me concerne. Tandis que d'écrire un vaudeville tout fait, qui est complètement fictionnel, dont le but est de faire de l'humour, des portes qui claquent, du rythme, c'est plus difficile de savoir ce que je veux avoir comme propos, comment le tenir, comment être complète, mais pas trop, et être un peu engagée parce que je suis toujours, mais en même temps divertissante. Enfin voilà, c'est plus compliqué.
0: Et du coup, c'est quelle corde qu'on peut rajouter à ton arc? C'est écrivaine à gage?
1: Non, bouffeuse de figues.
0: Voilà, voilà.
2: Un peu, ouais.
0: She's back.
1: Ça oui, ça oui.
0: Notre bouffeuse de figues jurassienne, bien à nous.
1: Quand il le dit, toi, j'entends d'autres choses, c'est bizarre.
0: Bouffeuse de figues.
1: Ouais, voilà.
0: Faut un peu le. Voilà. Hey, tu veux venir bouffer des figues chez moi?
1: Eh ben, ça donne très envie, voilà. Non? Non?
0: Bon, on est content de t'avoir avec nous.
1: Oui.
0: Ta chronique aux alentours de 7h30. Mais tout de suite!

0: Jay Bernard, Love is on my mind. Et je vous annonce, auditrices, auditeurs, que c'est la première fois depuis la rentrée que nous aurons une semaine avec nos chroniqueuses et chroniqueurs habituels.
1: Ah
0: ouais.
1: L'équipe est en complet. Et la semaine prochaine?
0: Non.
1: Non.
0: On adore Nina Cachelin, on adore Donatienne. Hein, elles ont fait du super travail, mais c'est la première fois. Voilà, et puis je voulais le souligner que bon, on avait l'équipe au complet. Voilà, les infos. Je me tais. Et puis on revient juste après ça.
2: 7h.
3: Sandra Viscardi.
4: La population vaudoise a accepté hier une diminution dès l'année prochaine de l'impôt cantonal sur le revenu et la fortune de 12%. Les milieux patronaux ont convaincu 53% des votants alors que la gauche et les autorités appelaient au rejet de cette initiative. Sandrine Strasser, c'est donc une défaite pour le gouvernement, une défaite au goût aigre-doux.
5: Une défaite parce que le gouvernement a fait campagne contre cette initiative. Les comptes sont dans le rouge, il aurait préféré des mesures plus ciblées. Mais contrairement à la gauche, le Conseil d'État à majorité de droite visait le même objectif avec son plan pouvoir d'achat, alléger les impôts des ménages. La défaite est donc aigre-douce pour cette majorité gouvernementale et sa présidente Christelle Lhuizier. Parce qu'elle se retrouve dans une meilleure posture que l'année dernière, quand des grèves massives l'avaient contrainte de reculer sur certaines économies. Cette fois, elle pourra répondre que la population lui a donné un signal clair. Mais la population s'est fiée aux promesses des initiants. Pas de report de charges sur les communes, pas de coupe dans les prestations. Comment le Parlement va-t-il réussir à réduire les dépenses de l'État sans que la population n'en ressente le moindre effet alors qu'elle augmente? Les gagnants du jour, PLR et UDC, sont attendus au tournant.
4: Genève est le premier canton à rendre la contraception gratuite pour tout le monde. La population a accepté hier à plus de 58% des voix une initiative socialiste qui instaure la prise en charge par l'État des préservatifs, pilules ou autres stérilets. La coprésidente des femmes socialistes suisses, Tamara Funicello, attendait ce résultat avant de déposer une motion au Conseil national pour instaurer la gratuité au niveau suisse.
6: On a déjà dans le canton de Neuchâtel une loi qui prévoit de la contraception gratuite pour les jeunes. Il y a le canton de Fribourg qui est en train aussi d'aller dans cette direction et d'avoir une réglementation au niveau national, ça fait de sens. On espère quand même d'avoir une chance si les cantons procèdent dans cette direction.
7: Au niveau fédéral, est-ce qu'on partirait, selon vos souhaits, plutôt sur un modèle de remboursement par l'assurance maladie ou sur un modèle de prise en charge par l'État, comme ça va être le cas à Genève?
6: On a déjà essayé de passer par les caisses maladie, on a échoué. Mais il faut se rendre compte que la santé publique, c'est un travail que l'État doit faire et donc c'est aussi juste que ce soit l'État qui paye.
4: Tamara Funicello avec Anouk Pernet. La presse internationale commente abondamment ce matin le vote national sur la neutralité. Dans son ensemble, elle voit dans ce refus populaire de rendre plus stricte la neutralité un plébiscite pour l'Ukraine et contre la Russie de Vladimir Poutine. C'est donc un non à plus de 70% à l'initiative lancée par l'ancien conseiller fédéral Christophe Blocher pour l'UDC. Seul parti à s'être engagé en faveur du texte, c'est aussi une défaite, comme le reconnaît la conseillère nationale UDC Genevoise Céline Amaudru.
8: On a réussi à rassembler finalement que notre base électorale. Donc évidemment, il y a une grande déception sur le rejet, mais aussi de score. Il faut être honnête sur cela. Maintenant, je dirais que l'UDC a une force, c'est de faire le calendrier politique. Je crois que les thématiques qui sont abordées sont toujours les thématiques d'actualité. Et donc, on peut se réjouir que la démocratie en Suisse marche. Quand bien même, eh bien, on sait très bien, hein, gagner une initiative, c'est très compliqué.
4: Céline Amaudru avec Gabriela Cabré. L'autre initiative soumise au vote hier est aussi passée à la trappe. Non à plus de 72% des votants pour ce texte qui voulait rendre la Suisse plus autosuffisante du point de vue alimentaire. En votation locale, Zurich a étendu à l'ensemble des EMS publics comme privés, ainsi qu'aux hôpitaux et cliniques de réadaptation, l'aide au suicide. Les citoyens d'Evolène en Valais ont sauvé leur remontée mécanique en acceptant d'engager 1 800 000 francs pour les maintenir en exploitation. Et dans le Jura bernois, les habitants de la commune de Val-de-Birse ont décidé qu'il faudrait désormais les nommer Valbirciens, Valbirciennes. En France, pour la première fois, l'extrême droite est en mesure de constituer un groupe au Sénat. Le Rassemblement national triple sa représentation à la Chambre haute et avec ses alliés, il obtient 15 fauteuils de sénateurs. Même si le centre droit garde la majorité, c'est un symbole significatif. Frédéric Saïs a moins de 7 mois de l'élection présidentielle.
1: Oui, jusqu'ici, le Sénat avait résisté à la montée du Rassemblement national. Le parti de Marine Le Pen n'y comptait que 3 élus. Désormais, le voilà donc assez puissant pour former un groupe politique au Sénat, ce qui offre du temps de parole et des moyens supplémentaires. Cette percée s'explique par le succès du RN en mars dernier aux élections municipales, car ce sont les élus locaux qui désignent ensuite les sénateurs. Autre symbole hier soir à la Chambre haute, pour la première fois, la France insoumise, le parti de Jean-Luc Mélenchon, a obtenu un siège, voilà qui promet d'électriser l'atmosphère. D'ailleurs, hier soir, une fois les résultats connus, le président du Sénat, le conservateur Gérard Larcher, qui reste en poste, a appelé à préserver la sérénité de l'institution.
2: Je souhaite que le Sénat reste cette assemblée du débat apaisé, de la raison et de la réflexion.
1: Hors de question pour lui de voir se reproduire au Sénat les scènes vues à l'Assemblée nationale, où les partisans de Marine Le Pen et ceux de Jean-Luc Mélenchon s'invectivent dans une sorte de concours de décision. Frédéric Saïs, RTS, Paris.
4: Et le président serbe Aleksandar Vučić démissionne. Il va se présenter au poste de Premier ministre lors des élections législatives prévues en octobre. Élections organisées après près de 2 ans de manifestations menées par les étudiants. Les championnats du monde de cyclisme se sont clos sur une surprise hier à Montréal. La victoire dans la course en ligne homme de l'Américain Brandon McNulty. Au terme d'une échappée de 32 km, il devance de 13 secondes l'Australien Michael Matthews et le Néerlandais Mathieu Van Der Poule. Sur la glace de National League, Genève Servette l'emporte 2-0 à Bienne. Et dans notre ciel, ce sera encore et toujours le soleil, le grand vainqueur de sa bataille, avec des voiles de nuages élevés, 24 à 28 degrés, un brin de vent du sud en montagne, même menu demain, mais 25 seulement.
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0: Il reste encore 2 biscottes dans le chargeur et du kawa dans le percolateur. On s'occupe des tympans pour les neurones. On trouve déjà les nôtres et on revient.

0: Jazzy Jeff and Fresh Prince, pas French Prince. Boom, Shake the Room.
1: C'est la première fois que j'entends ce titre, pas pendant un match de volley.
0: Ah ouais, t'écoutes ça quand tu vas à tes matchs de volley, toi ?
1: Ils passent ça à chaque fois quand il y a les matchs, quand il y a un smash, je crois.
0: Ça, c'est, t'es sûr que c'est pas au curling ?
1: Non, c'est au volley.
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1: Muy buenas tardes.
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0: Hey, what's up ? Et Laura Chénia qui revient pour la première fois de cette saison, première vraie grosse saison, on va de mise en branle de l'émission. Et puis là, maintenant, you're here, ça fait un bien fou, c'est super.
3: D'accord.
0: T'es rayonnante en plus, t'es
3: toute
0: bronzée et tout, c'est génial. Tu reviens de 3 mois de vacances, c'est top.
3: Si mais vous venez... oh tiens, je te lance.
0: Non, mais... Oh, il est joli ce Carandache, merci. Hey. Oh
3: oui,
0: Carandache
3: c'est un stylo
0: jurassien. Jura. Oh, je le garde, celui-là, il va dans mon sandal. Si vous venez de vous réveiller, voici ce qu'il faut que vous savez.
1: Vous avez promis des bonnes nouvelles pour changer de nos habitudes. Alors ce matin, avis à celles et ceux qui cherchent l'amour avec un grand A, le plus grand rassemblement de célibataires d'Europe a lieu en ce moment même en Irlande.
0: Oh.
1: Ça s'appelle le Matchmaking Festival. Ça dure tout le mois de septembre et chaque année dans un petit village de l'ouest de l'Irlande. Et chaque année, ils et elles sont environ 40 000 à débarquer en espérant trouver la perle rare dans le village de Lisdoonvarna. Je sais pas si on dit comme ça, mais ça me sonnait un peu irlandais. Ça se fait donc à l'ancienne, pas d'appli de rencontre, pas de swiping frénétique, c'est un pub, de la musique irlandaise, des bières, et à partir de là, ce qui doit se faire, se fait.
3: Un bon alcoolisme quand même aussi. Hein.
1: Le mec qui organise ça chaque année a 83 ans, donc apparemment, ça conserve quand même. Le reste de l'année, il élève des ânes et des poneys dans son petit village, mais en septembre, il se transforme en petite fée de l'amour. Oh. Il dit que dans sa carrière de matchmaker, il a déjà formé plus de 3000 couples mariés. En tout cas, chaque année, ils sont pas mal à y croire. Alors, avis aux intéressés, le Matchmaking Festival dure encore jusqu'à ce mercredi à Lisdoonvarna ou au pire l'année prochaine.
0: Ouais, nous on a un petit peu ça en Valais qui va démarrer bientôt là.
1: Ah oui, la foire du Valais.
3: heureusement que c'est pas comme Genève où maintenant les moyens de contraception vont être remboursés parce que un festival comme ça à Genève, ça fait des trous dans la caisse.

0: Nothing But Thieves à l'instant sur Couleur 3. Il est 7h15, l'heure, tristement, mais bon, on est obligé, voilà, service public oblige, de céder la parole à un tout grand de cette chaîne, parce que sinon après il a plus de taf et puis on sait pas quoi le faire faire. Franck Mater.
1: 2 minutes inside. 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
2: Aujourd'hui, Heidi Klum. Née le 1er juin 1973 à Bergisch Gladbach, Heidi Klum est une mannequin, chanteuse, actrice et présentatrice de télévision germano-américaine, considérée comme un des modèles les plus populaires de la planète.
3: Bravo !
2: Aujourd'hui, elle vit une retraite paisible au Maroc, et c'est pour cette raison qu'on te passe le salam, Heidi Klum.
4: Ah oui, je comprends. Non, vous n'avez rien compris du tout. Allez vous asseoir.
2: Fille de Lou Klum, un bonbon originaire du Moyen-Orient, et de Heidi Di, une princesse accidentée, Heidi Klum passe une enfance heureuse dans les rues de Bergisch Gladbach en Allemagne. Issue d'une famille très pauvre et subissant les conséquences du nazisme, Heidi Klum connaît la fin dès son plus jeune âge.
5: C'est marrant que c'est toujours les nazis qui ont les mauvais rôles.
2: En effet, à l'heure du souper, il lui arrive de partager une seule et unique pomme de terre avec le reste de sa famille. Parfois, son frère Michael en prend la moitié et Heidi le tiers. Mais à l'âge de 14 ans, Heidi se rend compte que son physique hors du commun peut la sortir de cette gabegie. Elle file donc aux USA et en quelques semaines devient le mannequin le plus populaire de la planète.
3: Wow.
2: 1998 reste définitivement son année la plus prolifique, une année que des journalistes un peu marteaux ont baptisée l'an Klum.
6: Non mais vous êtes marteau !
2: Mais rapidement, le train de vie décadent qu'impose son métier l'épuise et la rend incapable de marcher sur les podiums.
6: Oh non !
2: Heidi part donc se ressourcer dans les Alpes suisses. Et si vous ne me croyez pas, voici une photo qui prouve qu'en 2014, Heidi vivait dans les montagnes avec son coussin péteur. Petit fun fact avant de se quitter. Quand Heidi Klum se rend en Belgique pour travailler, elle boit beaucoup de bière. Et logiquement, le mannequin pisse.

0: très tôt. Love and tenderness, là. Je sais pas pourquoi j'ai pris cet accent, je vais le lâcher tout de suite. Auditrice, auditeur, j'espère que vous n'êtes pas sans savoir qu'à partir de demain, Couleur 3 aborde une thématique, et ce jusqu'à la fin de cette semaine. Et oui, la thématique de la précarité, comme on le fait depuis plusieurs années d'ailleurs. On va céder du temps de parole et puis et des chroniques à justement tenter d'aviver un petit peu les consciences et puis de se rendre compte que c'est un problème bien réel dans notre petit pays, pourtant si riche. 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Voilà, je crois bien savoir que Laura Chenia autour de cette table sera sur scène.
1: Exactement.
0: Tu te réjouis ?
1: Ouais, à fond.
0: Tu vas faire des blagues sur les riches pendant une heure ?
1: Non, tellement pas. Je vais continuer de faire des blagues sur le cul tout le temps.
0: Ouais, voilà. Bon, bah alors si vous voulez venir voir Laura Chenia ou Yacine Nemra ou Valérie Paco ou Julien Doquin de Saint-Preux ou Romain Chesset ou vous allez sur avecvous.rts.ch. Avecvous.rts.ch, c'est aussi l'adresse où vous pouvez par exemple vous inscrire pour venir assister au Perchoir en présentiel. Le Perchoir qui ce soir accueillera Rochani. N'y allez plus, c'est complet. Par contre, c'est complet pour ce soir, mais les autres dates du Perchoir, par exemple, la semaine prochaine, lundi 5 octobre, on voit pas qui c'est qu'il y a sur le truc. Bah non, vous pouvez encore vous inscrire.
2: Et ouais, Bellini Boy.
0: Voilà, merci.

0: Original Coffee au Vasso à 7h29 sur la 3. J'en ai plus d'ailleurs de café. Est-ce que j'ai le temps ou non? On fait la revue de presse là?
1: Ouais, bah peut-être, ouais. Si ça t'embête pas.
0: D'accord.
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0: On ouvre les journaux avec toi, Aino.
1: Oui, je vois que ça t'enchante.
0: Je vais aller chercher du café.
1: Ah ouais, bah casse-toi. Ouais.
3: Moi, je reste là et je t'écoute.
1: Oui, bah merci, Laura, parce qu'il y avait des choses quand même dans les journaux ce matin.
3: Bah oui,
1: lundi, post-votation oblige.
3: Alors.
1: Exactement, bah voilà, c'est les résultats qui sont à la une de presque tous les journaux ce matin, avec pas mal de dessins de presse, notamment, et un pauvre Christophe Blocher, tout déprimé, regard perdu dans sa grande piscine. C'est Chapatz qui nous le dessine dans Le Temps, référence à ce combat que Blocher a mené pour inscrire sa vision de la neutralité dans la Constitution suisse. Une vision nettement rejetée à 70,2%. C'est une claque, nous dit l'édito, malgré l'engagement personnel du vieux lion d'Erliberg, Blocher donc, et malgré les millions qu'il a sortis de sa poche lui-même pour faire campagne.

0: votations aussi hier.
1: Ouais, je vais pas toutes les citer hein, pour les résultats complets, il y a tout sur RTS Info, mais il y en a plusieurs qui ont fait du bruit en Suisse romande et qui ont droit à leur petit dessin de presse aussi, dans 24 heures notamment, qui revient sur la baisse d'impôts décidée hier par les Vaudoises et les Vaudois. Ce sera 12% de moins pour les contribuables et une copie à revoir pour le Conseil d'État qui va devoir reprendre tout son budget 2027. C'est ce qu'on voit sur le dessin en une d'ailleurs. Christelle Luizier avec des papiers, une calculette et une grosse gomme. Le Conseil d'État vaudois a du pain sur la planche. Genève votait hier aussi. La contraception sera gratuite pour les Genevoises et les Genevois, probablement à partir de 2028. Mais la tribune de Genève a choisi une autre votation cantonale pour son dessin de presse. C'est le financement des parkings relais pour les frontaliers. Objectif annoncé, diminuer le trafic dans le Grand Genève. Ça a passé. Mais les perdants, à en croire le dessin de presse en une de la tribune, ce sont peut-être les Genevois qui, derrière leur volant, aimaient bien pester contre ces frontaliers aux plaques françaises et qui ne pourront plus le faire aussi facilement. Bah oui, parce qu'ils seront plus difficiles à repérer à la sortie du tram une fois ces fameux parkings P plus R construits. Et puis une dernière votation, si on a le temps, dont je vous parle encore ce matin, c'était en Valais, scrutin communal pour le coup à Evelyne, qui devait décider si ça valait encore la peine de financer ces remontées mécaniques. C'est un budget de 1,8 million de francs qui a été soumis à la population pour garantir que le télésiège tourne encore jusqu'en 2028. Et les Evelynards ont dit oui, la population n'était visiblement pas prête à tirer un trait sur le ronronnement familier de ce vieux et charmant télésiège, conclut le Nouvelliste.
0: Oui, bon, puis bientôt ce sera un des seuls télésièges valaisans qui sera pas américain, alors autant le préserver. On termine cette
2: revue. On peut pas voter oui ou non pour avoir de la neige aussi.
1: On pourrait, ouais.
2: Pour ou contre avoir de la neige l'hiver prochain. Ouais.
0: Mais ça voudrait dire non, mais après ça veut dire qu'il faut plus acheter certains trucs. Puis il faut plus partir en avion. Non, fuck la neige. On termine cette revue de presse à Neuchâtel.
1: Oui, Neuchâtel où les préoccupations politiques étaient bien loin des esprits ce week-end puisque c'était la fête des vendanges, une fête sous le signe du soleil, nous dit Arc Info. Soleil et chaleur même puisque les gens se baignaient encore dans le lac dans l'après-midi en faisant l'apéro. Il paraît même que des fêtards se sont offert un petit bain de minuit après les feux d'artifice samedi soir. Le journal conclut son article comme ça, je cite, on ne dira surtout pas que le réchauffement climatique a du bon, mais on voit rarement des gens se baigner dans le lac un soir de fête des vendanges. Quand même.
0: Ouais, est-ce que c'était un vrai bain de minuit?
1: Bah, c'était un bain de 22h.
0: Ouais, alors déjà, ça va pas.
2: Tellement Jean-Michel premier degré, quoi. J'adore.
0: En Suisse, j'adore. Ouais, 22h, parce qu'après, vous ne pouvez plus faire de bruit, quoi. Non, mais est-ce qu'ils étaient à poil?
1: L'article ne le dit pas. Mais attends, je vais retourner relire.
0: Non, mais c'était en Suisse, c'était à 22h, ils étaient habillés, c'est obligé.
1: Ouais, bah, oui.
0: Le bain de minuit, c'est cul nu. Sinon, c'est pas un bain de minuit.
1: Alors attends, il y a plein de photos.
0: C'est dans la définition, c'est dans le nom.
2: Non, pas de est-ce qu'un bain à 7h du matin mais cul nu, c'est un bain de minuit.
0: Oui. C'est de l'exhibitionnisme même, suivant comment.
2: Bon, ça dépend, si t'es dans ta propre baignoire, ça va.
0: Ah oui, ça va, ouais. Je vais prendre un bain de minuit dans ma... Ouais, ça c'est... Ah ouais. Tous les bains sont des bains de minuit en fait dans sa baignoire.

0: Olé, c'était les Libertines et ça a vraiment commencé Toi, tu nous parles de Noël d'ailleurs.
1: Ben oui,
0: c'est le sujet de ta chronique.
1: C'est de l'actu, non?
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1: Oh pétard. Oh Adrien. Ainoa maminou. Oh le lundi, je te le dis, oh le lundi, ce matin, je me lève. Je crois aller chercher le pain. Et mais tu sais ce que j'avais dans le jardin? J'ouvre la porte, sur quoi je tombe? Un lac. Un pêcheur. Et Ainoa rien. Et il y a des lundis, et je vous le dis. Même avec un lac, c'est nul. Hein. Ça va vous?
3: Oui. Mais oui.
1: Attendez, pardon?
4: Oui.
1: Non, j'entends pas, j'ai des acouphènes de cigales dans les tympans. Ah, ouais. Donc pour ceux qui n'ont pas suivi, je rentre de 3 mois dans le Luberon provençal et pas le Luberon. Ah. D'accord? Bande de parisiennes. Non, si tu vas avoir l'air d'un gros touriste, tu dis j'adore le Luberon. Mmh. Surtout Lourmarin et Gordes. Voilà, les deux seuls bleds avec plus de touristes que de moustiques. Et à choisir, je préfère les piqûres. Hein. C'est toujours moins irritant que l'arrogance impolie du tourisme de Bourges. Donc là-bas, j'ai fait 3 mois de résidence artistique dans un village. Enfin, à 30 minutes à pied du village. Autant vous dire que j'ai retrouvé le quotidien rural de mon enfance. Hein. Vous connaissez ça, hein, où on prend plus souvent la voiture qu'un match à la thé à l'emporter. J'étais seule au milieu des oliviers et deux figuiers, mes chouchous. J'étais seule à partager la maison avec une fouine que j'ai baptisée Annette. Ah bah, hey, c'était clairement une pépette, hein, parce que vu le bruit de ses ongles sur le plafond, franchement, Priscilla, vendeuse chez Sephora, avec sa French manucure, elle pouvait aller se recoucher. Ah non, Annette, c'était extension gel et manucure nail art de cagole. Deux doigts roses, deux doigts jaunes fluo, un doigt léopard. Non, mais la pauvre Annette, sur la partie du toit en pente, j'entendais vraiment qu'elle avait clairement pris les 2 kilos de l'été, comme tout le monde, parce qu'il y a des jours, je savais pas si elle allait réussir à monter.
4: Ah non.
1: Oh là là. Et sinon, donc, tous les matins, j'avais Christiane, la jardinière locale, un joyau, qui venait s'occuper des alentours. Le problème, c'est que la journée est longue. Et moi, la solitude, c'est un peu ma kryptonite. Donc si je dois rester avec moi-même, ça veut dire qu'il n'y a que moi pour me supporter. Et je ne peux pas passer le relais à un ami. Non, c'est chaud. C'est très très chaud. À très vite, moi, j'en peux plus de moi. Et puis je suis accro au lien, moi. Donc l'individualisme, hein, ça me fait le même effet qu'une pizza à un allergique au gluten. Moi, j'étouffe. Je suffoque, ça me gonfle, je perds espoir. Toutefois, en l'humanité, j'ai envie de mourir. Enfin, en toute sobriété. Hein. Je me suis donc lancée dans une quête, créer du lien au village. Alors, qu'est-ce que vous auriez fait à ma place?
3: La boulangerie.
1: Ouais.
4: Je serais au bar.
1: Non.
4: Au PMU.
3: Je me suis...
1: Pas mal. PMU, pas mal. Là, je me suis inscrite au fitness du bled.
3: Hey. Ah bon, d'accord.
1: Et oui. Premièrement, pour les cours collectifs. Et deuxièmement, pour le nom du club.
4: Attention.
1: Energym.
3: Ah oui.
1: Yay! Et après, je me suis rendu compte qu'il y avait un autre cours de gym dans le village, chez Delphit.
4: Oh!
1: Oh là là! J'ai pas su choisir entre les deux jeux de mots, alors j'ai fait tout, j'ai fait les deux! Un matin chez Energym avec Jordan, et un soir chez Delphit avec ces dames de la gym. Il faut dire qu'avec ces ladies, la playlist ne m'a pas déçue. On n'était pas du tout sur ce qu'on entend là. Non, non, non, non. C'était Shakira, Sardou,
3: ah oui.
1: Bad Bunny, mais en cover.
3: Bah oui.
1: J'aime mieux vous dire qu'on n'est pas passé loin de la cover de Benito par Jean-Michel Accordéon. Hein.
3: Oh mon Dieu.
1: Non, vraiment, non. C'était pas ça. Et donc c'est ainsi que dans mon insatiable désir de lien, je me suis retrouvée sur le dos, jambes et tête relevées en crunch, à applaudir derrière mes genoux sur « Est-ce que tu viens pour les vacances ?» de David et Jonathan, en version remix et sous les encouragements de Delphit. Ah non, mais live goal. À part ça, on rit, mais je préfère 1000 fois ça, très sincèrement, avec Delphine qui connaît tous les prénoms de la salle, que le fitness lausannois où on n'est pas des personnes, mais on est des tailles de leggings. Mais je n'ai pas que misé sur le sport pour faire du lien. Oula, c'est mal me connaître. Non, je suis allée à toutes les soirées organisées au village. La soirée moule frites du club de foot, le quiz républicain des adjoints au maire, le loto des sociétés, je suis allée entraîner mes 70, les fêtes votives évidemment, avec une petite mention spéciale quand même pour le spectacle de Cabaret du Monde à Pertuis, avec des danseuses en culotte et le public assis sur le parvis de l'église.
3: Oh, wow. Bah oui.
1: J'ai été à la dégustation des vins du Luberon, alors qu'avec des vieux trop bronzés, chemise en lin blanc, mocassin et chapeau de mec qui fument le cigare dans leur 12 Tesla. J'ai aussi été à la dégustation de vin naturel, avec des gens à petites franges, qui fument des clopes roulées et ne portent jamais de chaussures qui recouvrent leurs orteils. J'ai été lire la Provence au PMU, j'ai été boire le café chez Dulce Fano, écouter les sessions irlandaises au café villageois, j'ai adoré. Mais j'étais toujours seule. Franchement, pas moyen de se faire des amis. Faut dire que dans une région pareille, en période de fort tourisme, les visages d'inconnus de passage, bah, ça ne manque pas. Mais ce que j'ai observé surtout, c'est qu'entre le loto, la dégustation de vin ou Energy, j'ai vu quasi personne dans plusieurs de ces événements. Comme si chaque classe sociale restait bien hermétique à l'autre. Et ça, c'est pareil partout. Alors ça me questionne, est-il encore possible de déjouer les algorithmes de nos vies ? Et puis la dernière semaine, parce que la vie a le sens du drame, j'ai vu Guillaume chez Energym au cours de Jordan le matin et au café villageois le soir. Hein ? Bingo ! On boit un coup. Guillaume, là, me présente Suzanne, une 70-génaire, ancienne hôtesse de l'air, fumeuse de bonheur. Elle nous invite dimanche chez elle, puis le lendemain, ils viennent à la résidence. Ils ramènent Paola, une circassienne du village, et ses amis. Et demain, ils jouent à Aix et ce week-end, à la ferme hybride. On pourrait aller à... Mais demain, je pars. Je rentre voir le lac. Alors Guillaume et Suzanne me disent « J'ai une chambre d'amis oh. ». Et ça, vous savez ce que ça veut dire ? Ça veut dire que j'ai réussi à me faire des amis.
3: Oh.
1: Ouf ! Il existe encore des gens prêts à créer de l'espace pour de nouveaux liens. Parce que souvent j'entends ici, hein, on me dit en Suisse qu'on n'a pas le temps hein, pour investir dans de nouveaux liens, des nouvelles amitiés. Alors je vous demande, vous, auditrices, auditeurs, c'est quand la dernière fois que vous vous êtes fait un nouvel ami et que vous avez envoyé chier l'algorithme de vos liens ?
3: Et on se croit
1: les joues. Bisous à Delphine.

0: Hello Miss Johnson, c'était Jack Harlow, 7h presque 50 sur la 3, l'heure de jouer.
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0: Ainoa, Laura, quel plaisir de vous avoir dans ce Bisquiz. Est-ce que vous aimez les serpents?
2: Ouais.
0: Tu t'aimes pas ça?
3: Ah non, je peux pas, ça voit tous les trucs qui rampent là.
0: Ah ouais?
3: Ouais.
0: Ainoa?
4: Moi j'avais un serpent dans ma classe de sciences quand j'étais petite, il s'appelait Albert, mais il est mort.
0: Voilà. Ok, bon bah écoute.
4: Il bouffait les gerbilles.
0: Ce quiz ne va rien changer pour toi, Ainoa. En revanche, pour toi, Laura, dommage. Je rappelle rapidement qu'on n'a pas le temps de rappeler les règles. Première question, c'est parti. En Papouasie-Nouvelle-Guinée, une nouvelle espèce de serpent a été découverte. Comment ? Petit A, il s'agit de la première espèce de serpent génétiquement modifiée dans le but simple de créer une nouvelle espèce.
4: Ouais.
0: Petit B, il s'agit d'une espèce créée par l'homme, cette fois-ci non pas avec de la manipulation génétique, mais avec des croisements, comme on le fait pour une race de chiens, par exemple.
4: Ouais.
0: Ou petit C, ça faisait en fait des années qu'il était en captivité, mais personne ne s'était rendu compte que c'était une nouvelle espèce.
3: Moi, je prends le C.
4: Ouais.
3: Je pense que l'humain est trop con.
4: Ouais, je pense aussi.
0: Est-ce qu'il est,
3: pas du tout fou en l'humanité, moi, en ce moment. Mais
0: est-ce qu'il est trop con aussi pour créer une nouvelle espèce juste pour flexer puis montrer qu'il peut?
3: Oui, il est assez con pour ça, c'est
0: ouais,
3: vrai.
0: C'est vrai. Donc pour la A, ça se joue en la A, entre la A et la C, du coup.
3: Non, moi, je prends la C. Je pense que vraiment, j'aime bien ça.
0: Et oui. C'est le serpent baptisé Lielaphis Slashy, en hommage à Slash, le guitariste de Guns N' Roses passionné de reptiles depuis l'enfance, qui dormait depuis des années dans les collections du Field Museum, mal étiqueté comme une autre espèce déjà connue. Ce sont des analyses génétiques poussées qui ont montré que l'ADN ne correspondait pas du tout, confirmé ensuite par des différences physiques comme le nombre d'écailles. Il mesure environ 71 cm, n'est pas venimeux et chasse à l'affût. Alors promis, Ainoa, le jour où on découvre un serpent qui ne sourit que de, qui ne se nourrit que de tortillas, on l'appellera après toi. Ça te fera plaisir?
2: Oui.
0: Deuxième question. En Birmanie, dans de l'ambre vieux de 100 millions d'années, une nouvelle espèce d'insecte prédateur a été découverte. On lui a donné le nom suivant. Gérard Depardieu, en référence.
3: En référence, c'est bon, arrête là.
0: À son statut de grand prédateur. Stray Kids, un groupe de K-pop coréen dont la danse ressemblerait à cet insecte. Ou Bruno Mars, tout simplement parce que c'est le mec le plus funky de la planète en ce moment.
4: Quoi ? Attends, c'est quand que ça a été fait, ça ?
0: C'est cette année.
3: Okay. Moi, je prends le boys band.
0: Boys band coréen ?
3: Ouais.
4: Moi, j'aurais dit Bruno Mars. Mais faut qu'on se mette d'accord. En
3: Bruno Mars ?
0: Ouais, faut que vous mettiez d'accord, ouais.
3: On doit se mettre d'accord.
4: Oui, oui, parce que c'est le premier biscuit de Laura.
3: Bah oui, pardon.
0: T'as tout oublié pendant tes vacances.
3: Tout oublié quand tu m'as oublié.
4: Ça aussi, c'est Delphine.
3: Bon, alors, toi, tu voudrais Bruno Mars?
4: Non, t'as pas l'air convaincu. Vas-y,
3: J'adore, tu
4: cèdes K-pop
3: très vite.
4: Oui, complètement.
3: On ne devrait pas habiter ensemble, tu ferais des horreurs. Allez, la K-pop.
0: La K-pop? Eh oui! Cette punaise d'eau fossilisée s'appelle Carcinonepa liberirantes. Liberirantes, ses pattes avant sont transformées en pinces façon crabe, du jamais vu chez des insectes de ce type. Le nom de l'espèce Liberirantes est une latinisation de Stray Kids, formée à partir des mots latins enfant et errant. Stray Kids.
3: Ça leur a pris 8 mois de boulot de juste trouver le titre.
0: Ouais. La chercheuse Caroline Hogg explique que la posture des pinces fossilisées ressemble beaucoup à la pose de main emblématique du groupe le Step Out. Alors, je suis allé regarder les photos et ma conclusion, c'est que si tu dois nommer une punaise d'eau qui a 100 millions d'années, l'inspiration, tu la prends là où elle vient. Même si c'est complètement approximatif, tu prends. Bref, dernière question. Cette année, une découverte a fait parler d'elle dans le monde de la paléontologie, en Corée. Celle d'un jeune dinosaure au crâne préservé. Comment l'a-t-on appelé?
3: Ah, on est que sur les noms, là.
0: Ouais.
3: Ok.
0: C'est la thématique, c'est le fil rouge.
3: C'est ça. Voilà. Moi, je croyais que c'était les serpents.
0: Mais non, mais c'était la première question, les serpents.
3: Ah, pardon.
0: Puis après...
3: Ok,
0: puis après,
3: mais tant mieux, on passe aux dinosaures.
0: Tu sais, c'est une chronique un peu légère, comme ça, il n'y a pas besoin de...
3: Excuse-moi, moi j'ai besoin de dramaturgie, tu vois. Moi j'ai besoin de sens, j'ai besoin de dossier de présentation.
2: Mais quelles sont les règles?
3: Il me faut des notes d'intention, il me faut...
0: J'en ferai une sur Delphit, sur les fitness, là, la semaine prochaine, rien pour toi. Alors, comment appeler ce dinosaure au crâne préservé a-t-il été nommé? Dooli, en référence à un personnage de dessin animé coréen, toujours un bébé dinosaure.
3: Mm-hmm.
0: Petit B, Spielbergosaurus. Pour remercier Steven Spielberg pour Jurassic Park. Ou c'est Bruno Mars, parce qu'en plus d'être un mec ultra funky, c'est un sacré crâneur. Puis il avait le crâne intact.
3: Wow,
0: voilà.
3: Ok, c'est pas ça.
4: J'aurais dit Joël Cervoni comme ça, tu vois, mais.
0: Joël Cervoni, pourquoi?
3: En dinosaure, en vieux dinosaure de couleur 3.
0: C'est méchant, mais c'est vrai. Alors, on part sur Spielbergosaurus ou Bruno Mars?
4: Non, quoi, pas Bruno Mars, il y avait un autre encore.
0: Ah Dooley. Oui, pardon, Dooley.
3: Bruno Mars, c'est sérieux?
4: Spielbergosaurus.
0: Spielbergosaurus.
3: J'ai envie pour le fun.
0: J'aurais quand même réussi à vous avoir une fois. Le fossile baptisé Dooleysaurus humuli a été découvert sur l'île d'Afea en Corée du Sud et publié en mars 2026. C'est la première nouvelle espèce de dinosaure trouvée dans le pays depuis 15 ans et le premier fossile coréen avec des restes de crâne conservés. Un scanner à micro-topographie a révélé les os cachés dans la roche sans l'abîmer, dont plus de 40 pierres d'estomac. Voilà, alors, premier fossile de dinosaure avec un reste de crâne intact. On aurait pu l'appeler on n'aurait jamais pu l'appeler Franck Materosaurus, du coup.
3: C'est aussi un vieux dinosaure, c'est ça?
0: Ouais, puis il a le crâne qui est pas vraiment intact.
3: C'est vrai, voilà. Qu'on pourrait bientôt ouvrir un zoo, un petit parc
4: avec un petit animalier couleur 3.
0: Avec un cervonique, un Franck Mater.
3: Ça va pas du tout.

0: Toupie. Coucou.
1: Avec une extra ravissante de Laura Chénier. Merci d'avoir été avec nous, dis donc.
2: Oh, c'était un grand plaisir.
1: Tu reviens la semaine prochaine?
2: Bien sûr. Oui, je suis là. Le 20, je crois que dans trois semaines, je suis en vacances.
1: Trois semaines, c'est de nouveau loin.
3: Ah, bah, d'accord.
2: Mais non, mais ceci dit, on se moquait de Delphite et tout. Vous, ça va les crunch?
3: Oui.
2: Et ta bête de choc là?
1: Elles arrivent.
2: Ça se passe?
1: Elles arrivent.
2: C'est vrai?
1: Ouais, j'ai un comment dire, un
2: pari, un deal.
1: Un deal avec ma femme, c'est que le jour où j'ai les tablettes de, les plaques de choco de Brad Pitt dans Fight Club, j'ai le droit de me faire une coupe mulet.
2: Elle t'a vraiment niqué. Elle t'a niqué, si jamais.
3: Ouais, tu prends le concours à la fin
2: oui.
3: du Valais après.
1: Oh, c'est mon rêve.
2: D'ailleurs, c'est ouais. cette
1: mon
2: année
1: rêve.
2: La deuxième édition, la Swiss Mulet Cup.
3: C'est comment toi qui anime
2: parce
3: le truc.
2: Que c'est, moi, avec Anthony Créter, on va animer le grand concours suisse de coupe mulet. C'est donc le dernier dimanche de la foire du Valais. C'est l'après-midi. Ça va être marrant. J'ai déjà prévu 4-5 raclettes la journée.
1: C'est très bien. Faire et le
2: puis,
1: fond.
2: Et puis en plus, bon, on sera on ramènera le reportage pour le perchoir le lundi suivant, donc le 12, ouais. avec mon ami Nils.
1: Ouais.
2: Et puis vous y passez aussi, non?
3: Oui, on sera dans le coin. On va partager une raclette avec toi quand même.
2: C'est
3: pas te
2: clair. Moi, j'y serai le 9, le 11. Vous
1: nous, on y sera le 5.
2: Oh là là.
1: On y sera en
3: et
1: civil.
3: Le 6.
1: En
3: et civil. Le 7.
1: Ouais,
3: et le 8.
1: Toi, t'as pris congé, quoi.
2: T'es
1: moi, je vais boire des coups et le lendemain, je suis à la matinale.
2: T'es une malade, t'as pris
1: quelle
2: congé.
1: Merde.
2: La vraie meuf, quoi.
1: L'entourloupe.
2: Bravo.
3: Merci.
4: 8 heures. Sandra Viscardi.
5: Non au changement de régime alimentaire. L'initiative pour l'alimentation a été refusée en votation hier à plus de 72%. Et pourtant, cette votation aura eu un mérite. Mettre en évidence les préoccupations communes. Une agriculture plus durable, mais aussi plus d'aliments suisses dans nos assiettes, Cynthia Racine.
6: On l'a entendu tout au long de la campagne. L'initiative de Franziska Ehren soulève les bonnes questions, mais propose des solutions trop extrêmes. Même Guy Parmelin, en conférence de presse, l'a dit hier. Les enjeux soulevés touchent à des questions fondamentales pour notre pays. Et la Suisse doit renforcer sa sécurité alimentaire, préserver ses terres productives, protéger l'eau, les sols et la biodiversité. Pour le conseiller fédéral en charge de l'agriculture, le rejet de l'initiative ne signifie pas que rien ne doit changer. Le débat aura lieu dans le cadre de la politique agricole 2030, actuellement en consultation. Une politique qui mise par exemple sur les grandes exploitations pour augmenter la productivité agricole du pays. La discussion permettra de voir si les préoccupations soulevées de toutes parts aujourd'hui deviendront des propositions concrètes et si les querelles politiques seront mises de côté pour atteindre les objectifs communs.
5: Un vote pour l'Ukraine contre la Russie de Vladimir Poutine. C'est ainsi que la presse internationale analyse les plus de 70% de non des Suisses à l'initiative de Christophe Blocher sur la neutralité. Pas d'inscription d'une neutralité stricte dans la Constitution, donc un refus qui démontre la confiance de la population envers le Conseil fédéral et sa politique extérieure. C'est en tout cas l'analyse du conseiller aux États centristes jurassien Charles Juillard.
7: Le peuple suisse a compris qu'il fallait vivre avec son temps et surtout avec les réalités géopolitiques du moment. Le fait de pouvoir prendre des sanctions aussi contre des belligérants et notamment des pays qui ne respecteraient pas les conventions internationales, ce qui veut dire qu'il y a un signe d'ouverture, ouverture à la fois pour des mesures non militaires, mais aussi certainement ouverture à un rapprochement pour prévenir, si on veut, des attaques qui pourraient se déclencher contre la Suisse.
5: Charles Juillard avec Marielle Savoie. En votation régionale, Vaud accepte une baisse d'impôt de 12% qui creusera un trou de 270 millions de francs dans le prochain budget cantonal. Genève rend la contraception gratuite et refuse un accès facilité à la propriété pour ses locataires. Quant à Zurich, il généralise l'aide au suicide dans tous ses établissements de santé. Etelé-Evolen est sauvée par sa population qui a dit oui à 63% hier. Un crédit d'engagement d'1 800 000 francs pour maintenir l'exploitation des remontées mécaniques jusqu'en 2028. Une bouée d'oxygène pour la société actuellement en sursis concordataire. D'où la satisfaction du président de Télé-Evolène, Patrick Faucher, qui est bien conscient de tout le travail qu'il va falloir encore réaliser pour assurer l'avenir des installations.
8: C'est un vote de confiance et de soutien aux installations. Maintenant, il va falloir aussi convaincre le commissaire au sursis, le juge aussi, de nous accorder finalement le sursis jusqu'à la fin de cette période transitoire, on va dire ça comme ça. Et puis, ça nous permet à Télé-Evolène et aux deux autres entités Blanche-Alpes et les remontées mécaniques d'Arola, via Espace Dents Blanches, de concrétiser finalement un projet global et commun pour toute la vallée. Donc on parlait de fusion, de rapprochement, il va falloir trouver maintenant les bons mots et le bon format, et puis avec ça, eh bien aller de l'avant, et puis proposer à la population dans un espace-temps relativement, je dirais, court, puisque ça sera fin 2027, début 2028, un projet concret et pour aller de l'avant pour le futur.
5: Des propos recueillis par Raphaël Pensioni. 100 000 visiteurs de plus que l'an dernier, la 99e fête des Vendanges a connu un record de fréquentation ce week-end à Neuchâtel, 400 000 personnes. La météo estivale y est pour quelque chose. D'ailleurs, là aussi, un record. Il n'avait jamais fait aussi chaud qu'hier au nord des Alpes en Suisse à fin septembre. Plus de 30 degrés à Bâle et plus de 29 à Delémont. Il était président, il se rêve premier ministre. Le président serbe Aleksandar Vučić démissionne, Laurent Rouy.
0: C'est face à des milliers de ses soutiens qu'Aleksandar Vučić a délivré son dernier discours. Il y a dressé son bilan et surtout lancé sa campagne pour tenter de redevenir Premier ministre. Cette démission, après 14 ans de pouvoir, dont 12 en tant que président, est la suite logique des législatives anticipées qu'il a été contraint d'annoncer après presque 2 ans de protestations anticorruption massives. Ce mouvement porté par les étudiants était né après l'effondrement mortel de la gare de Novi Sad en 2024. Vučić, qui ne peut se représenter à la présidence après 2 mandats, va tenter de l'emporter contre la liste étudiante. 250 candidats désignés dans les universités en grève qui ont promis de poursuivre les élites corrompues en justice. Pour le scrutin du 25 octobre, presque tous les partis d'opposition ont renoncé à se présenter et soutiennent les étudiants. Mais il y a de fortes chances que Vučić, très impopulaire, sorte la carte qui lui a permis de gagner nombre de scrutins par le passé. La fraude électorale. Laurent Rouy, Belgrade, pour RTS Info.
5: Le pape à Metz aujourd'hui. Léon XIV dira la messe devant les fidèles français, dont Emmanuel Macron. Le souverain pontife termine son voyage de 4 jours en France, après avoir rencontré hier à Lourdes 7 victimes de prêtres pédophiles. L'extrême droite française en mesure de former un groupe au Sénat. Le Rassemblement national a quadruplé sa présence à la Chambre haute du Parlement à la faveur des élections sénatoriales d'hier. La France insoumise entre dans ce cénacle avec un élu. Et puis Taylor Swift est depuis cette nuit l'artiste la plus récompensée au MTV Video Music Awards. Elle en a remporté 3 nouveaux, ce qui porte à 33 son nombre de distinctions. 3 de plus que Beyoncé. Taylor Swift qui a rendu hommage à Dolly Parton, décédée il y a quelques semaines. Un franc soleil avec parfois des passages de nuages élevés, assez denses. 24 à 28 degrés au meilleur de la journée. 25 demain avec plus de nuages mais toujours du soleil.
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2: Troisième et dernière heure de la biscotte du lundi. C'est la biscotte la plus molle quand même. Hein. Je veux dire, c'est la plus dure.
1: Celle du lundi.
2: Ouais, c'est pas la plus dure en bouche, c'est la plus dure à manger. C'est celle que t'as pas envie de parce que c'est lundi quoi.
1: C'est parce que le paquet est resté ouvert pendant tout le week-end. Et du coup, la première, elle a toujours un peu ce petit goût rance.
2: Ouais, puis il en reste une ou deux, donc tu te dis, je vais les manger quand même, je vais pas les jeter quoi. Ouais. Puis
1: C'est bien, on la vend bien notre émission. Hein.
2: C'est cool. Hein. C'est comme Galaxus à l'époque qui faisait ils avaient des pubs dans les rues.
1: Ah oui.
2: C'était des produits avec une revue horrible pour le produit dessus.
1: Une étoile, nul à chier.
2: Je trouve ça génial. Oui, ça vraiment, on est tellement bon qu'on peut. Voilà, c'est un petit peu ça la biscotte aussi. 0840-003-003. C'est le numéro magique que vous composez maintenant sur votre téléphone cellulaire ou fixe, de préférence fixe. Et si vous êtes au volant. Ah, appelez-moi, mais arrêtez-vous, quoi. C'est dangereux, et puis ça sonne mal, et puis on connaît, quoi. 0840-003-003. Aujourd'hui, un bon d'achat d'Ifolor d'une valeur de 100 francs. On écoute un petit peu de musique, je réponds à vos coups de fil, et puis ensuite on joue au Bisquiz. Non.
1: Bah non. À la BC3.

0: Alors, pour changer, on a un léger souci technique avec comment dire, le téléphone du studio.
1: Ouais.
0: Vous ne pouvez pas m'appeler. Je me dis, tiens, c'est bizarre, personne n'appelle. D'habitude, ça rayonne.
1: Comment
0: voilà.
1: On fait, comment
0: alors,
1: on
0: j'ai,
1: fait.
0: Essayé, j'ai essayé de composer le numéro et puis il se passe rien. Donc, ce que vous allez faire, vous allez m'écrire un mail. La biscotte.
1: Vite, la biscotte est de couleur trop vite.
0: Avec votre numéro de téléphone, votre nom, prénom et.
1: Et c'est tout.
0: Voilà, voilà. La biscotte at couleur3.ch. Allez-y, on est désolé, hein, c'est comme ça. On écoute encore un petit peu de musique. Bandit Voyage et Mila Pluton. So lonely. Si seul. C'est exactement comme ça qu'on se sent là. Quand les téléphones ne marchent pas, je me dis oh non, personne nous écoute. En fait, si. C'est juste que ça marche pas.
1: Qu'on espère.

0: ton So Lonely. Bonjour Lucas.
1: Bonjour, qui c'est qui est là?
2: Coucou.
0: C'est l'ABC3.
3: ABC3, non, avec Ifolor, vos livres photos.
0: L'ABC3,
3: Ifolor.ch.
2: Non, show me what you can do.
1: Du tout, c'est L-U-C-A-S, enfin bref.
0: Bon, je suis quand même obligé de faire un petit bisou à Aurélia.
2: Pourquoi?
0: Parce qu'elle nous a juste écrit un mail avec son nom et son prénom.
1: Ah, on a cru qu'elle nous avait quitté.
2: Sans numéro de téléphone.
0: Sans le numéro de téléphone, j'ai pas pu te rappeler, Aurélia. J'aurais bien voulu jouer avec toi, mais la première personne qui nous a envoyé un mail avec son numéro de téléphone, c'est Mikaela. Bonjour!
4: Coucou!
2: Salut!
1: Ce serait quand même pas Mikaela, Mikaela que je crois.
4: Non. Mais qui?
1: Mais c'est pas
4: qui.
1: Vrai.
4: Tu connais
0: les gens qui jouent à l'ABC3, toi?
1: Ben, Mikaela, elle est très connue, en fait. C'est une super future humoriste, mais elle est déjà hyper drôle et très bonne improvisatrice.
0: Sérieux?
1: Ouais, j'ai fait une résidence d'écriture avec elle, et puis elle nous écoute énormément.
0: Ok, bon bah écoute, on verra si Mikaela est aussi douée en stand-up qu'en ABC3, ou alors l'inverse plutôt. Mikaela, tu connais les règles de l'ABC3?
4: Oui.
0: Alors, il me faut ta lettre préférée, s'il te plaît.
1: L.
4: Le R pour changer.
0: Le R de Rififi.
4: C'est ça.
0: C'est ça. La main innocente d'Aino et Marola lance le dé magique.
2: Et c'est le B de Prifrifri.
0: Le B de Benjamin. Benjamin qui sera avec nous demain.
1: On peut dire des gros mots, elle a 18 ans depuis quelques semaines. Hein.
0: Tu veux dire quoi?
1: Mikaela.
4: C'est ça.
0: C'est ça le gros mot, Mikaela.
1: Non, mais je dis parce que là, t'as dit Rififi, donc c'était un petit peu. Non, voilà, je rentre dans ma niche.
0: D'accord. Mikaela, tu joues aujourd'hui pour tenter de gagner un bon d'achat d'Ifolor d'une valeur de 100 francs. Ta lettre, c'est le B. On vise 12 bonnes réponses. Tu fais le vide. Si tu ne sais pas, tu passes. Est-ce que tu es prête?
4: Oui.
0: On y va. Couleur du papier.
4: Blanc.
0: Couleur du ciel.
4: Bleu.
0: Thé, café, limonade.
4: Boisson.
0: De soupe, de céréales ou tibétain.
4: Bol.
0: Oui, synonyme de sucrerie.
4: Bonbon.
0: Oui, extrémité de la piscine.
4: Bon.
0: Grande chaussure de pluie.
4: Botte.
0: Oui, les bras d'un arbre.
1: C'est beau ça.
4: Branche.
0: Oui, à dents, à chiottes ou à cheveux.
4: Branche.
0: Oui, son, vacarme, tintamarre.
4: Bruit.
0: Oui, on en marque au foot.
4: But.
0: Oui, et on en met dans les épinards.
4: Du beurre.
0: Voilà.
2: Mais trop facile, il restait 15 secondes.
0: C'était vraiment ça. Alors là, ligne droite, Guerra des House. Bravo, Mikaela, tu remportes un bon d'achat d'Ifolor d'une valeur de 100 francs. Et puis encore quelques louanges de Lucas Buemé, peut-être.
1: Et est-ce que maman était là derrière?
4: Et non, aujourd'hui, elle travaille.
1: Ah ouais, non, parce que il y a deux jours, elles ont eu le bon goût de venir les deux voir mon spectacle. Allez, bisous, chérie.
0: Bon, Mikaela, tu restes à l'antenne. Je vais venir chercher tes coordonnées parce qu'on n'a pas eu le temps. Ça s'est fait un petit peu à la va-vite comme ça. Et puis pour vous, auditrice, auditeur qui êtes derrière le poste, voici ce qui suit.
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0: couleur 3.
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0: Dime et Chili Gonzalez, Chopard et Chopin. Il est 8h22. Est-ce que tout va bien?
1: Ben, on va voir ça.
2: Tout va bien. Tout va bien. Tout va bien.
1: Ouais, bah, peut-être pas tant que ça, en tout cas au Népal, puisque c'est là-bas qu'on se rend ce matin. On va reparler de la catastrophe qui a touché le Népal et le Tibet. C'était il y a un mois maintenant et les images restent gravées. Une crue immense qui dévaste des villages entiers et qui happe des milliers de vies sur son passage. On en parle maintenant parce que Flore Ducet, collègue journaliste de la RTS, est sur place en ce moment en direct de Katmandou, capitale du Népal. Salut Flore. Si tu nous entends.
3: C'est toi là-bas dans le noir.
4: Salut Mathé, j'espère. Mais bientôt,
1: oui. Ouais, j'espère que la connexion va tenir. Hein. On l'a dit, tu es en direct de Katmandou et c'est une terrible catastrophe qui a frappé la région. Un mois après, Flore, le bilan est définitif. Désormais, 1500 corps ont été retirés des décombres et plus de 5700 personnes sont encore portées disparues. Sur place, Flore, même s'il n'y a plus d'espoir de retrouver ces personnes en vie, est-ce que les recherches se poursuivent quand même?
4: Mais non, écoute, en fait, plus d'un mois après ce drame, sur place, c'est la désolation. C'est ça qui est marquant, que les recherches sont fermées. C'est comme si les scènes étaient figées. On voit cette désolation avec 20 mètres de boue. Imagine, il y a des corps qui sont encore prisonniers là-dessous. Et puis, il ne se passe plus rien au niveau des recherches. On peut quand même dire que ça, c'est terminé. Et puis, après ce village de Tiprisouli, les routes sont coupées. Là, les villages sont absolument inatteignables. Donc là, ils ne cherchent même plus les morts, hein, c'est sûr. Ouais. Et puis, ceux qui sont survivants ont été déplacés dans des monastères.
1: Bah justement, ces personnes-là dont la vie a été épargnée mais qui ont tout perdu, tu le dis, ils sont relogés dans des monastères pour beaucoup d'entre eux. Toi, tu as pu parler avec certains. Qu'est-ce qu'ils te disent aujourd'hui? Est-ce qu'ils arrivent à se projeter un petit peu vers l'avenir?
4: Mais ça, c'est plus qu'incertain, c'est quasiment impossible à faire des projections. Ouais. Ceux qui ont... Hein, parce que la rivière, elle continue à couler. Ils ont la pluie régulière pendant les périodes de mousson et autres. Mais là, ils savent qu'ils ne pourront plus jamais reconstruire sur ça. Donc, c'est toute leur approche et leur attaque qui change. Certains sont déracinés. Beaucoup ont été rapatriés à Katmandou. Alors, ça va très bien. Il y a ce risque d'exode. C'est des gens qui sont là totalement déracinés actuellement.
1: Ouais. Flore, on va passer une musique et puis on va essayer de se reconnecter avec toi avec une meilleure qualité parce qu'on n'entend pas tout ce que tu dis et c'est dommage. On revient vers toi dans un petit moment si ça te va. J'arrive en régie et on règle ça. À tout de suite.

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1: Fred Again and the Blessed Madonna's Maria, We've Lost Dancing. On retente un petit coup Katmandou.
2: Oui, et Flore Ducey est de retour avec nous. Tu nous disais, Flore, ben voilà, tu as pu repartir en reportage au Népal à la rencontre de ces personnes qui ont tout perdu, qui ont perdu des êtres chers, leur maison pour beaucoup d'entre eux. Et tu es sur place parce que tu as suivi une association suisse qui allait reverser des dons qui ont été reçus ici en Suisse pour les sinistrés du Népal. Bah, concrètement, raconte-nous, Flore, comment ça se passe, ces distributions? C'est de l'argent directement? C'est de la nourriture? C'est des vêtements? C'est quoi?
3: Ouais, alors juste pour un petit contexte, bah, l'aide d'urgence, c'est l'armée et puis le gouvernement qui ont commencé. La Suisse, par exemple, avait donné quand même 2 millions de francs qui sont passés par les Nations Unies. Donc ça, c'était vraiment l'aide d'urgence. Mais après, il y a tout ce qui est l'aide humanitaire. La chaîne du bonheur, tu sais, ils ont été super généreux, les Suisses, 6,5 millions de francs. Et puis, il y a ces petites ONG comme celle de Karine Moax. Alors, elle, ça fait des années qu'elle est proche avec ces populations du Langtang parce qu'elle est venue en aide après le tremblement de terre de 2015. Donc, elle connaît tous les sinistrés. Mm-hmm. Ça faisait sens pour elle, avec l'argent qu'elle a récolté, de venir directement sur place, acheter des chaussures de qualité parce que c'est de ça dont ils avaient besoin. Puis, surtout, essayer d'organiser les parrainages des enfants, parce que dans cette catastrophe, beaucoup ont perdu un parent, voire leurs deux parents. Donc, Karine, entre autres, elle fait un boulot, mais remarquable. Après, c'est pas la seule. Il y a aussi plein de petites ONG, pas forcément en Suisse, mais qui sont très actives sur le terrain.
2: Oui, tu le disais, des chaussures, des choses aussi simples que ça, et puis du parrainage pour ces enfants. Puis il y a d'autres besoins aussi sur place, des besoins médicaux et désormais, un mois après, psychologiques aussi, avec des aides qui ont été mises en place.
3: Mais ça, c'est complètement fou, parce qu'on voit vraiment que c'est une grosse préoccupation, ça, de venir en aide à ces populations sur l'aspect psychologique. Puis alors, je vais te faire un petit peu de contexte. On est dans une région où c'est principalement des Tamangs qui ont été victimes de cette catastrophe. Et alors, les Tamangs, ils pratiquent le bouddhisme tibétain, qui, par rapport à ce drame, ils sont assez résilients. Hein. C'est un peu, c'est la fatalité, mais c'est quand même cruel pour les familles qui n'ont pas retrouvé le corps de leurs proches, parce qu'ils ont tout un rituel par rapport au rite funéraire. C'est hyper important, c'est des rites chamaniques. Et je te donne juste un exemple, notamment de laver le visage du défunt, ça permet à son âme de passer dans une autre vie. Ça, c'est une étape indispensable à sa prochaine réincarnation. Alors, tu peux imaginer que si ces rituels n'ont pas lieu, c'est très bouleversant pour les familles.
2: Oui, effectivement, on peut imaginer. Flore, dernière question rapide. Tu rentres ce soir de Katmandou chez toi en Valais. Quelle est l'image qui restera gravée pour toi de ces rencontres que tu as pu faire pour tes reportages?
3: Bon, c'est beaucoup de résilience, hein, beaucoup de tristesse. Ils ne sont pas forcément en colère, mais il y a vraiment de la tristesse sur leurs yeux. Dans leurs yeux, mais moi j'ai envie de retenir du positif pour gommer un peu cette image de désolation. Puis c'est le premier ministre, le nouveau premier ministre, il a 36 ans, c'est un ancien rappeur. Il a fait un discours bouleversant aux Nations Unies en disant que cette tragédie, c'est une manière de se battre contre le réchauffement climatique et tout le monde doit tirer à la même corde. Et avec ce nouveau gouvernement,

0: cocotte de Lucas Villonnier.
1: Savez-vous qui a dit ceci ? Nul n'est plus chanceux que celui qui croit à sa chance. Alors, pas d'idée.
2: Si c'est Gandhi, toi, c'est soit Céline, soit Jésus.
1: Non, écoutez quand même un petit peu le style. Elle va être longue, cette chronique.
2: Churchill.
1: Nul n'est plus chanceux que celui qui croit à sa chance. C'est pas mal. Hein. C'est bien vu.
3: Ouais, c'est beau.
2: Platon.
1: Bon. Normalement, si je le disais dans la langue d'origine, il y aurait plus de...
2: Bon, bref. D'accord.
1: Eh bien, c'est Goethe.
3: Ah, d'accord.
1: Goethe, le grand poète allemand. Et savez-vous qui un jour a dit ceci ? 100% des gagnants ont tenté leur chance.
3: La loterie remonte.
1: Ma mère, c'est elle qui un jour, comme une fulgurance, a dit 100% des gagnants ont tenté leur chance. Décidément, on n'est pas fâché avec le talent dans la famille. Et puis, bon, son œuvre à ma mère est vaste. Hein. On lui doit aussi les petits ruisseaux font les grandes rivières. On lui doit aussi l'argent ne pousse pas sur les arbres. On lui doit aussi je m'appelle pas Crésus. Ou encore, c'est pas Versailles. Ou encore, dans ses meilleures heures, ou encore... Ah, oh, mais ce matin, je suis allé à la boucherie chez Rhodes pour prendre la dinde de Noël. Ah, oh, mais on dirait que c'est plus cher chaque année, quoi. Non, tu crois qu'il pourrait nous offrir quelque chose, tu vois, pour nous remercier d'acheter chaque année ce chapon qui coûte le lard du chat? Un petit pâté, même une petite tranche de jambon, ce serait déjà commerçant, bon. Bref. Et donc, elle est plus longue, celle-là. Et donc, forcément, quand j'ai vu cette semaine qu'il y avait... On en a rien à foutre, mais il y a un article dans la presse. 120 millions de francs à gagner à l'euro-million, j'ai pensé à ma mère. 120 millions. Et le Média 20 minutes nous pose donc cette semaine cette question magnifique qu'on n'a vraiment jamais lue dans la presse et qu'on ne s'est jamais posée, mais c'est parfait pour une chronique. Inédite cette question. Que feriez-vous avec 120 millions ? Bon. Hein ? Alors déjà, moi, je pense que la première chose que je ferais avec mes 120 millions, c'est de plus me poser cette question-là. Mais plutôt, comment je faisais avant les 120 millions, pardon. Et puis, rapidement, je serais à Gstaad, je serais à Sils Maria, à Ascona, même à Crans-Montana, je m'en fous, j'ai pas d'enfant. Enfin, au fond, je trouverais assez cohérent que ce soit une personne comme moi à qui la chance sourit à ce point, parce que moi, je suis croyant. Donc, je fais la part des choses. Et puis bon, quand on a trouvé Jésus, on a la vérité pour soi, on sait quel effet ça fait. D'ailleurs, c'est ce que je peux souhaiter de mieux à chaque individu sur cette terre, trouver Jésus et gagner 120 millions. D'ailleurs, quand je prierai le soir, ce sera tellement intense dans ma nouvelle maison. Ben oui, la prière résonnera comme ça, comme un appel lancé vers le ciel, ciel, ciel. Bon, c'est vrai, 800 mètres carrés, il y a souvent de l'écho. Et puis ça, c'est vraiment le grand inconvénient du marbre. Bon, voilà, c'est comme ça. Mais bon, faut pas croire, je ferai pas non plus de trop grandes folies. D'autant que moi, je crois au mélange entre le velours et l'humilité. C'est possible, parce que comme l'a dit un jour Brigitte Macron dans une interview, il faut rester simple. Ce à quoi elle ajoutait, non, je déconne. Bon, et dans l'article, plusieurs gagnants suisses romands racontent encore ce qu'ils ont fait de leur argent. Et c'est là qu'on se rend compte qu'en fait, on est naturellement constitué, quand on est naturellement constitué par la neutralité, on n'a pas besoin de rajouter la neutralité dans la constitution. Bon. Non, alors la preuve, c'est qu'un des gagnants témoigne et fait un constat sans appel. Moi, j'aime ma vie telle qu'elle est. Pardon ? Tu viens de gagner 120 millions. C'est précisément le moment de découvrir si tu l'aimes vraiment ta vie. Parce que moi aussi, j'aime énormément ma vie telle qu'elle est. Mais donnez-moi 120 millions. Et vous allez voir à quel point je peux cesser très rapidement de l'aimer. À 14h03, Lucas aime sa vie. À 14h05, Lucas trouve soudain son canapé extrêmement toxique. À 14h06, Lucas comprend qu'il a besoin d'une glace italienne pour se reconstruire. À 14h07, Lucas comprend que pour se construire correctement, il faudrait quand même manger cette glace à Capri. À 14h09, Lucas comprend qu'un hôtel à Capri, c'est impersonnel quand même. Hein, voilà, quand on essaie de se reconstruire. Alors à 14h11, Lucas fait construire une villa avec piscine à Capri.
3: Bah oui.
1: Voilà, à distance. À 14h12, Lucas pense qu'il lui faudrait quand même un bateau. Bon, je m'arrête là. Alors, bon, au fond, peut-être qu'elle avait raison, ma mère, faut croire. Faut croire en ses rêves, même les plus cons. 100% des gagnants ont tenté leur chance. Bon, même quand vos rêves sont un tout petit peu bizarres, Vous savez, comme quand vous avez mangé trop de fondue et que vous avez des rêves vraiment complètement étranges. Ça, c'est pas les rêves qu'on espère, c'est les rêves qu'on fait la nuit. Ouais. Moi, une fois, je déconne pas, j'ai présenté dans un rêve Lady Gaga et Annie Girardot. C'est quand même énorme, hein. Et je me suis réveillé en me disant, bon, visiblement, le vacherin passe mal, mais finalement, je crois qu'il faut jamais sous-estimer l'improbable. Parce que si vous m'aviez dit, il y a quelques années, qu'un soir, dans un théâtre de Lausanne, Suzette Sandeau et Joseph Gorgoni, alias Marie-Thérèse Porchet, seraient à côté pour regarder mon spectacle, c'est pas de la promo, c'est juste que c'est dingo. C'est un rêve. Eh bien, j'aurais trouvé ça beaucoup trop ambitieux, moi. Eh bien, c'est arrivé. Alors oui, croyez en vos rêves, tentez votre chance, et comme dirait ma mère, 100% des gagnants ont tenté leur chance. Bon, 100% des perdants aussi, mais ça, elle oublie de le dire.

0: Weezer, Say Yes. Ce matin, on a parlé de thunes, on a parlé de catastrophes au Népal, on a parlé de neutralité. Qu'est-ce qui manque ?
1: Ah bah, une autre excellente nouvelle qui va arriver demain. Vous allez voir ça tout de suite. Hein.
2: Le temps sur la biscotte.
1: Allez, tous avec moi. On inspire, on expire et on zoome sur les primes maladies avec le temps ce matin. Yannick Chevillot. Salut Yannick.
3: Bonjour.
1: C'est demain que va tomber la douloureuse, hein, les nouveaux montants des primes d'assurance maladie pour 2027. Et Annick, tout indique qu'on va vers une nouvelle augmentation.
3: Eh oui, malheureusement, c'est comme d'habitude, le petit quorum du mois de septembre.
1: Ouais.
3: Mais bon, ça, c'est... on connaît la rengaine, hein, je crois qu'on est habitué maintenant.
1: Oui, mais toi justement, tu as publié un article qui s'intéresse un peu plus en profondeur au mécanisme de ces hausses des primes dans l'édition week-end du Temps ce samedi. Et ce constat, Annick, que tu fais, en Suisse, on a beau toutes et tous payer nos assurances, notre pouvoir de décision quant à leur prix est très, très, très limité.
3: Oh, je dirais même qu'il est pratiquement nul en fait, en tout cas pour les assurés, il n'y a pas de lézard. C'est la Confédération, les cantons, les assureurs, les médecins, les hôpitaux qui négocient entre eux un peu en huis clos, on va dire. Hein. Puis l'assuré, ben, lui, il attend la facture. Quoi. Voilà, c'est toujours un peu la même chose. Mais c'est un peu un paradoxe, en fait. Et puis, il y a plusieurs acteurs qui aimeraient commencer un petit peu à dénoncer ça. Et il y a notamment Mauro Poggia, qui est donc MCG Genevois, et puis Rive Maillard, socialiste vaudois, qui veulent en fait faire de l'Association Suisse des Assurés une sorte d'asloca des assurés pour défendre les intérêts, créer un lobby politique fort autour des assurés.
1: Ouais, c'est vrai que sur le plan politique, il y a pas mal d'idées. Il y a celle-ci, il y en a d'autres pour trouver des solutions. Ça part un petit peu dans tous les sens. Mais dans ton article, Annick, tu relèves un point. C'est qu'il y a un problème structurel à la base de tout ça. En fait, aucun acteur du système n'a réellement d'intérêt à faire baisser la facture globale.
3: Exactement. En fait, un assureur, il gagne rien à ce que les coûts de la santé de toute la branche baissent. C'est tout simple. Hein, il gagne seulement à être un peu moins cher que ses concurrents sur le marché. Donc, si tout le monde augmente, même le moins cher, bah, celui devient très attirant pour les assurés qui veulent essayer de pas trop voir augmenter leurs coûts de la, enfin, les primes maladie. Et puis, du coup, c'est une course un peu entre les caisses maladie et pas vraiment une lutte contre la hausse des coûts. Hein. Mmh. D'ailleurs, Pierre Maudet, conseiller d'État genevois en charge de la santé, lui parle d'un système purement inflationniste. Et puis en fait, tant que cette logique tient, ben, les mesures de bon sens s'enlisent dans les négociations, notamment politiques.
1: Ouais. Tu disais, en tant qu'assuré, on a un pouvoir très limité, quasi nul. On a quand même un pouvoir, c'est de changer de caisse. Et en fait, ce pouvoir-là, il est un peu plus puissant qu'il n'y paraît.
3: Oui, en fait, moi, ça m'a interpellée. En fait, c'est en 2023. En fait, on a le droit, c'est dans la LAMAL, de changer chaque année de caisse.
1: Ouais.
3: Et puis, en fait, cette année-là, l'assureur bernois KPT, il n'est pas très connu en Suisse romande, mais en fait, à ce moment-là, il est devenu la caisse la moins chère dans près d'un tiers des régions du pays. Et du coup, il y a 195 000 assurés qui ont afflué auprès de cette caisse en quelques mois. Et puis, du coup, l'assurance, elle a dû reconstituer des réserves. Elle a été face à une charge administrative extrêmement importante. Et du coup, l'année suivante, ben, ils ont dû augmenter leurs primes pour être moins attractifs, en fait.
1: Donc ça, c'est une espèce de bug dans le système, quoi, en fait. Ça ne fonctionne pas du tout, cette histoire.
3: Ce serait un bug si c'était illégal, mais c'est légal, donc c'est pas un bug. Donc à nous de l'utiliser massivement pour faire passer un message très efficace aux politiciens qui s'occupent de ces sujets, en fait.
1: Et espérer que ce message soit reçu. Merci beaucoup, Annick Chevillot, du Temps. À quelle augmentation aurons-nous droit cette année ? Bah, réponse demain. Et en attendant, on te souhaite une très bonne journée. Merci beaucoup.
3: Bonne journée, au revoir.
0: Tiens, moi je trouve qu'il pourrait quand même commencer à nous rembourser la vaseline.
4: Un rapport à la sodomie, ouais. Attends, plus tard. Enculé, les mouches, c'est ça cette radio. Il y a le temps et puis il y a la sodomie. Bonne journée, Lucas. Bon matin.

0: Jackson, Beat It à 8h55 sur la 3. J'ai des places à vous offrir.
1: Pour Michael Jackson?
0: Non.
2: Non, pour Lucas Villamil. Non plus.
0: Non plus. Non, pour l'Animatou Festival. C'est le jeu de Geneva Animation Film Festival. Mm-hmm. Ça
2: ah,
0: se passe
2: sympa.
0: Donc à...
1: L'Alhambra de Genève.
0: Genève, ouais. Alors il y a plusieurs endroits. Et puis j'ai des places pour l'Alhambra le samedi 3 octobre. Donc ce samedi.
1: Ouais, déjà.
2: Mais il y a quoi octobre.
0: Alors à 19h15, il y a un apéritif à l'Alhambra. À 20h15, il y a une compétition suisse avec 15 courts-métrages présentés en deux parties. Donc c'est la soirée helvétique du court-métrage.
2: Sympa.
0: Du
2: c'est
0: festival.
2: Comme à Montreux, en fait. Il y a 10 humoristes, là il y a 10 courts-métrages.
0: 15. Une fois et demie. Vous m'appelez maintenant en 0840. Non, on va pas faire ça parce qu'on a le téléphone qui péclote un petit peu. Vous nous écrivez labiscotte@couleur3.ch si vous avez envie d'aller ce samedi à l'Alhambra de Genève pour aller voir 15 courts-métrages helvétiques bien de chez nous. Vous m'écrivez avec simplement votre nom et prénom et puis un petit message sympathique. Coucou Labiscotte, j'aimerais bien aller à ce truc. J'ai 3x2 places à vous offrir. Donc labiscotte@couleur3.ch.
2: Il faut mettre son numéro de téléphone du
0: non,
2: coup.
0: Non, il n'y a pas besoin.
2: Voilà.
0: Juste votre
2: Aurélien
0: nom, prénom pu. Et puis... Bon, merci beaucoup Lucas Vuemier d'avoir été avec nous.
2: C'est ça, au revoir.
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2: Oui, parfois quand j'ai pas un spectacle.
0: Voilà. Tu reviens la semaine prochaine.
2: Chante, là. Il
0: vas-y,
2: met,
0: vas-y.
2: Il met l'intro
0: vas-y.
2: Quand
0: vas-y.
2: Même.
0: Vas-y.
2: Juste.
0: Vas-y.
2: Vous qui cherchez l'étoile. Allez, à la semaine prochaine.
0: Ouais. Il aura quand même fait du Céline.
2: Qui vivait un rêve. Chanson suisse.

0: Maktoub. Allez, we are sur la 3. Dernier titre de cette première biscotte de la semaine. Un grand merci à Philippe Vaudan qui a assuré comme un maître la partie technique de cette émission. Un grand merci à Easy Evil qui en a signé la programmation musicale. Un grand merci à NY Barola qui était là pour nous informer de l'étoile du monde.
1: De l'étoile Adrien Majorin qui était là pour nous informer de tout le reste.
0: Toutes les choses importantes.
1: Les serpents.
0: Voilà, par exemple.
1: Les araignées.
0: Les infos.
1: Adrien Krause.
2: Mais où faudra-t-il couper après la baisse de 12% d'impôts acceptée hier dans le canton de Vaud? Un oui à 53%, synonyme de victoire pour la droite et les milieux économiques. Deux défaites pour la gauche et l'exécutif qui appelait au rejet de cette initiative. Mais une défaite au goût aigre-doux, Sandrine Hochstrasser.
3: Une défaite parce que le gouvernement a fait campagne contre cette initiative. Les comptes sont dans le rouge, il aurait préféré des mesures plus ciblées. Mais contrairement à la gauche, le Conseil d'État à majorité de droite visait le même objectif avec son plan pouvoir d'achat, alléger les impôts des ménages. La défaite est donc aigre-douce pour cette majorité gouvernementale et sa présidente Christelle Luizier. Parce qu'elle se retrouve dans une meilleure posture que l'année dernière, quand des grèves massives l'avaient contrainte de reculer sur certaines économies. Cette fois, elle pourra répondre que la population lui a donné un signal clair. Mais la population s'est fiée aux promesses des initiants. Pas de report de charges sur les communes, pas de coupe dans les prestations. Comment le Parlement va-t-il réussir à réduire les dépenses de l'État sans que la population n'en ressente le moindre effet alors qu'elle augmente? Les gagnants du jour, PLR et UDC, sont attendus au tournant.
2: Et les explications de Sandrine Hochstrasser. Autre votation hier, mais au niveau national, c'est non à une neutralité stricte. L'initiative lancée par l'ancien conseiller fédéral Christophe Blocher a subi un gros revers avec 70% de refus pour ce texte. Lui qui voulait renforcer le principe de neutralité dans la Constitution. Pour l'UDC, seul parti à s'être engagé en faveur du texte, c'est aussi une défaite, comme le reconnaît la conseillère nationale genevoise Céline Amaudru.
4: On a réussi à rassembler finalement que notre base électorale. Donc évidemment, il y a une grande déception sur le rejet, mais aussi de score. Il faut être honnête sur cela. Maintenant, je dirais que l'UDC a une force, c'est de faire le calendrier politique. Je crois que les thématiques qui sont abordées sont toujours les thématiques d'actualité. Et donc, on peut se réjouir que la démocratie en Suisse marche. Quand bien même, eh bien, on sait très bien, gagner une initiative, c'est très compliqué.
2: Des propos recueillis par Gabriella Cabré. Autre refus hier dans les urnes, toujours au niveau national. C'est non, là aussi, à plus de 70% à l'initiative pour une alimentation sur texte qui voulait rendre la Suisse majoritairement autosuffisante dans un délai de 10 ans. Lui deviendra le premier canton à rendre la contraception gratuite pour tout le monde. Genève a dit oui hier à plus de 58% à cette initiative socialiste. Elle inclut tous les moyens contraceptifs dont l'efficacité est reconnue, pilules, stérilets ou encore préservatifs. Reste maintenant à concrétiser le principe dans une loi. Genève encore qui veut mettre fin aux bouchons et déboursera jusqu'à 40 millions de francs pour cofinancer des parkings payés plus cher et des transports publics. En France, la population a accepté hier à 56% ce crédit d'investissement qui vise à réduire le trafic transfrontalier. En bref encore, la Suisse a eu encore très chaud hier avec de nouveaux records de température au nord des Alpes, plus de 30 degrés enregistrés à Balbiningen, 29,6 à Delémont. C'est du jamais vu aussi tard dans l'année selon Météo News. C'est déjà à Balbiningen d'ailleurs que la température la plus élevée de cet été avait été enregistré avec 39,7 degrés en juillet dernier. C'est une percée historique pour le Rassemblement National et ses alliés en France. Pour la première fois, ils formeront un groupe au Sénat. Des élections avaient lieu hier. 15 sièges au total remportés par l'extrême droite. Succès significatif à 7 mois maintenant de la présidentielle. Élections qui ont également été marquées par la première victoire d'un élu insoumis. Du football aussi dans l'actualité avec l'équipe de Suisse victorieuse ce week-end de la Macédoine du Nord. Elle est arrivée hier à Glasgow pour y affronter cette fois l'Écosse. Ce sera demain pour la deuxième journée de Ligue des Nations. Auteur d'un doublé et d'une passe décisive à Skopje, l'attaquant Zeki Hamdouni a prouvé qu'il était de retour au plus haut niveau, lui qui n'est revenu que cet été d'une longue blessure. Le Genevois s'est montré à la hauteur et peut-être fier de lui, Zeki Hamdouni.
5: Je reviens de loin, j'ai une longue saison, une longue blessure. Aujourd'hui, je pense que pour moi, le plus important, c'est d'être décisif, de remontrer que mon football, il est là et que j'aimerais retrouver du plaisir, rejouer au foot et juste être décisif, gagner. C'est tout ce que je veux. Non, bien sûr, j'étais à la Coupe du Monde. Je pense que j'étais dans un autre rôle à la Coupe du Monde aussi. Je revenais de blessure, j'avais pas fait énormément de matchs. Mentalement, je me disais être prêt sûrement, à 100, à 200%. Mais peut-être que physiquement, etc., j'étais pas encore prêt. Maintenant, en enchaînant les matchs aussi en Championship, qui est une division assez difficile. Depuis le début de saison, en ayant déjà fait 11-12 matchs, je pense que pour moi, c'était le plus important, c'était de jouer cette saison. Et là, en enchaînant les matchs, comme on a pu le voir aujourd'hui, ça me fait du bien de jouer, de me trouver entre les lignes, de combiner et d'être décisif, bien sûr.
2: Zeki Hamdouni avec Bernardin Alemán et la rencontre de demain entre l'Écosse et la Suisse. Elle aura lieu dès 20h45 à suivre, bien sûr, sur tous les vecteurs de la RTS. Enfin, cette surprise, hier en cyclisme, Brandon McNulty est le nouveau champion du monde. Ça s'est passé hier soir à Montréal au Canada. L'Américain s'est imposé en solitaire et a réalisé la course de sa vie pour succéder à Tadej Pogacar, blessé, on le rappelle. Brandon McNulty s'est imposé avec 13 secondes d'avance sur l'Australien Michael Matthews et le Néerlandais Mathieu Van Der Poel, meilleur Suisse Mauro Schmid. Il a terminé 11e. La météo est bien ensoleillée encore aujourd'hui avec quelques voiles nuageux par moment dense en cours de journée. Les températures maximum 24 à 28 degrés et puis même type de temps attendu pour demain et mercredi. Ce sera plus nuageux en revanche dès jeudi.
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0: Sandra Viscardi.
1: Berne, cet après-midi, le Conseil des États entame le gros morceau de cette session d'automne des chambres fédérales. Son débat sur le volumineux dossier Suisse-Union européenne. La chambre haute de notre Parlement y consacrera 3 jours de débat. La révision partielle de la loi fédérale sur la sécurité des produits suscite des réactions partagées en consultation. La droite craint un excès de bureaucratie, tandis que le centre et l'Union syndicale suisse saluent une meilleure protection. Les salaires minimums de l'hôtellerie-restauration progresseront de 0,6% l'an prochain, ce qui devrait correspondre à la compensation du renchérissement, décision prise par les partenaires sociaux. Le budget de l'État de Fribourg pour l'année prochaine est à l'équilibre. Le document présenté ce matin prévoit un excédent de revenus de l'ordre de 200 000 francs, mais pour y parvenir, il puise largement dans les réserves. Un budget qui suscite en tout cas de vives critiques du syndicat des services publics. Il fustige le maintien par le gouvernement d'une austérité, ainsi que la proposition d'une augmentation des salaires 3 fois trop basse pour compenser l'inflation. 360 000 personnes en Suisse travaillent sans parvenir à joindre les deux bouts. Caritas indique que près de 9% de la population est constituée de travailleurs pauvres, un nombre record depuis 2014. Et si on inclut les gens qui vivent dans le même foyer, ça fait 820 000 pauvres. Le manque de formation post-obligatoire est bien sûr un facteur de risque majeur. Caritas propose donc d'instaurer un salaire minimum légal et des prestations complémentaires pour les familles. Il est plus possible d'arroser les champs dans la commune valaisanne de Val-de-Bagne depuis ce matin. Interdiction d'utiliser le réseau d'irrigation prise en raison de la baisse des ressources en eau. Il s'agit de préserver ces ressources pour l'abreuvage du bétail. Fini donc l'arrosage des pelouses ou le lavage des voitures. Le réseau d'eau potable, lui, n'est pas concerné, mais l'arrosage des semis, des cultures maraîchères et des plantes aromatiques reste toutefois possible. Les prix du pétrole reprennent leur ascension après le refus de Donald Trump des exigences iraniennes pour la réouverture du détroit d'Ormuz. Il y a une heure, le baril de Brent, qui fait référence chez nous pour fixer les prix, gagnait un peu moins de 3% à presque 107 dollars. Téhéran assure qu'elle n'a aucune discussion prévue avec Washington, alors que Donald Trump parlait hier d'une reprise sous peu de ces discussions. Léon XIV est arrivé à Metz ce matin. Le pape y effectue le dernier acte de sa visite en France de 4 jours. Une journée politique avec en ce moment même un discours sur la construction européenne comme source de paix. Emmanuel Macron assistera cet après-midi à la dernière messe dite par le souverain pontife sur sol français. La Suède toujours sans gouvernement. Les sociodémocrates qui ont remporté les législatives de septembre n'ont pas trouvé de partenaire pour gouverner. Cela signifie que le président du Parlement va confier cette mission à un autre chef de parti. Cela pourrait être le conservateur sortant Ulf Kristersson, mais sans garantie de succès. Entamée le 5 septembre, la 10e édition d'Images Vevey s'est conclue hier par un succès artistique et populaire. Des pics de 4000 visiteurs par jour dans certains lieux ont été atteints. Le cœur de la manifestation, le château de l'Aile, a enregistré plus de 50 000 personnes en 3 semaines. C'est un nouveau record. Un franc soleil avec parfois des passages de voiles de nuages assez denses. 24 à 28 degrés au meilleur de la journée. 25 demain avec plus de nuages, mais toujours avec du soleil.
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4: Bonjour et bienvenue dans Youpi Midi, 2 heures de musique, de chronique et de parole en liberté conditionnelle. Je suis seul en studio, ce qui me donne à la fois les pleins pouvoirs et personne à qui les confier. Si vous me sentez essoufflé, c'est que je suis venu à vélo depuis la gare, hein, pas par conviction écologique, quoique, mais surtout parce que c'est monstre pratique. Et j'ai compris une chose sur la route, le vélo en ville, c'est un sport de combat qui se fait passer pour un moyen de transport. Il y a le bus qui vous frôle avec la délicatesse d'un rhinocéros, il y a les trottinettes qui surgissent de nulle part, comme la mauvaise idée qu'elles sont, les automobilistes hargneux, surtout ceux qui déteste les vélos par principe, et il y a moi qui veux juste rester en vie et arriver tranquille au taf. Alors je propose qu'on se mette d'accord collectivement, une bonne fois pour toutes, une sorte de conférence de paix du carrefour avec des traités, des poignées de main et peut-être un petit buffet à la fin. La route n'est à personne, c'est une colocation, et comme dans toute colocation, on a l'impression que le problème c'est jamais soi. Mais faut qu'on apprenne à partager, vraiment. J'ai encore les pulsations à 220 BPM là. On est d'accord ? Alors on selle, Simone. Bienvenue dans Youpi Midi.
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4: Et bonne route à celles et ceux qui roulent actuellement. On se fait un titre de la paix avec Oasis, She's Electric.

0: She's Electric. Un titre qui donne envie d'envahir la Grande-Bretagne, et c'est exactement ce qu'a fait Guillaume le Conquérant à cette même date, le 28 septembre 1066. Bon, après ça, on sait qu'il y a eu des grosses batailles, notamment celle de Hastings, immortalisée sur la tapisserie de Bayeux. Victoire de Guillaume, qui a fini par être couronné roi d'Angleterre à Noël. Il a dû faire une sacrée soirée ce soir-là. D'ailleurs, les soirées, on en parle avec Christelle André.
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2: Christelle André.
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4: Gérer son temps en soirée, ça s'apprend.
5: Il y a des codes. Comment donner l'impression d'avoir passé des heures à une soirée alors que vous n'êtes resté que 45 minutes? Gardez en mémoire Versailles, sous Louis XIV. Au château, il fallait être vu. Saluer les bonnes personnes, rire aux bonnes blagues et apparaître au bon endroit, au bon moment. La seule différence, c'est qu'aujourd'hui, on collectionne les likes, alors qu'à l'époque, on collectionnait les invitations au lever du roi. Et croyez-moi, être admis à regarder Louis XIV enfiler sa perruque, c'était le badge premium du XVIIe siècle. Pour laisser une bonne impression dans une soirée en 2026, voici quelques conseils pour celles et ceux qui n'arrivent pas à rester. Arriver parmi les premiers, saluer tout le monde, raconter une bonne anecdote, riez fort à deux ou trois blagues, apparaissez sur quelques photos et partez avant que les discussions ne dérivent sur les taux hypothécaires. Les gens n'évaluent pas votre temps de présence, ils se souviennent simplement que vous étiez là. Comme dans la vie, ce n'est pas la durée qui compte, c'est la qualité de l'apparition. À quel moment savoir qu'il est temps de quitter une soirée? Ça, c'est pour celles et ceux qui n'arrivent pas à partir. Selon les règles de la bonne société, il faut partir quand les gens sont encore contents de vous voir. Jamais quand l'autre commence à remplir le lave-vaisselle avec l'efficacité d'un employé d'aéroport après l'embarquement du dernier vol. Les grands mondains le savent. Une soirée, c'est comme une apparition dans un film. Mieux vaut un second rôle mémorable qu'une figuration interminable. Chez des amis, le signal d'alarme est simple. Quand les conversations passent des vacances en Toscane à la quote-part de sa caisse maladie, la fête est officiellement entrée dans sa phase terminale. En famille, il faut quitter les lieux au troisième récit de votre oncle sur ses vacances de 1998. Au quatrième, vous devenez complice. Chez des inconnus, le moment de partir survient quand vous faites semblant de consulter votre téléphone pour éviter une discussion sur le crossfit ou sur le fait qu'en Valais, on peut encore louer un appartement sans devoir vendre un rein. En soirée, il faut toujours être conscient qu'à un moment, la soirée peut basculer. Un peu comme Marilyn Manson dans les années 90. Au début, c'est fascinant, c'est provocateur, c'est imprévisible. Et puis soudain, vous vous dites « je crois que j'ai eu ma dose ». Le secret, au fond, c'est de quitter une soirée comme une star quitte Hollywood. Un peu trop tôt, avec mystère et panache. Vous me direz, et dans les rêves? Les rêves ne sont pas vraiment des soirées. Dans une soirée classique, il existe des codes. On arrive, on discute, on boit un verre, on boit un deuxième verre, on fait semblant de s'intéresser aux vacances des autres, et puis on repart. Dans une rave, personne ne sait vraiment qui a invité qui, où est l'autre, ou même quel genre on est. Dans une soirée en ville, on part avant de lasser. Dans une rave, on part quand son téléphone affiche 3% de batterie restante et que le soleil est déjà levé depuis plus d'une heure.
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1: Ouais.

Imagine Dragons dans Youpi Midi. Certaines chansons, on les écoute, d'autres, on les accueille. Daddy Died de Earth Sign Shells fait partie de la deuxième catégorie. Earth Sign Shells, c'est Chelsea Clark, une rappeuse de Chicago. Et un jour, elle a perdu son père. Ça arrive à tout le monde et pourtant, quand ça vous arrive, vous avez l'impression que personne n'a jamais vécu ça avant vous. Beaucoup d'artistes, dans ces cas-là, choisiraient d'en parler avec douceur, une chanson qui baisse la voix. Elle, elle fait l'inverse. Elle a pris son chagrin et elle s'en est fait un bouclier. Sur un piano sombre et des percussions étrangement tendres, elle raconte comment le monde a changé de forme depuis ce jour-là. Elle n'a plus de patience pour personne, les petites trahisons du quotidien lui paraissent minuscules à côté de ce qu'elle a vécu. Et puis elle parle d'un trait de son visage qu'elle tient de son père. Il est parti, mais elle le voit chaque matin dans le miroir. Et puis l'armure cède, elle avoue qu'elle passe des nuits à pleurer, elle raconte de sa guerre qui se joue à l'intérieur d'elle-même. Elle se relève et dit une chose très simple, se taire, ce serait mourir une deuxième fois. Sa session Colors sur ce titre approche le 1,5 million de vues en un peu plus de 2 mois. Visiblement, c'était pas la seule à avoir besoin de cette chanson. Daddy Died, Earth Sign Shells, en repérage sur Couleur 3.

Mark Ronson, Amy Winehouse sur la 3. 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Un titre qui fait rougir pour une chanson qui parle en réalité d'espions, de balles qu'on esquive et d'une vengeance très personnelle dans la voiture du méchant, Mickey Blanco avec le titre Bud Sex. James Bond n'a jamais osé ce nom de code-là.

0: Les applaudissements pour Role Model avec le titre High Ropes 3000. Oui, 3000 si vous préférez. Il existe aujourd'hui une loi non écrite selon laquelle tout chef-d'œuvre musical finira un jour remixé en version salsa pour salle d'attente de dentiste ou version trap pour vestiaire de salle de sport, hein, version qu'on a déjà toutes et tous entendu si on va soulever un peu de la fonte. C'est absurde comme repeindre la Joconde en fluo parce que le sourire manquait de peps. Mais le plus troublant, en tout cas de mon point de vue, c'est qu'on se surprend toujours à battre le pied quand même avec la honte un peu discrète de celui ou celle qui danse aux funérailles de son idole. Avec Zo Radio, bah, c'est quand même souvent ce qui se passe. Hein.
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Smile de Lily Allen. Et elle a raison, la Lily, hein. Apprendre à sourire, c'est pas vraiment un truc donné. Par exemple, nous, jeunes hommes, quand on est ados, on a envie de faire un peu badass en souriant pas trop aux inconnus. Ben, le jour où j'ai souri au kiosque, au vendeur du kiosque dans lequel j'allais et qu'il m'a rendu mon sourire, eh ben, ça m'a fait ma journée. Je vous jure, c'est pas grand chose. Et pourtant, ça fait du bien au moral, hein. Alors, je sais que Isha, qui joue ce week-end à Vernier, chante « On sourit pas sur les photos, c'est street, ça fait thug ». Eh ben, je vous informe que c'est une erreur. Sourions, bordel. Et je vous envoie des besitos avec Jude Line.

0: Trois ans après Santo Sam, la Suisso-Tamoule Priaragou, elle revient avec le titre qu'on vient d'écouter qui s'appelle Finally, ce qui est soit de l'humilité, soit un reproche qu'elle s'adresse à elle-même. C'est le premier extrait de l'album Madras qu'elle a écrit à Goa et qu'elle a enregistré à Chennai avec son frère Jaf Nagol. C'est bien la preuve qu'on peut faire le tour du monde et rester parfaitement de chez nous. D'ailleurs, en parlant de chez nous, il y a un gars bien de chez nous qui prodigue des conseils d'orientation à suivre ou pas.
1: Il est bête, il est méchant et il a rien à faire là.
2: Mais prends le coup, Philippe.
1: Philippe Battaglia, le conseiller en désorientation.
3: Eh ben alors mon petit Jean Moquette, il paraît que tu vas être bijoutier. Mais c'est bien ça, bijoutier. Créer des bagues, des bracelets et des colliers sertis de pierres précieuses flamboyantes ou au contraire plus discrètes. Ça participe à rendre le monde plus beau et un peu plus riche. Enfin, pour ceux qui sont déjà riches. Mais quand même, c'est toujours ça de prix, hein. Et puis, il y a les alliances. Mais oui, pour les mariages, l'union sacrée et administrative de deux personnes qui s'aiment. La preuve devant Dieu et l'officier d'état civil qu'on s'aimera jusqu'à ce qu'on en a marre et qu'on divorce dans 2 ans. Oh, ça me met les larmes aux yeux. Tiens, je suis très fier de toi, Jean Moquette. Bravo pour ce choix. Alors dis-moi, c'est quoi le bijou que tu as envie de créer? Un comment? Un cock ring? Je ne connais pas. Qu'est-ce que c'est? Un anneau pour la bite. Ah oui, voilà. Oui, ben c'est un peu comme une grosse alliance alors. Oui, on va dire que c'est une grosse alliance pour la bite. Et on va se prouver notre amour. Voilà. Allez, fous-moi le camp et fais rentrer Marie Dallage. Tu seras gentille.

Nirvana sur la 3, le groupe a d'ailleurs été récompensé hier au MTV Video Music Awards du prix Video Vanguard Awards qui salue l'influence durable du groupe sur la pop culture. C'est d'ailleurs la première fois qu'un groupe musical décroche cette récompense depuis plus de 20 ans. Et ben c'est pas démérité. On se pose sur le rock avec les Kings of Leon qui vont nous tenir les oreilles jusqu'aux infos.

0: Sandra Viscardi.
1: Ça y est, on y est, c'est le jour J pour le dossier européen au Parlement. Cet après-midi, le Conseil des États va enfin se pencher sur le paquet d'accords avec l'Union européenne. C'est bien sûr le dossier chaud de la session. Elias Baïvan vous rejoint à Berne. À quelques heures des débats, le ton continue de monter.
2: Oui, ce matin, le PS est venu devant la presse avec une armada de cadors et le parti à la rose pique. Il accuse des sénateurs du PLR et du centre de vouloir torpiller les accords avec l'Union européenne. Comment? Eh bien, en œuvrant en coulisses pour renégocier des points sur lesquels le Conseil fédéral avait déjà apposé sa signature, en affaiblissant aussi la protection des salaires, toutes ces mesures négociées entre syndicats et patronats pour rendre les conséquences des accords plus acceptables, ou encore en voulant soumettre ces accords à la majorité du peuple et des cantons, plutôt qu'à une majorité simple comme c'est la pratique. Des tensions, des accusations en public qui offrent un aperçu de ce qui nous attend dans les prochaines heures. Il risque d'y avoir un peu plus d'animation que d'habitude au Conseil des États. On verra des oppositions entre des gens de même parti, des oppositions entre des commissions qui, après avoir traité le même objet, sont parvenues à des conclusions bien différentes. Trois jours de débats intenses. Mercredi, en principe, tout doit être bouclé.
1: Elias Baïfa, en direct de Berne. Il faut mieux aider les travailleurs pauvres, ceux qui ne joignent pas les debout malgré un ou plusieurs emplois. Caritas appelle à créer un salaire minimum légal et des prestations complémentaires pour les familles. L'organisation d'entraide estime que 360 000 travailleurs, soit presque 9% de la population active, ne gagnent pas assez pour manger à leur faim. Et cela concerne 820 000 personnes si on y ajoute les familles de ces travailleurs pauvres. Au lendemain de l'initiative vaudoise pour une baisse d'impôts de 12% acceptée par la population, le Conseil d'État vaudois doit refaire son budget 2027, car l'initiative entre en vigueur dès le 1er janvier et son acceptation entraîne une perte de 272 millions de francs pour le canton. Mais, et c'est en fait assez peu connu, le sort du bouclier fiscal vaudois était lié à cette initiative. En cas de oui, la réforme plus avantageuse pour les riches contribuables prévue tombe donc à l'eau. De quoi faire quelques économies pour le canton, Léa Buchère.
3: Oui, en abandonnant cette réforme sur le bouclier fiscal, le canton devrait gagner quelques 20 millions de francs par année. Les communes, elles, devraient en économiser 10 millions.
1: Et comment on explique ces millions de gains?
3: Alors, pour le comprendre, il faut revenir en 2024. Suite à une réforme fiscale, les riches contribuables voient alors leur facture d'impôt augmenter. Ils s'en plaignent à la ministre des Finances de l'époque, Valérie Ditli. Et c'est à ce moment-là que l'on découvre quelques petites erreurs de taxation. Le Conseil d'État propose alors de revenir à l'ancien système, plus avantageux pour les grosses fortunes.
1: Une proposition donc mise en suspens avec l'arrivée de l'initiative des 12%. Pourquoi?
3: Car avec l'initiative, le canton va devoir économiser 272 millions de francs par an. Un retour à l'ancien système de taxation lui en ferait perdre davantage, 20 millions par année selon la commission des finances. Le canton a donc décidé de lier le sort du bouclier fiscal à la votation. En gros, le peuple devait choisir entre le maintien du bouclier actuel ou la baisse fiscale. Il a choisi la baisse fiscale. Le canton gagne alors 20 millions, mais il en perd 272.
1: Merci Léa. Des restrictions d'eau à Val-de-Bagne en Valais, pas pour l'eau potable non, mais pour l'eau d'irrigation, réservée depuis ce matin à l'abreuvage du bétail, à l'arrosage des semis, des cultures maraîchères et des plantes aromatiques cultivées en plein champ. En raison de la baisse des ressources d'eau, il n'est plus possible d'arroser son jardin ou de laver sa voiture. Le canton de Fribourg présentait ce matin son budget pour 2027. Un exercice particulier, bien entendu, dans la perspective des élections cantonales qui approchent. Alors le budget est à l'équilibre avec un excédent de 200 000 francs. Un bénéfice symbolique qui respecte l'équilibre constitutionnel, mais qui masque une situation financière toujours délicate, mais dépliquant des arbitrages importants ont dû être faits.
4: Oui, c'est même le budget qui a été le plus compliqué à boucler de toute la législature. Ça, c'est l'aveu ce matin du ministre des Finances Jean-Pierre Siguen, qui quittera le gouvernement à la fin de l'année. Souvenez-vous, une année auparavant, le précédent budget avait déjà provoqué de fortes tensions, à tel point que Fribourg avait commencé l'année en cours sans le moindre budget. La tâche s'est encore corsée le printemps dernier quand plusieurs mesures d'assainissement ont été balayées par la population en votation. Il a donc fallu faire sans ces économies et en parallèle, les charges, elles, continuent d'augmenter. Conséquence, pour équilibrer ses comptes l'an prochain, le canton de Fribourg a dû puiser dans sa fortune 90 millions de francs au total.
1: Un prélèvement important sur la fortune, mais pas de hausse d'impôts.
4: Effectivement, pas question d'y toucher malgré un contexte financier tendu. À quelques semaines des élections cantonales, une augmentation d'impôts était politiquement difficile à défendre. Un choix qui risque d'alimenter les débats durant la campagne en cours. Car si le budget 2027 est à l'équilibre, la question du financement à long terme des prestations de l'État reste entière.
1: Mehdi Piquant, en direct de Fribourg. Et le syndicat des services publics a immédiatement réagi à ce budget. Il estime que le gouvernement n'a pas compris le message de la population en votation populaire contre l'austérité. Il s'insurge contre une proposition d'augmenter les salaires trois fois trop basses pour compenser l'inflation. Le pape devant les autres religions ce matin à Metz, Léon XIV leur a dit que le discours religieux doit contribuer à désarmer les cœurs et les mots, car selon lui, invoquer Dieu pour légitimer la violence ou l'oppression est une profanation du nom de Dieu. Des propos tenus après la lecture de l'appel de Metz, une déclaration commune des représentants des cultes en France, appelant au dialogue interreligieux et à la paix. Le pétrole à la hausse parce que Donald Trump a botté en touche les revendications iraniennes pour la réouverture du détroit d'Ormuz. Le baril de Brent aux alentours de 107 dollars ce matin, presque 3% d'augmentation. Et pendant ce temps, l'or est redescendu sous les 4200 dollars l'once, un recul de 3% pour les mêmes raisons. Du soleil, parfois contrarié par des voiles de nuages élevés, ils seront plus denses demain. 27 degrés en moyenne cet après-midi, 25 à 26 demain, avec un peu plus de nuages.
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3: Bienvenue dans la deuxième heure de Youpi Midi. Pour celles et ceux qui nous rejoignent, vous n'avez rien raté d'essentiel, mais vous avez tout raté d'inutile, ce qui est au fond la même chose. Ce matin, un site internet m'a demandé de créer un nouveau mot de passe. Il devait contenir une majuscule, un chiffre, un caractère spécial, ne pas ressembler aux trois précédents et, je cite presque, ne pas être facile à deviner. Alors, autrement dit, j'ai dû inventer un secret si bien gardé que je vous avoue que je le connais déjà plus moi-même. Je suis donc désormais protégé contre tous les pirates du monde et surtout contre moi. Alors pendant cette heure, je vous propose de faire l'inverse. Ici, on va pas mettre d'identifiant, pas de code à 6 chiffres envoyé par SMS, pas de questions secrètes sur le nom de votre premier animal de compagnie. Vous entrez comme vous êtes, avec vos majuscules et vos caractères spéciaux. C'est Youpi Midi et c'est le seul endroit où oublier son mot de passe ne vous empêche pas d'entrer.
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3: Dans cette deuxième heure, la programmation commence avec Cage the Elephant, Beaches in Tennessee.

0: Cage the Elephant sur la 3. Si vous aimez les biopics, les biographies, les autobiographies, les récits sur la vie d'un individu que vous admirez et qu'en plus vous aimez le mannequinat, vous allez aimer la manière bien particulière qu'a Frank Mater de parler de l'une des modèles les plus connues du monde.
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2: Aujourd'hui, Heidi Klum. Née le 1er juin 1973 à Bergisch Gladbach, Heidi Klum est une mannequin, chanteuse, actrice et présentatrice de télévision germano-américaine, considérée comme un des modèles les plus populaires de la planète.
3: Bravo !
2: Aujourd'hui, elle vit une retraite paisible au Maroc et c'est pour cette raison qu'on te passe le salam, Heidi Klum.
4: Ah oui, je comprends. Non, vous n'avez rien compris du tout. Allez vous asseoir.
2: Fille de Lou Klum, un bonbon originaire du Moyen-Orient, et de Heidi Di, une princesse accidentée, Heidi Klum passe une enfance heureuse dans les rues de Bergisch Gladbach en Allemagne. Issue d'une famille très pauvre et subissant les conséquences du nazisme, Heidi Klum connaît la faim dès son plus jeune âge.
5: C'est marrant que c'est toujours les nazis qui ont le mauvais rôle.
2: En effet, à l'heure du souper, il lui arrive de partager une seule et unique pomme de terre avec le reste de sa famille. Parfois, son frère Michael en prend la moitié et Heidi le tiers. Mais à l'âge de 14 ans, Heidi se rend compte que son physique hors du commun peut la sortir de cette gabegie. Elle file donc aux USA et en quelques semaines devient le mannequin le plus populaire de la planète.
3: Wow.
2: 1998 reste définitivement son année la plus prolifique, une année que des journalistes un peu marteaux ont baptisé l'Encloum.
4: Mais vous êtes marteau !
2: Mais rapidement, le train de vie décadent qu'impose son métier l'épuise et la rend incapable de marcher sur les podiums.
4: Oh non !
2: Heidi part donc se ressourcer dans les Alpes suisses. Et si vous ne me croyez pas, voici une photo qui prouve qu'en 2014, Heidi vivait dans les montagnes avec son coussin péteur. Petit fun fact avant de se quitter. Quand Heidi Klum se rend en Belgique pour travailler, elle boit beaucoup de bière. Et logiquement, le mannequin pisse.

0: Bonjour madame.
1: Bonjour monsieur.
0: Quelles sont vos premières pensées le matin?
1: Eh ben, la clope, hein. Ah ouais, clairement.
0: Au lit?
1: Eh ouais.
0: Fumer au lit?
1: Oui, dans un esprit de continuité, quoi.
0: Mais ça vous dérange pas de fumer à jeun?
1: Je ne fume pas, mais j'y pense.
0: Ah. Uh-huh. J'y pense et puis j'oublie.
1: Uh-huh.
0: Et vous, monsieur, le matin, votre première pensée?
2: La clope.
0: Et vous la fumez?
2: Non.
0: Vous y pensez?
2: Des fois.
0: Ouais. Et vous, monsieur, le matin?
3: Moi, j'ai pas de pensée le matin, quoi.
0: Hein?
3: Je dors.
0: Jusqu'à quelle heure?
3: Jusqu'à 16h. Ouais, 16h du matin, c'est pas mal.
0: Et après?
3: Après, je déjeune.
0: Et après, c'est l'apéro?
3: Ouais. Une bière, un complexe.
0: Bonne journée.

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0: Olivia Rodrigo avec le titre « Expectations ». 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On est un peu les Robins des Bois de la radio.
1: T'as acheté une télé?
2: Oui, ça distrait.
3: Vous n'êtes pas natif de l'Hexagone, monsieur?
4: Non, je suis natif de Lyon, la banlieue de Lyon, Saint-Ginaval.
3: C'est quoi la région de Lyon? C'est pas l'Hexagone?
4: Non, c'est le Rhône.
3: C'est
4: le Rhône.
3: Et l'Hexagone, vous le mettez où alors?
4: Alors là, ça m'échappe.
3: À votre avis, l'Hexagone, qu'est-ce que c'est?
5: C'est un rond à deux côtés.
3: Un quoi?
5: Un rond à deux côtés.
3: Deux côtés?
5: Oui.
3: Vous êtes sûr?
5: Oui.
3: Qu'appelle-t-on le complexe socio-culturel, monsieur?
6: Mais c'est quelqu'un qui a un complexe parce qu'il a l'impression qu'il ne connaît pas assez de choses et puis il a du mal à vivre en société.
3: Voyez-vous ce qu'est le recyclage?
7: Par exemple, moi, arrêter de faire du vélo et puis à reprendre des années plus tard, reprendre ce sport, soit pour son plaisir ou...
3: Et vous, vous avez été recyclé? Vous avez fait du recyclage?
7: Un petit peu, oui. Moi, disons que j'ai arrêté... Non, à mon âge, j'en fais toujours un petit peu, quoi.
3: De quoi?
7: Du vélo.
3: Qu'appelle-t-on les coordonnées de quelqu'un?
8: C'est quand quelqu'un met une jupe et un chemisier dans les mêmes coloris.
3: Et laisser ses coordonnées, qu'est-ce que c'est?
8: Déshabillé.
3: Voyez-vous ce qui est un stéréotype?
9: Ouais, alors c'est un type qui est branché, qui a un Walkman sur les oreilles, qui écoute de la musique. Un canal dans une oreille, l'autre dans l'autre. Un Walkman sur la tête.
3: Pourquoi stéréotype alors?
9: Parce que c'est la musique, la stéréo.
3: Voyez-vous ce qu'on appelle la masse salariale, madame?
10: Eh ben, c'est la masse des gens qui sont pas propres, quoi. Qui n'achètent pas de produits pour se laver, pour entretenir même la maison.
3: Alors comme exemple de masse salariale, qu'est-ce que vous auriez?
10: De plus en plus de poux dans les écoles, de gens qui se laissent aller, qui sont pas rasés, qui sont sales.
3: Dites ça pour moi,
10: non? Non, pas du tout. Non, mais moi quand j'entends pas rasés, j'entends qu'ils sont vraiment...
3: Je veux pas partie de la masse salariale.
10: Non, pas du tout. Non, les gens qui sont vraiment sales, quoi.

0: Bonne nuit.
1: Bellini Boy avec Focaccia, un titre de bon augure, parce qu'à côté de moi, il y a Franck Mater, Master ouais S Focaccia, qui nous en amène au studio tous les lundis matin. Dis bonjour Franck.
2: Bonjour.
1: Focaccia. À demain Franck, ciao. Black Lips, les lèvres noires, les lèvres qu'on se lèche parce qu'on se délecte de ces focaccia de Franck.

Leon Bridges dans Youpi Midi. Certains tombent amoureux une fois dans leur vie. Love Spells, lui, tombe amoureux à peu près tous les matins, un peu comme moi. Ce sont d'ailleurs ses amis qui lui ont trouvé ce nom de Love Spells pour se moquer de sa manie de rendre tout romantique. Derrière ce nom, il y a Sir Tegan Harris, 21 ans, originaire de Houston, au Texas. Son histoire ne commence pas comme une chanson d'amour. À 18 ans, il est sans domicile à Houston avec pour seul bagage l'envie de faire de la musique. Il part en Californie, il loge chez un ami qu'il a rencontré sur Internet, il passe des heures chaque jour dans les transports pour aller enregistrer. Et puis un jour, son téléphone sonne, c'est Kevin Abstract qui l'invite à travailler sur son album. Maintenant, Love Spells a sorti son premier disque à lui, Love is the Law, l'amour est la loi. Ce disque, il l'a pensé comme un retour à la maison, vers Numbers, un club de Houston où, adolescent, il entrait avec une fausse carte d'identité pour danser sur la New Wave. Et on l'entend dès Don't Touch, le morceau qui ouvre l'album, une guitare acoustique aux accents country, un rythme qui sautille, et cette voix de velours perchée dans les aigus, retenue, presque chuchotée. Une chanson qui dit « ne touche pas » et qui donne pourtant envie de s'approcher. Le clip raconte la même chose avec le corps. Dans un bar à moitié vide, il séduit uniquement en dansant. Et le plus beau, c'est qu'il n'a jamais pris un seul cours de danse. Il a appris enfant en regardant des clips à la télé. Et le grand écart qu'il fait dans cette vidéo, il a découvert qu'il en était capable il y a à peine un an. Il s'est demandé s'il pouvait le faire et il l'a fait. C'est peut-être tout ça, Love Spells. Hein. Parfois, il suffit d'essayer. Don't Touch de Love Spells, en repérage sur Couleur 3.

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1: Big Soul, c'est un groupe américain qui chante en français avec l'accent d'une touriste perdue à la gare de Cornavin. Il faut dire qu'à l'époque, quand ce titre est sorti en 1995, personne n'en voulait ni du groupe ni de la chanson, mais un Français a ramené leur CD dans sa valise, un DJ à Paris l'a passé en soirée et hop, c'est devenu un tube dans toute la francophonie. Et pour la petite anecdote aussi, le groupe à l'époque n'avait même pas de maison de disques, ils étaient inconnus à la maison, mais ils étaient des stars outre-Atlantique avec des personnes qui comprennent à moitié les paroles. Finalement, c'est peut-être ça le vrai brio. On écoute un titre de Société 25, S-O-S-Y-E-T-E pour écrire Société. Le titre s'appelle Yann. Ça commence tout en douceur avec cette ligne de basse qui chatouille les oreilles et qui donne envie de balancer du bassin.

Joy Crooks sur la 3, Youpi Midi caresse du bout des doigts la fin de ces deux heures ensemble. Un plaisir de vous accompagner de ma douce voix. Merci à Flavien Drou pour la programmation. Il nous reste d'ailleurs encore deux morceaux pour poser tout ça tranquillement. Passez une belle journée sur la 3. Je vous aime fort. Ciao.

0: Pierre-Étienne Joie.
1: Travailler sans pouvoir joindre les deux bouts, c'est la réalité de 360 000 personnes en Suisse. Caritas tire la sonnette d'alarme face à une situation jugée sous-estimée et aggravée par les coûts. Le nombre de travailleurs pauvres représente près de 9% de la population active, un taux jamais aussi élevé depuis 2014. Les personnes peu qualifiées occupent souvent des emplois précaires à bas salaire, selon Caritas, qui propose l'instauration d'un salaire minimum légal et des prestations complémentaires pour les familles. Un financement réaliste et des priorités claires, les CFF soutiennent le projet Transport 45 du Conseil fédéral. Avec certaines exigences, ils estiment notamment qu'un maintien de la qualité de l'infrastructure ferroviaire est une condition sine qua non pour rendre les investissements futurs durables. L'horizon 2035 est avisé et demandé, notamment davantage de correspondance sur l'arc lémanique, une cadence au quart d'heure entre Zurich et Berne et une cadence semi-horaire entre Lucerne et Berne. Le budget de l'État de Fribourg pour l'année prochaine est à l'équilibre. Il prévoit un excédent de revenus de 200 000 francs. Les réserves ont été nécessaires à son élaboration. Ce budget suscite de vives critiques du syndicat des services publics. Le SSP fustige le maintien par le gouvernement d'une austérité ainsi que la proposition d'une augmentation des salaires trois fois trop basse pour compenser l'inflation. Le pape Léon XIV achève sa visite en France. Il a estimé que le discours religieux doit contribuer à désarmer les cœurs et les mots. Le souverain pontife a rencontré des représentants de différentes religions à Metz, en Lorraine, au quatrième et dernier jour de sa visite en France. Invoquer le nom de Dieu pour légitimer la violence ou la pression est une profanation de ce nom, a déclaré le pape. Le Parlement hongrois a levé l'immunité du Premier ministre Péter Madjar, deux anciens ministres de l'ère Viktor Orban aussi. Tous sont poursuivis dans le cadre de l'affaire pénale distincte. Péter Madjar est pour sa part accusé d'avoir saisi le téléphone d'un homme qui le filmait dans une discothèque avant de le jeter dans le Danube. Le dirigeant conservateur pro-européen avait lui-même demandé sa levée de son immunité, dénoncé depuis longtemps une affaire qu'il qualifie de mascarade. Le cours de l'or chute. Ce matin, l'once d'or s'est changé à 4 145 $ à la bourse de Londres, soit une baisse d'environ 3% par rapport à vendredi. Sur une semaine, l'or a perdu près de 200 $, en passant sous les 4 200 $ l'once, soit environ 31 grammes. Le métal jaune a ainsi atteint son plus bas niveau en cette semaine. Michaël Perruchot remporte le prix du Polar Roman. L'écrivain genevois avec des attaches fribourgeoises sort gagnant avec La fin du week-end. Une enquête de Jocelyn Mervelet. L'histoire de ce flic usé tentant de prouver la présence d'un tueur en série dans une Genève trouble et inquiète s'est distinguée parmi les 5 œuvres en lice. Michaël Perruchot est auteur d'une vingtaine de romans. Il chante aussi ses propres textes mis en musique par lui-même. Un temps toujours bien ensoleillé, quelques voiles nuageux par moments denses en cours d'après-midi, en pleine 27 degrés. Demain mardi, assez ensoleillé avec des voiles nuageux par moments denses, 13 le matin, 26 ensuite, mercredi, idem.
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0: Repérage, couleur 3. Crunk Sound offre au monde son tout premier titre en 2026. Things Wide Open a tout de suite tapé dans les oreilles du bureau de la prog musicale de la 3, puisque le voilà illico en repérage, ce titre. Un premier morceau de Crunk Sound dans la lumière. Mais ne vous détrompez pas, le duo n'est pas né de la dernière mousson, puisque les deux musiciens travaillent leur prod dans un sous-sol de Genève depuis une dizaine d'années. 10 années passées à expérimenter, composer et façonner une identité musicale entre texture électronique, mélancolie cold wave et énergie indie. Crunk Sound, Things Wide Open, c'est un nouveau repérage couleur 3, un premier coup d'éclat qui pourrait bien ne pas être le dernier.
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1: 15h.
2: Pierre-Étienne Joie.
3: Le PLR lance sa campagne contre la hausse de la TVA soumise au vote le 29 novembre. Le parti estime que cette augmentation pénaliserait lourdement les ménages et les PME. La hausse de la TVA a été validée par le Parlement afin de financer la 13e rente AVS. Les libéraux radicaux jugent cette mesure néfaste pour le pouvoir d'achat et l'économie. Et le PLR neuchâtelois Damien Humberdreau se met quant à lui à disposition de son parti pour les élections fédérales d'octobre 2027. Le député ne sera en revanche pas candidat pour succéder à Laurent Favre au conseil d'État neuchâtelois fin mars 2027. Agriculteur, Damien Humberdreau entend porter à Berne son expérience du terrain ainsi que son attachement aux valeurs libérales radicales, rappelle son parti. 4 ans de prison, dont 2 ans ferme sous bracelet électronique, requis contre Rachida Dati. L'ancienne ministre de la Culture française est jugée pour corruption. 5 ans d'inéligibilité et d'interdiction de la fonction publique sont aussi requis. Son mandat de maire du 7e arrondissement de Paris est de fait menacé. 3e journée de manifestation à Madrid pour protester contre l'expulsion d'une octogénaire et réclamer une meilleure protection des locataires face à la pénurie de logements et à la flambée des loyers. Samedi, 30 000 personnes ont défilé dans les rues de Madrid pour dénoncer la situation. L'avocate iranienne Nasrin Sotoudeh remporte le prix Vaclav Havel du Conseil de l'Europe. Militante contre la peine de mort et le port du voile obligatoire pour les femmes, elle a représenté des militants de tous bords malgré des arrestations répétées ou de longues peines d'emprisonnement, a souligné l'institution basée à Strasbourg. Le romancier, scénariste écossais Peter May est décédé à 74 ans. Peter May est l'auteur d'une 30aine de romans, dont L'île des chasseurs d'oiseaux, vendu à 3 millions d'exemplaires dans le monde. Peter May était aussi passionné de musique et consacrait le meilleur de son temps ces dernières années à jouer, écrire et composer des chansons. Roche affirme avoir fortement gagné en efficacité. Son taux de réussite des essais cliniques avancés a atteint 80% en 2026. Le développement de nouveaux médicaments est plus rapide. 1,6 milliard de francs supplémentaires ont été réinvestis. Le groupe se dit également confiant de plus que compenser les pertes attendues liées aux biosimilaires d'ici 2030. Et c'est dû notamment grâce à la croissance de ces médicaments actuels. Une étude de l'Université de Genève montre que l'hérédité n'est pas seulement liée à l'ADN. Une modification temporaire de la régulation des gènes sur des vers peut durer au moins 15 générations sans changement de la séquence. Chaque cellule de l'organisme a le même ADN, mais toutes n'activent pas les mêmes gènes. Une diminution de la fertilité a été observée selon l'étude. Bien ensoleillé, malgré quelques voiles nuageux cet après-midi, parfois dense, en cours de journée. Température 27 degrés au maximum, même temps pour demain et mercredi. 13 le matin au thermomètre, jusqu'à 26 l'après-midi. Pour mercredi justement, un peu plus de nuages et quelques gouttes ne seront pas exclues tout à l'ouest.
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2: Ouais.

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0: 16h. Pierre-Étienne Joie.
1: Les 27 adoptent de nouvelles sanctions contre la Russie, de nouvelles sanctions contre une quarantaine d'individus et d'entités pour leur rôle dans la déportation d'enfants ukrainiens vers la Russie, pour avoir empêché aussi le parti d'opposition russe de participer aux dernières élections législatives. Ces sanctions prévoient une interdiction de se rendre dans l'Union européenne et un gel des avoirs en Europe. Les États-Unis ont à nouveau officiellement un ambassadeur à l'ONU à Genève, près de 2 ans après le retour de Donald Trump à la présidence. Il s'agit de Todd Stegerda. Il était auparavant chargé des investigations gouvernementales pour un grand cabinet d'avocats international. Rappelons que les États-Unis continuent de boycotter le Conseil des droits de l'homme de l'ONU. La précarité en Suisse. Caritas dénombre 360 000 personnes en Suisse qui travaillent sans pouvoir joindre les deux bouts. C'est presque 9% de la population active, un chiffre qui n'a pas été aussi élevé depuis 2014. En incluant les membres d'un même foyer, ce sont près de 800 000 personnes touchées par cette pauvreté. Caritas réclame davantage de soutien aux travailleurs pauvres à la veille de l'annonce du montant des primes maladie. Le travail sur appel et les contrats à l'heure aggravent encore cette précarité selon Caritas. Le Parlement a mis la touche finale au réseau express, un train de mesures pour transformer le réseau électrique, étape indispensable pour accompagner la transition énergétique. Plus de 60% des lignes à très haute tension arriveront en fin de vie. Le projet prévoit donc des mesures pour accélérer les procédures de remplacement. La méga fusée Starship d'Elon Musk a décollé depuis le Texas aux États-Unis. Un premier vol d'essai visant la Lune, un test pour de futurs voyages vers la Lune, mais aussi Mars. Durée de l'exercice, environ 10 heures. Nvidia rachète ses propres actions pour 150 milliards de dollars. Le géant américain des puces informatiques prend en compte les montants déjà débloqués. Le programme de rachat de titres atteint désormais 235 milliards de dollars. La somme dépasse largement le précédent record établi en 2024 avec Apple pour 110 milliards de dollars. Tennis. L'équipe de Suisse de Coupe Davis affrontera le Maroc à domicile en février lors du premier tour du groupe mondial 1, le deuxième niveau le plus élevé. La Suisse avait remporté la dernière confrontation en septembre 2002 à Casablanca. Roger Federer avait remporté les deux simples ainsi que le double aux côtés de Georges Bastel. La Suisse maintenant n'occupe plus que la 32e place mondiale alors que le Maroc est 47e. Objectif, une qualification pour les barrages de promotion. Genève devient le premier canton à signer les principes des Nations Unies pour l'open source. Il rejoint les efforts internationaux pour réutiliser, améliorer collectivement et maîtriser les logiciels, ceci dans la durée. Plus de 50 projets en licence open source ont déjà été publiés par l'administration genevoise. La collaboration aboutit aussi à un partage des coûts. Un temps toujours bien ensoleillé, quelques voiles nuageux par moments denses en cours d'après-midi, en pleine 27 degrés, 27. Demain mardi, assez ensoleillé avec des voiles nuageux par moments denses, 13 degrés le matin, 26. Ensuite, mercredi, idem, mais quelques gouttes pas exclues depuis l'ouest, entre 23 et 26 degrés, côté température.
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5: Salut à tous et bienvenue dans la bande amateur, la bande amateur, la bande amateur, la bande de mateur, la bande à mode de beurre, la bande amateur des professionnels au service de la bêtise la plus crasse. Une fine analyse de l'actualité hebdomadaire réalisée par une belle équipe dont le QI est pour la plupart en dessous de 80. Et cette équipe, laissez-moi vous la présenter. À ma droite, elle se présente sous la bannière de la gauche radicale. Son programme consiste à lancer des pâtisseries sans gluten sur son patron et détruire le Patricia Cass, je ne sais pas ce que c'est. Une femme qui va bientôt nous quitter pour rejoindre la belle ville de Paris durant 4 mois. Franchement, 4 mois pour juste aller visiter la Tour Eiffel, ça fait quand même beaucoup, mais je t'en veux pas. Il faut que jeunesse se fasse. Faites du bruit pour Mario Agosto.
6: Ouais. jamais, je jetterai jamais des pâtisseries sans gluten sur qui que ce soit, c'est trop délicieux.
5: Voilà, tu les mangerais. Bonjour Marion.
6: Bonjour,
5: bonjour Marion. Ça m'énerve déjà que tu partes, quoi.
6: C'est vrai?
5: Ouais, ouais, je suis triste, tu vas me manquer.
6: Bah,
5: tu vas
6: déjà toi aussi, tu vas me manquer, mais ça va, je vais revenir.
5: Tu m'amèneras une petite tour Eiffel dans une boule à neige.
6: Ok, hein, promis, je vais le faire.
7: Ouais, moi, ça me fait rien.
5: Je me réjouis. Ben justement, à ma gauche, il se présente à ces élections sous la bannière du centre centriste. Son programme est vraiment tout simple. De la bière, du hockey et pour le reste, foutez-moi la paix. Un homme qui, lui aussi, va partir pour la belle ville de Paris, mais ce sera quelques week-ends. Hein. Franchement, quelques week-ends pour aller voir la Joconde au musée du Louvre. Je trouve qu'il exagère un peu, mais je lui en veux pas. Faites du bruit pour leur betterave.
8: Vous êtes du centre.
5: Et vous avez quoi avec Paris? Qu'est-ce qu'il y a de mieux entre Paris et moi? Qu'est-ce qu'il y a de mieux?
6: C'est vrai que Paris, on peut moins faire de moto, on a moins d'anecdotes de moto,
5: de batterie. Je parle pas que de ça.
6: Tu parles aussi de batterie, tu parles aussi d'oreiller, donc c'est vrai que...
5: Je vais faire ça une fois comme thématique, les oreillers pour les vieux.
6: Putain, comme moi. Les auditeurs se réjouissent.
5: Voilà. Ouais. Et bien sûr, pas d'émission sans réalisatrice aujourd'hui, c'est Mamie Zinzin, Ravage à la Mouquère, Jessica Amar qui est avec nous, bonjour. La bande amateur, c'est parti. On est ensemble jusqu'à 18h.
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0: Wishy sur Couleur 3, Sensational Wishy, hein, on se souvient tous de Wishy pendant la Deuxième Guerre mondiale.
1: La fameuse
0: ville de Wishy.
2: Voilà, le régime de Wishy,
0: évidemment. Voilà, vous connaissez la Tour Eiffel ?
3: J'en ai entendu parler, ouais. C'est à Rome.
0: Si vous allez à Paris, ouais. Marion, vu que tu vas partir à Paris bientôt pendant 4 mois, je te conseille d'aller visiter la Tour Eiffel.
1: Ok, bah je vais noter.
0: C'est un monument et accent aigu F-A-I-L-E-S.
3: Mais ça. Le seul petit problème, c'est que tu vois pas bien la Tour Eiffel depuis la Tour Eiffel.
0: C'est vrai. Donc il peut y avoir des problèmes, mais vraiment, je te conseille, en tout cas, si tu as le temps, hein, évidemment.
3: Parce
0: qu'est-ce qu'il y a de choses à visiter ? Il y a la Tour Eiffel, le pont de l'Alma.
3: Ouais.
0: Les Champs-Élysées. C'est Joe Dassin. C'est lui.
1: Le palais. C'est vraiment drôle de dire ça à l'américaine.
3: Le palais fédéral.
1: Le palais fédéral. Ah ouais,
0: avec Emmanuel Macron du palais fédéral. Hein, voilà. Bah, en tout cas, on vous souhaite un bon séjour et on va parler. Enfin, quoique, hein, peut-être que ce séjour n'arrivera jamais, Marion. Tu sais pourquoi ? Parce qu'on va parler d'un sujet qui fait peur.
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0: Est-ce que nous allons bientôt vivre la fin du monde ?
1: Oh,
0: eh bien, c'est une question qui se pose en ce moment depuis qu'un ancien employé de Anthropic, sous le sunlight d'Anthropic, hein, comme j'avais dit la semaine dernière, s'est rendu à la télévision pour dire que l'intelligence artificielle serait capable d'annihiler l'être humain d'ici 4 à 5 ans si on n'a régulé pas. Une théorie défendue par Geoffrey Hinton, un des pères fondateurs de l'IA, mais réfutée par Jensen Huang, le patron de Nvidia, qui lui affirme qu'il y a 0% de chance pour que la fin du monde arrive. N'empêche que le mot est sur toutes les lèvres depuis quelques semaines, et que si on regarde un petit peu en arrière dans l'actualité, depuis environ 6 ou 7 ans, les prévisions apocalyptiques vont bon train dans les médias, notamment à cause de la guerre en Ukraine et de la situation géopolitique extrêmement tendue en ce moment. Alors va-t-on enfin connaître l'apocalypse et avoir la paix et ne plus avoir payé des impôts, ou au contraire, continuer de payer notre essence de française le litre et porter des jeans skinny ou baggy pour les prochaines décennies? On regarde ça tout de suite avec Lord et Marion. Marion,
1: oui.
0: Est-ce que tu penses que la fin du monde est proche?
1: Ben, j'espère pas, sinon j'aurais des économies pour rien, quoi. Ce serait un peu chiant.
3: Ouais.
1: Je pense qu'on n'a jamais été aussi proche de la fin du monde depuis le début de l'humanité. Mais c'est que des statistiques. Non, j'en sais rien. Ouais. Allez, à toi, voilà. À toi, Julien.
0: Lord Betrave.
3: Bon, déjà, il ne faut pas confondre la fin du monde et la fin de l'humanité. Si
1: c'est
3: l'humanité
1: vrai.
3: Est détruite, le monde ira très
0: c'est
3: bien.
0: C'est quoi la différence ?
3: Bah, le monde, c'est les animaux, les arbres, la planète Terre.
0: Ah, d'accord, ouais.
3: Si nous, on meurt, ils vont être très bien, les léopards.
0: Ouais, sauf si c'est par le feu atomique.
3: Ah, oui, bon.
0: Ah, bah oui.
1: Oui, mais tu vois, puis dans quelques millions d'années, il y aura une nouvelle espèce, je sais pas quoi, de crabe géant avec des chapeaux, quelque chose comme ça, qui aura pris le pas. Non, mais c'est vrai. Tu as comme après les dinosaures, il y a eu nous, quoi.
0: Bonjour.
3: Non, puis moi, je crois plutôt qu'il y aura peut-être une grosse guerre robot-humain. Oh, avec les robots qui nous tirent dessus, qui nous envoient des virus, et nous qui essaient de tirer la prise.
1: Oui, c'est
0: vraiment ça. Mais tu le penses vraiment, ça?
3: Bah, ça me semble plus crédible qu'ils nous tuent et on fait rien. Je pense qu'on va se défendre.
0: Ah oui, ouais, bah, évidemment.
3: Donc il y aura une petite guerre, tu vois.
0: Ah, d'accord.
1: Oui, mais du coup, ce sera. Je pense que ce sera pas robot-humain, ce sera genre humain contre les millionnaires qui contrôlent les robots.
3: Peut-être.
1: Parce que pour que les robots existent, il faut les millionnaires. Les milliardaires, d'ailleurs.
3: Ils vont se faire dépasser par leur propre créature.
0: Après, là on se focus un peu sur l'IA, en fait, et les potentiels dangers de l'IA, mais il y a de fortes possibilités aussi, selon les médias, que, parce que moi, je sais pas, je remarque ça depuis quelques années, c'est que quand tout va bien, hop, on nous ressort toujours un truc d'apocalypse ou nucléaire, ou par le climat aussi,
3: oui.
0: Qui est quand même nettement plus plausible que la guerre des robots façon Terminator, quoi. Je sais pas, moi, j'y crois pas.
3: Okay.
0: Je crois pas à la fin du monde, à l'apocalypse. Je pense que c'est un truc qui vient qui est présent chez l'être humain depuis la nuit des temps, en fait. Quand il y a des changements qui arrivent, on pense toujours que c'est la fin des temps et qu'on est tous foutus. Enfin,
1: tu penses qu'ils ont pensé ça avec genre l'invention de la roue ou l'arrivée de l'imprimante?
0: Peut-être. En tout cas, il y avait des gens comme ça. Mais ayant vécu les années 80 où Alors, on regardait moins les infos que maintenant, mais quand on regardait les infos, c'était la menace nucléaire, en fait, qui faisait peur à tout le monde. La guerre entre, la guerre froide entre l'Est et l'Ouest. Et puis ça, c'était vraiment c'était un truc qui était tendax, quoi. Mais, la seule différence, c'est que moi, je regardais pas le téléjournal, donc je m'en foutais. J'allais jouer au foot dehors. Pareil pour Tchernobyl aussi. Tchernobyl, ça aurait pu être une catastrophe, mais gigantesque. Mais à ça, un poil de cheveux. Vous avez vu d'ailleurs la série Tchernobyl.
3: Elle est super.
0: Elle est super, mais elle est super glauque. Et puis surtout, elle fout les jetons, parce que c'est vraiment des événements réels. Donc nous, on nous a à chaque fois. Et à chaque fois, il y a des nouveaux trucs. Il y avait le sida, il y avait le trou de la couche d'ozone aussi. Où on nous disait qu'on allait tous crever, puis au final ils ont...
3: La votation sur la RTS.
0: Sur la RTS, ça aurait été la fin de notre monde. Est-ce que justement vous avez remarqué qu'on parlait de plus en plus d'apocalypse ces dernières années dans les médias?
3: Oui, mais comme tu dis, j'ai l'impression qu'il y a toujours eu un autre truc qui faisait qu'on parlait de la fin du monde, mais de toute façon ça c'est normal parce que il faut que les gens restent sur les chaînes d'infos et donc il faut qu'on dise des trucs, et pour que les gens restent il faut exagérer. Pour exagérer, la plus grosse exagération c'est on va tous mourir par n'importe quel biais d'ailleurs.
0: Ouais.
3: Oui, mais c'est un mécanisme qui est normal à mon avis avec les chaînes d'infos.
0: Ouais. Marion, t'as remarqué ça aussi
1: Mais moi pas tant, hein. Moi j'ai l'impression que ça fait quelques années, peut-être qu'on nous dit qu'on va tous crever, mais avant ça, peut-être j'étais trop jeune pour réaliser qu'on parlait du fait qu'on allait tous mourir, mais...
0: Ou tu regardais moins les infos, peut-être.
1: Mais en vrai, même pas, j'ai toujours un peu regardé, je crois, mais j'ai pas... Enfin, tu
0: à
1: vois...
0: À 12 ans.
1: Non, je me rappelle qu'en 2012, on nous a dit que c'était la fin du monde, ouais, ça je m'en rappelle.
3: Oui.
1: Ça, mais personne n'y croyait,
3: le
1: quoi.
3: Le Covid, c'était un peu...
1: Le Covid, vite fait. Les 2-3 premiers mois, mais ça nous est vite passé. Je trouve, après, on vit une drôle d'époque, hein.
0: Oui.
1: Pas une époque drôle, vraiment une drôle d'époque.
3: Ah bah
1: quoi,
3: ça
1: donc,
3: c'est sûr, hein.
1: Ah oui, attends.
0: Drôle d'époque.
3: Drôle d'époque.
0: Toi, Lord, c'était quoi les trucs qui te faisaient peur niveau apocalypse, fin du monde, quand t'étais petit, vu que t'es un millénial?
3: Moi j'étais petit en 95.
0: T'as 96. Connu le bug de l'an 2000?
3: Ouais, le bug de l'an 2000. Ouais, il y avait un gros truc comme quoi tout allait s'arrêter, tous les ordi, toutes les machines, toute l'électricité, c'est vrai. Ouais. Et d'ailleurs, je me souviens, on a fait 5, 4, 3, 2, 1, et il y a eu un petit moment de bonne année, ça tient, c'est bon, ça tient. Il y a eu ça, ouais. Mais moi, on avait peur des sectes, mais c'était pas l'apocalypse, il y avait le temple solaire, tout ça en 95.
0: Ouais.
3: Les pédophiles avec Marc Dutroux, 97. Ouais. Donc c'était plus des peurs.
0: Des faits divers. En fait,
3: tout va exploser.
1: Ouais. Purée, bon. Alors que c'est marrant, nous, moi, de ma génération, j'ai l'impression que j'avais pas de peur ciblée comme ça, tu vois, même le terrorisme ou quoi, j'étais trop petite, mais que c'est vraiment
3: quand même,
1: genre.
3: Après le 11 septembre, c'était chaud, tous les attentats.
1: Mais moi, le 11 septembre, j'avais un an et demi, quoi, enfin j'avais deux ans, donc je l'ai pas vécu.
3: Mais la peur de Daesh et tout ça, c'était aussi assez.
0: Mais la peur de Daesh, c'était pas une peur où c'est plutôt. Il va y avoir peut-être des attentats à Lausanne ou Genève, on avait vraiment. Je me rappelle, c'était il y a pas si longtemps que ça, c'était il y a 11-12 ans,
1: 10 ans.
0: Et on avait un petit peu peur de ça, mais c'était pas une extinction totale de l'être humain.
3: Bien sûr.
0: Alors que là, on parle vraiment de la fin du monde. On continue d'en parler d'ailleurs.
3: Yes.
0: Après ce morceau, on cherchait un nom de groupe.
1: Vas-y.
0: Sais. Linda and the Funky Boy.
1: Wow.
0: C'est pas mal, hein. Il faut qu'on trouve un truc avec
1: parler de la fin du monde, hein.
0: Marion and the Funky Boy. Linda and the Funky Boy. Linda and the Funky Boy sur la 3, ça s'appelle Shame, Shame, Shame.

0: avec Lord Betrave à la batterie pour ses descentes de Tom des années 80, Linda and the Funky Boys. Le morceau s'appelait Shame, Shame, Shame. On continue de parler de notre premier sujet, la fin du monde, hein, puisque tout de suite la musique qui fait peur. Cet ex-employé d'Anthropic qui nous prédit donc que la fin du monde pourrait arriver d'ici 4 à 5 ans. Déjà, vous trouvez pas qu'il y en a un peu marre de ces connards qui travaillent pour une entreprise, qui développent des trucs. Bref, maintenant qu'ils ont, je suis sûr qu'il a des actions en plus dans chez Anthropic, ce connard.
1: Mais bien sûr. Hein, mais oui.
0: Donc ils développent des outils, ils savent déjà. Je suis sûr qu'ils savent à la base.
2: C'est
0: du foutage de gueule, quoi.
2: Ils font de la merde, puis après ils nous préviennent qu'ils ont fait de la merde.
1: Mais le boss de ChatGPT là, de OpenAI, il a littéralement dit ouais, je pense que ça va causer la fin du monde, c'est presque certain.
2: Et du coup on lui dit bah arrête, puis non.
1: Mais même pas, on lui dit
0: ce genre de comportement qui est vraiment, il est complètement con ce machin quoi, quand tu te dis ça. Ça sert à quoi de devenir l'homme le plus riche du monde ?
2: C'est débile.
1: Ça ne sert à rien.
0: Ça sert à rien.
1: On n'est pas fait pour être riche. Vraiment, ça ne sert à rien, quoi.
0: Mais s'il y a plus que lui et ses potes dans des bunkers en Nouvelle-Zélande, parce qu'ils s'achètent tous des bunkers en Nouvelle-Zélande, vous savez ça.
1: Et puis ils sont cryogénisés pour se faire réveiller par les hommes crabes avec des chapeaux dans des milliards d'années. C'est terrifiant. Ça sert à quoi ?
0: Justement, le fait qu'ils disent non, mais c'est la fin du monde bientôt, mais c'est pas grave, on continue. Le fait qu'ils disent on continue, c'est où il est complètement cinglé, ce dont je doute, ou c'est un hoax, et puis ils sont là, ils font peur aux gens, parce que...
1: Il est complètement cinglé à part ça, ce mec.
0: T'es sûr qu'il est complètement cinglé, vraiment ?
1: Tu l'as déjà entendu
0: parler ? Oui, il est bizarre, mais...
1: Il est cinglé, mais comme Musk, il est cinglé, c'est des cinglés.
0: C'est quoi leur plan, selon toi ?
1: Oh là là.
0: Vas-y, Marion. Tu dois avoir.
1: Mais je sais pas, je crois que leur plan, c'est juste, tu vois, comme dans Lord of the Rings, là, tu vois, mon précieux qui transforme tout le monde pour le pouvoir, et ben.
0: Ils doivent avoir un plan.
1: Plan, c'est d'être trillionnaire, je crois.
0: Quand t'es trillionnaire et que t'as nulle part où aller parce que tout est détruit, c'est chiant.
2: Oui, mais dans le doute, tu préfères être trillionnaire que pauvre et t'as nulle part où aller. Parce que tu vois, s'ils disent de toute façon, on va vers la fin du monde, bah, ils disent bah, autant être l'homme le plus puissant du monde. Parce que si moi je le fais pas, il y a un autre connard qui va le faire. Donc moi je vais le faire, je vais avoir plein de fric, je vais prendre des fusées, je me casse. En fait, c'est la course, la fuite en avant.
1: Ils veulent aller sur Mars, quoi. Je pense.
0: Il n'y a rien sur Mars, il n'y a rien.
1: Non, mais s'ils y vont, ce serait bien qu'ils nous laissent un peu tranquille.
0: C'est nul, Mars. Vous voyez des fois les images de Mars. T'as envie d'aller là-bas ? Non, quoi.
2: Ouais.
0: T'as pas envie d'aller sur Mars, quoi.
2: Ouais.
0: Je pense qu'au bord d'un lac ici, tu sais, quand il fait beau, il fait 22 degrés.
2: Ils ont été dépassés. Parce qu'au début, ah, trop bien, l'intelligence artificielle, tu peux faire des images de lapins qui. Et tout d'un coup, merde, en fait, ça. C'est foutu. Je pense que ça a été vite, en fait.
0: Ouais. Mais je pense qu'ils peuvent tirer la prise encore, mais ils le feront jamais.
1: Parce que les autres
2: continuent.
0: C'est un truc
1: de compète, quoi. Ouais. Faut être les premiers dessus.
0: Bon, le truc le plus proche de la fin du monde, ça a été le Covid. Est-ce que vous avez eu cette sensation bizarre de monde qui s'arrêtait à un moment donné pendant le Covid ?
2: Moi, non, vraiment pas. Moi, j'ai la sensation juste qu'il y avait plein d'Occidentaux qui paniquent parce qu'ils sont confrontés à la maladie pour la première fois de leur vie. Parce qu'il y a quand même des épidémies d'Ebola chaque année. Tout d'un coup, oh, de la fièvre ! Il y a des vieux qui meurent ! Bah oui, c'est fait pour ça, les vieux, c'est pour mourir. Et, on bloque tout. Mais les gars, ça, c'est vraiment, nous, on n'a pas l'habitude de nouveau être confrontés à de la maladie, quoi.
0: Ouais.
2: Parce qu'on a éradiqué le paludisme, alors on était tout fou. Moi, j'ai trouvé ça ridicule.
0: Ouais. Mario.
1: Mais j'adore ce texte, c'est vrai que c'est pathétique. On était pathétique.
2: C'était ridicule.
1: Moi, j'étais dans mes petites tambouilles personnelles. J'étais là, oh non, mais je vais pas passer mes castings. Comment je vais faire J'avais 20 ans, quoi. Je trouvais que c'était bizarre. Je trouvais ça vraiment marrant à observer. Je me suis pas senti en danger.
2: Parce que c'était nouveau.
1: Parce que c'était autant de morts
2: que la grippe. Ouais, alors un peu plus parce que c'était nouveau. Mais maintenant, il y a des gens qui meurent de Covid. Maintenant.
1: La peste, tout ça.
0: On a jamais vécu ça en fait dans notre confort où tout fonctionne. Et ça. Moi, j'ai eu les boules quand même un soir. C'est le soir où il y a eu la décision où Alain Berset a annoncé passé le confinement en Suisse. Et puis j'étais sur un forum qui parlait du Covid en direct et ils ont annoncé qu'il y a un ministre de l'économie allemand qui s'était suicidé. En fait, ce qui est vrai en plus. Et là, je me suis dit, ouh, et puis j'étais voir si c'était pas une fake news et c'était une vraie news. Et puis tu te dis, s'il y a un mec qui décide de partir, c'est qu'il sait que c'est la fin et tout. Et là, j'ai eu peur.
2: Alors moi, j'étais à Paris. Et tu sais, il n'y avait pas de masque, on ne savait pas trop. Et c'était, les rues étaient désertes. Et les seuls gens qu'il y avait, ils se mettaient la main sur le visage pour partir, quoi. Ouais. Il fallait partir à la campagne. Et moi, je rentrais en Suisse. Et là, je me suis dit, putain, ça fait quand même un peu film apocalyptique. Ouais, tous ces gens qui se cachaient avec ce qu'ils avaient. Ouais. Parce qu'ils avaient peur d'une maladie.
1: Non, mais en plus, pardon, mais en France, il n'y avait pas ce truc où tu devais faire signer des papiers à la. Oui, mais excuse-moi, ce n'est pas l'apocalypse si on doit faire de l'admin. Enfin, je ne sais pas comment expliquer.
2: C'était avant
1: c'est
2: ça.
1: C'était déjà une preuve.
2: C'était,
1: oui, c'est vrai.
2: La panique. Quand ça arrivait.
0: Quelle étrange période quand même, mais le Covid. Là, j'ai des images qui me reviennent.
2: Mais c'était débile.
0: Des trucs débiles, comme ce prêtre qui baptise un enfant avec un pistolet à eau.
1: C'est vrai. Oui.
2: On avait le droit d'être 8, mais pas 10. Mais...
0: Oui, 4 dans les bistrots.
1: Puis il fallait. Ah non, tout était horrible. On faisait des apéros.
0: Là, maintenant, si on était pendant le Covid, il y aurait un petit plexi entre nous.
2: Ouais. Et on pouvait aller dans les bars, mais rester assis. Je sais pas, c'était
0: mieux. On pouvait pas chanter. Je te rappelle, on pouvait
1: pas
0: chanter.
1: Oui, mais c'est vrai qu'il y a ce truc, on n'avait pas le droit d'être debout. Mais trop bizarre.
0: C'était la fin du monde rationnel, j'ai l'impression, en tout cas, à l'époque. On va terminer sur ce débat de la fin du monde. Si on vous annonçait que le monde allait se terminer, c'est, quelle est la dernière chose que vous feriez, Marion ?
1: Mais attends, ça dépend. Il n'y a que moi qui est au courant que c'est la fin du monde ?
0: Non, tout le monde.
1: Non, mais là, alors là, c'est énorme. Je vais faire la teuf avec les gens dehors. Je vais voler du fromage dans les fromageries. voilà, je vais m'en piffrer, quoi. Évidemment. Et je vais faire la teuf et m'en piffrer. Qu'est-ce que vous voulez faire d'autre, non ?
2: Ouais. Nager dans du purin. Une dernière fois.
1: Tout le monde fera la top à Fribourg, ils vont juste tous sauter dans le purin.
0: Moi, je vous prendrais avec ma moto, puis on irait faire un super tour à moto en mangeant du fromage et en balançant du purin sur les gens.
1: Bah voilà, voilà. Ça c'est super.
0: Très bien, on va terminer avec une blague. Lord Betrave.
1: Ouais.
2: Ok, c'est la blague. Alors, vous êtes prêts ?
1: Ouais.
2: C'est deux copains qui discutent. Le premier dit : si c'était la fin du monde dans une heure, tu ferais quoi ? Il dit, bah moi, je profite à fond, je nique tout ce qui bouge. Et toi, moi, je bouge plus. Je bouge plus d'un poil. Pardon, ça...
1: Mais c'est une bonne blague.
2: C'est une bonne blague.
0: Elle est pas mal, hein.
1: Mais c'est une blague de papa,
0: C'est une blague de papa.
1: Ouais.
0: C'est qui le papa autour de la table ?
1: Bah,
0: c'est papa. C'est papa. Bon, allez, très bien, la fin du monde, c'est terminé. On passe à la suite. Et la suite, c'est Temper City, Self-Aware. Dans la bande amateur sur Couleur 3.

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0: We Were Young, les Killers dans la bande amateur sur Couleur 3. Et tout de suite, on va parler, on continue, de la très bonne musique d'ailleurs. Hein, je tiens à remercier notre nouveau programmateur, il s'appelle Flavien.
1: Et il est de Fribourg.
0: Il a un nom d'empereur romain, l'empereur Flavien. Flavien qui nous fait une excellente programmation. Merci Flavien.
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0: Un peu de soul music dans cette platine de la semaine avec un groupe qu'on adore ici à Couleur 3, groupe qui a fait son grand retour cette année avec un nouvel album qui s'intitule I Must Be Dreaming, dont voici tout de suite un extrait.

Alabama Shakes, si vous ne les connaissez pas, laissez-moi vous les représenter rapidos. C'est un groupe qui s'est formé dans une école d'Athènes, en Géorgie, aux États-Unis. Groupe articulé autour de la chanteuse-guitariste Brittany Howard, une nana qui possède une voix exceptionnelle et un talent inné pour la soul. Ils vont faire leurs armes dans des house parties et s'y mettre plus sérieusement en 2011. Une année plus tard, les Alabama Shakes sortent leur premier album, Boys and Girls, qui remporte un beau succès et qui attire l'attention de Jack White, qui va les prendre en tournée avec lui. Et puis en 2018, c'est un succès mondial qui les attend avec la sortie de leur deuxième album Sound and Color, qui contenait leur tube I Don't Wanna Fight No More.

0: Voilà, je vais l'avoir en tête encore pour les 15 prochaines semaines. Et puis les choses vont se gâter un peu pour eux. Leur batteur Steve Johnson se fait arrêter par la police pour abus domestiques et maltraitance sur son enfant. Et le groupe va se mettre en pause, permettant à la chanteuse Britney d'entamer une très belle carrière solo. Mais cette année, surprise, les Alabama Shakes sont de retour avec I Must Be Dreaming, un superbe album de soul moderne et organique qu'on a tous écouté cette semaine sur notre belle chaîne stéréo dans mon appartement.
1: Bien sûr.
0: Nu comme des vers, évidemment. Pas du tout. On va commencer, on va regarder un petit peu ce qu'on en pensait. Lord, on commence avec Lord, tiens, j'ai envie de voir ce qu'il en a pensé. Lord,
2: I must be dreaming, parfait, je cherche un truc pour m'endormir, justement. Moi j'avais laissé les Alabama Shakes comme un des groupes les plus groovy que j'avais vu en concert de ma vie. Hold on, c'était incroyable, un hymne de coolitude, un blues en hamac, la voix du fin fond du bayou, de la chanteuse, de tout était dans le très vaporeux dôme de Brighton, c'était parfait. Et là... un peu chiant, il y a Friends qui groovote un peu, How Love Supposed to Go qui fait le job, mais le reste, c'est devenu de la musique lounge, un peu pour prof de conservatoire de Manhattan. La voix éraillée de Britney est devenue un filet de voix fluette de la chorale de Les Uns. J'ai trouvé ça un peu trop lent, il faut l'écouter en x3, c'est un peu chiant. Bon, le changement de musicien a dû jouer, hein. C'est sûr que quand à la batterie t'as Joe Biden et à la guitare t'as le pape Léon XIV, tu perds en dangerosité. J'étais déçu parce que je les adore.
0: D'accord, très bien. Une petite note, on met des notes maintenant pour rire.
2: 3 sur 10.
0: Ouf,
1: oh,
0: dans la violence.
1: Mais en fait, toi, si c'est pas tout le temps en train de tabasser.
2: Non, mais faut que ce soit très beau quand c'est lent. Mais là, c'était pas très beau.
1: Ouais. Ah ouais?
2: Ouais.
1: Très ok.
2: Bien.
0: Bon, mais c'est son avis.
2: That's my point.
1: Mais oui, t'as le droit.
0: Marion Agoston.
1: Alabama Shakes, ils font du son tellement vintage et 70s qu'ils ont voulu s'associer à un état avec des idées tout autant vintage et 70s, l'Alabama, tu sais. Non, c'est comme si tu montes un groupe de country chrétienne ultra-puritaine et tu l'appelles Ibiza. Donc non, c'est très bizarre. C'est pas du tout le genre de musique que j'écoute, mais quand j'écoute, je me dis que je devrais écouter, tu vois. C'est vraiment ce que ça m'a fait. Non, moi, c'est super beau. En fait, j'avais jamais entendu. Et c'est quoi cette voix? Cette voix super androgyne est tellement puissante et massive et profonde. Ça m'a complètement cueillie.

0: quoi. J'ai vraiment trouvé ça magnifique, genre hyper habité quoi. Mais j'ai trouvé que c'était un peu répétitif. Genre à la fin j'en avais un peu marre, j'étais un peu là. Ok, on a compris, ouais. Mais c'est magnifique. Et la chanson qu'on a écoutée là, Another Life, elle est ouais. incroyable.
1: Ok.
0: Genre, waouh. Donc, franchement, j'ai vraiment passé un bon moment. Un 7
1: note,
0: sur 10.
1: 7 sur 10. Mmh. 7 plus 3, ça fait 10 sur 10.
2: Ça fait 5.
1: très bon disque hein, que j'ai écouté cette semaine. C'est vraiment le contraire de toute la musique qu'on veut nous faire bouffer en 2026. Hein. C'est organique, il y a des vrais gens qui font des vraies choses derrière. Un disque qui sonne vrai, organique, naturel, joué par des êtres humains. Voilà, ça, ça fait du bien. Un vrai batteur voilà, derrière. C'est pas le
0: Joe
1: même
0: Biden.
1: D'ailleurs.
0: Hein.
1: Joe Biden. Souvent, ces artistes influencés par la soul se contentent de copier des vieux trucs des années 60, mais là, c'est pas le cas. L'inspiration, je la trouve plus moderne que pour Jalan Ngonda, par exemple. Mention, comme Marion a la voix de Brittany Howard, c'est un don hein, qu'elle a, qui est ultra puissante. Elle est plus puissante et plus belle que jamais, je trouve. La tonalité du disque est très mélancolique, mais il y a aussi des trucs plus joyeux, comme Friends aussi, je l'avais noté. J'ai bien aimé ce morceau. Bref, très bon album, moi je mets 8 sur 10.
0: Allez.
1: Voilà. Et on écoute un morceau un peu plus calme qui s'appelle Garden, c'est les Alabama Shakes sur couleur 3. Vous voyez, les gens sont là, ils sont vivants.

0: betterave, t'augmentes ta note ?
1: Oui, 4.
0: 4 sur 10 au lieu. My Garden, les Alabama Shakes, notre album de la semaine. On a passé un très bon moment, en tout cas avec Marion.
2: Oui,
1: mais sur aussi, titre, on a bien aimé. Déçu par rapport à avant.
0: Voilà, voilà. Tout était mieux avant. Oui. Très bien la vidéo que tu m'as envoyée sur... c'est vrai qu'on en parle, c'est une étude scientifique qui prouve par scientifiquement que la musique était mieux avant.
2: C'est vrai.
0: Oui. C'est hyper bien.
2: God.
0: C'est hyper bien. On en parlera peut-être une fois ici. En attendant, on se fait le héros de la semaine.
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0: Strasbourgeoise pourrait bientôt s'équiper de bodycam. Vous savez, ces bodycams, c'est ces caméras individuelles placées sur le torse, sous l'épaule du policier et qui filment H24 ce qui se passe. En fait, c'est une sorte de body count, mais pour les bavures, quoi. Mais malheureusement, ces caméras ont fait la fâcheuse habitude de s'éteindre. Brusquement, à certains moments de la journée, du gendarme, ah merde, j'avais plus de batterie pile quand j'ai frappé ce rhum qui mendiait de manière très agressive, assis par terre. Alors bon, les bodycams sur les flics fribourgeois, disons que le film qui en résultera, ce sera pas Die Hard. Autant une bodycam d'un agent de la police ICE du Minnesota, oui, là, je doute pas qu'il doit se passer des trucs interdits au moins de 18 ans, autant le POV de la journée d'un gendarme de Givisier, ça fait pas méga rêver. Hein. Même une bodycam de la police de Carcassonne, c'est plus divertissant, finalement. Non, mais après, les flics qui s'étonnent qu'on se sent plus en sécurité quand ils sont pas là, quoi. Bref, mais en exclu, pour la bande amateur, j'ai pu me procurer les premiers rushs du film de la vie d'un flic fribourgeois, moteur, ça tourne, action. 8h30, pause petit-déj avec Fabrice, mon binôme de la journée. Un café, un croissant et un petit shot de purin pour se donner du courage et faire plaisir à Franck. 9h51, après à peine 1h20 de pause à se tenir la ceinture et à plisser les yeux. Première intervention sur le terrain, le bac à géranium posé sur le rebord de la fenêtre de Madame Chenot s'est fondu à cause de la chaleur. On constate les dégâts et on remplit le formulaire de dégâts matériels pour le groupe mutuel. On rentre au poste avec le sentiment du devoir accompli. 11h07, pause midi, un petit verre de vin du vie et une tartine au caca. Mais sans le pain, parce que Fabrice est allergique au gluten. 13h49, reprise de la journée, une femme est venue au guichet porter plainte. On a voulu imprimer une feuille de plainte pour violence sexuelle, mais l'imprimante a fait un bourrage papier. Tant pis, le suspect s'en sortira sans encombre. Mais c'est pas de notre faute, c'est à cause qu'ils ont changé le bouton de l'imprimante. Le meilleur allié de la présomption d'innocence pour les futurs coupables, c'est le manque de teneur pour exister. Parenthèse, dans la chronique, j'ai rien inventé. Un jour, je suis allé, moi, porter plainte à la police fribourgeoise pour menace de mort. Et ils m'ont dit, il y aura trop de papier imprimé, ça va pas aller. Et je suis reparti. 14h51, un requérant d'asile de Grange-Paco vient au guichet pour demander le renouvellement de son permis de séjour. Fabrice lui demande de nous fournir son permis de séjour pour vérification. Banco ! Les papiers étaient obsolètes, plectes, ils étaient plus valables. On a voulu placer l'individu en cellule de dégrisement, mais comme le sergent Corpato était déjà dedans depuis la veille, on l'a juste foutu dehors, machin. Les requérants, c'est l'inverse de notre imprimante, ils ont pas assez de papier. 16h38, le sergent Corpato sort de la cellule de dégrisement, s'avance vers ma bodycam, malgré nos explications que les bodycams de fonction, c'est pas pour les dick pics. Il termine tout de même sa mission. Après avoir imprimé son chef-d'œuvre, il nous fout dehors. 16h39, on part en mission dans Fribourg pour choper ces délinquants de la route qui roulent à 35 km/h en ville. Malheureusement, le criminel nous a semé, il roulait à 38. 17h04, fin de journée, on éteint la cam et on se rend compte qu'elle était éteinte depuis le début. Fabrice a confondu on et off. Il sera muté à Carcassonne le lendemain.
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0: si bien du mal sur Couleur 3. Je trouve que les artistes devraient faire quelques efforts pour trouver des noms de groupe, quoi. Voilà.
1: Oui.
0: C'était Marion sur Couleur 3. Donc ça va, hein. C'est bien. C'est
1: bah, un très joli prénom. Betrave, il a réussi. Hein.
0: Bah, voilà.
1: C'est donné du mal, moi.
0: Linda and the Funky Boy.
1: Bah voilà.
0: Voilà.
2: C'était quoi
0: Michel
2: le...
0: Jura.
2: C'est quoi le c'est premier nom de notre groupe déjà, Idiots.
0: C'était
2: Happy Idiots.
0: Les Happy Idiots, ouais. J'ai reçu aucun mail. Hein.
1: Ah, mais écrivez-nous.
2: Mais personne n'écoute peut-être.
0: Si, les gens ils écoutent.
2: Ah, mais ils écoutent.
0: Ils n'en ont rien à foutre de ce
2: qu'on
0: raconte.
2: C'est très bien, continuez comme ça.
0: Cela dit, on a une petite rubrique qui pourrait peut-être les intéresser.
1: Ah.
0: Je vous la lance.
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0: Les bons plans de la semaine avec ce générique qui va nous suivre jusqu'à la fin des temps.
2: Faut l'envoyer à Laurie.
1: Mais oui.
0: Laurie, si tu nous écoutes,
2: franchement,
0: on t'invite volontiers à un débat une fois, ce serait hyper bien. Jess me dit qu'il faut qu'on se mine le
2: oui,
0: cul.
2: Pardon.
0: Voilà, on se mine le cul et on vous donne nos bons plans. Lord Betrave.
2: Le premier, il y a les Subways à Winterthur. C'est loin, mais c'est cool.
0: The Subways, excellent groupe de punk rock. Ouais. C'est où à Winterthur?
2: J'ai noté Winterthur. Schnur,
0: le flux de Winterthur.
1: Samedi, le 3 octobre, il y a Super Mova et Krimiji à la Gravière. Deux meufs suisses incroyables qui font du super son.
0: Elle est en repérage sur Couleur 3.
1: D'ailleurs,
0: Supreme Nova,
1: exceptionnel.
0: Eh ben, moi, je vous conseille demain d'aller au Nouveau Monde de Fribourg parce qu'on y sera pour l'opération Couleur 3 avec toi.
2: Oui.
0: Et il y a tous les copains stand-upers qui seront là. Sauf vous, évidemment, parce qu'ils ont pris les plus nuls.
1: Oh, t'es gentil.
0: Voilà. Oui, je suis gentil avec vous. J'ai pas compris pourquoi vous y étiez pas.
2: Ah, c'est pour une association.
0: Voilà.
1: Oui, et puis nous, on travaille pour
0: l'argent. Donc demain au Nouveau Monde.
2: Oui, allez-y, hein.
0: Et allez sur couleur3.ch pour voir les autres dates. Mais nous, on y sera avec Yannick demain au Nouveau Monde. Il y aura Valérie Paco, Julien Doquin, Yacine Emra, toute la banda. Donc venez demain soir au Nouveau Monde de Fribourg. Et on se retrouve dans quelques instants, après ce titre et après les infos.

0: 17h. Pierre-Étienne Joie.
1: Travailler sans pouvoir joindre les deux bouts, c'est la réalité de 360 000 personnes en Suisse. Caritas tire la sonnette d'alarme face à une situation jugée sous-estimée et aggravée par les coûts. Le nombre de travailleurs pauvres représente près de 9% de la population active, un taux jamais aussi élevé depuis 2014. Les personnes peu qualifiées occupent souvent des emplois précaires à bas salaire, selon Caritas. Caritas qui propose l'instauration d'un salaire minimum légal et des prestations complémentaires pour les familles. Le budget de l'État de Fribourg pour l'année prochaine est à l'équilibre. Il prévoit un excédent de revenus de 200 000 francs. Les réserves ont été nécessaires à son élaboration. Ce budget suscite de vives critiques de la part du syndicat des services publics, le SSP, qui fustige le maintien par le gouvernement d'une austérité ainsi que la proposition d'une augmentation des salaires trois fois trop basse pour compenser l'inflation. À Fribourg encore, 14 candidats sont dans la course au Conseil d'État en novembre. 14 personnes inscrites sur 5 listes pour décrocher l'un des 7 sièges au gouvernement fribourgeois. Pour le Grand Conseil, la chancellerie d'État dénombre 686 candidats pour 110 sièges. 4 élections à la préfecture mettront en parallèle aux prises plusieurs candidats. Il s'agit de la Sarine, avec pas moins de 7 prétendants, de la Saint-Gine, du Lac et de la Veuvaise, en Gruyère, dans la Broye et dans la Glane, une seule personne est candidate. Au dernier jour de la visite en France, le pape a appelé l'Europe à Metz, à Lorraine, à se dresser contre le mensonge et la tromperie. Le souverain pontife a ciblé ainsi les relations internationales les plus barbares. Pour sa dernière journée en France, Léon XIV a fait le trajet entre Lourdes et Metz, escorté par 2 avions de l'armée de l'air. Le rapporteur suisse de l'ONU s'en prend aux États-Unis. Le genevois Nicolas Levrat et ses collègues dénoncent les effets de la politique américaine liée aux demandeurs d'asile et aux migrants. Des violations des droits humains sont pendant. Le principe de non-refoulement est violé. Au moins 23 000 ressortissants de pays tiers ont déjà été acheminés dans 29 pays ou territoires, dénoncent les relais des Nations Unies. Un bombardement aérien mené par l'armée contre un marché dans l'ouest de la Birmanie a tué 33 personnes et en a blessé 36, un bilan encore provisoire selon les autorités. Après une année 2025 record avec plus de 250 000 visiteurs, la Foire du Valais reprend ses quartiers à Martigny. Sa 66e édition se déroulera dès vendredi et jusqu'au 11 octobre. Cette année, la plus grande foire commerciale romande mettra à l'honneur le cinéma. L'exposition Bollywood, l'Inde fait son cinéma sera l'une des attractions de la foire. Sinon, plus de 400 exposants seront réunis à Martigny Expo et 250 000 visiteurs. Les visiteurs sont à nouveau attendus. La météo du soleil, mais aussi des voiles de nuages élevés encore pour cette fin d'après-midi. Ils seront plus denses demain mardi. 27 degrés en moyenne cet après-midi. 25 à 26 demain avec un peu plus de nuages. Même menu pour mercredi avec peut-être de la pluie légère depuis l'ouest du pays.
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4: Oui, c'est parti pour cette deuxième heure de la bande amateur. La bande amateur qui n'est pas qu'une émission, mais bientôt un groupe. Voilà, j'y tiens, hein, je vous l'ai dit la semaine dernière, on va essayer de percer dans la muse avec ce groupe à deux batteurs et une chanteuse. Mais on n'a pas de nom pour l'instant. D'ailleurs, j'ai demandé aux auditeurs la semaine dernière de m'écrire. Personne ne m'a écrit. Voilà. C'est ça, vous aimez plus écrire les mails. Est-ce que vous voulez que je vous donne le numéro de téléphone de Mario?
5: Oui. Non, allez, sois.
4: Que je lui envoie des trucs. D'accord. Ouais. Non, toujours pas de nom. Les bzaises.
5: Non. Non. Hors de question.
4: Pourquoi? C'est pas mal, c'est rigolo les
6: bzaises. Ouais, bzaises, ouais.
4: Toi, il te faudrait un nom à l'anglaise, un peu.
6: Sally and the Spectras.
4: Sally and. Ah, pas mal. Ah. Pourquoi Sally?
6: Sally Spectra, c'était la méchante dans Top Model.
5: Ah, mais moi, je vous ai déjà parlé mal, de mon projet de m'appeler Augustus Gloop.
4: Bah Augustus Gloop.
5: Ouais. Ouais. En nom de scène, t'aimes bien?
4: Je trouve pas mal, mais un peu ringard, Marion.
5: Augustus Gloop, tu trouves ringard? Ouais.
6: Les cha-cha-cha muffins.
5: Ça, c'est pas ringard. Ça, c'est novateur. Non,
4: mais Augustus Gloop, moi, je vois un mec un peu qui joue dans des squats et tout, des trucs un peu bizarres, avec
5: mais
4: une guitare sèche et qui parle de politique française.
5: Ah oui, mais non, mais pas du tout. Mais Augustus Gloop, c'est le gros allemand dans Charlie et la chocolaterie.
4: Ah, d'accord.
5: Qui meurt noyé dans du chocolat.
4: Il faut qu'on en trouve un. Il faut absolument qu'on en trouve un. On verra bien en attendant. Oui. On a une émission sur le feu avec des débats d'actu, un vilain de la semaine et plein de bonne musique. On commence avec les Arcade Fire, Everything Now. Sur Couleur.

0: Je suis sûr que le mec il fait de la flûte avec une bouteille de vin vide derrière. Les Arcade Fire, les Canadiens de Arcade Fire. Gilbert, arrête-toi avec ce truc. Puis ils l'ont gardé dans l'enregistrement. Voilà, les Arcade Fire, Everything Now. Et justement, on va continuer de parler musique, mais différemment avec Marion.
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2: Après les vinyles, les appareils photo argentiques, les écouteurs filaires, devinez qui revient à la mode ? Franck !
0: Oh non,
2: c'est pas vrai, c'est pas vrai, c'est pas vrai. Okay. C'est les CD. Voilà.
0: Ah, oui.
2: Les CD ne sont pas des CD, comme aurait titré son article un stagiaire d'un journal régional.
0: Yeah.
2: Il fait des doigts, Franck. Et c'est vrai, les CD, ces trucs qu'on vient de prendre 20 ans à donner dans des brocantes ou à foutre sur notre balcon pour faire peur aux oiseaux, sont en train de revenir à la mode en force chez la Gen Z. Ce qui me fait réaliser qu'il ne faut absolument plus rien jeter, mais juste attendre 20 ans que ça redevienne à la mode. Alors un conseil, les auditeurs et les auditrices, ne vous séparez plus de rien, votre vieux Nokia, votre imprimante, votre machine à panini, votre mec complètement con. Attendez juste une génération pour pouvoir le revendre avec bénéfice. Enfin bref, est-ce que chaque objet ringard est destiné à redevenir cool ? C'est ce qu'on va voir aujourd'hui avec mes deux ringards presque cool préférés, Lord et Franck. Bon,
0: ta
2: déjà,
0: gueule mais...
2: c'est mon bénéfice de Gen Z.
0: Ouais,
2: Vous êtes content du retour des CD ?
0: Moi, je m'en branle un peu, mais je trouve ça cool qu'un objet physique fasse son retour, en fait, parce que la musique dématérialisée, finalement, j'ai pas le même rapport à la musique dématérialisée qu'avec un CD que j'avais payé beaucoup trop cher. C'était beaucoup trop cher, CD, 30 balles. Mais au moins, j'ai acheté l'objet et puis il était à moi. Je pouvais le garder jusqu'à la fin de ma vie. Donc, je suis assez content pour que ça revienne.
2: Toi, j'imagine que tu t'en fous, Julien.
3: Oui, et c'est l'objet intermédiaire inutile parce que le vinyle, c'est beau.
2: C'est très
3: le
2: beau,
3: numérique, c'est pratique. Et le CD, c'est moche et pas pratique. Donc, c'est en plastique, c'est petit, la pochette est nulle, le plastique est tout pété.
2: Oui, et la pochette, elle se casse tellement facilement.
3: Prenez les vinyles si vous voulez un objet. Si vous voulez pas d'objet, prenez les numériques.
2: C'est en train de redevenir ringard et les CD.
3: Ouais, mais c'était vraiment pas bien les CD.
2: C'est quoi le tout premier CD que vous avez acheté de votre vie ?
3: Moi, je crois que c'est Bravo Hit 95. Il y avait Cotton Eye Joe dessus. 96. Quoi, j'ai dit 95, quel enculé. 96. Ou alors un Red Hot Chili Peppers. Mais je crois que c'était plutôt un truc avec Fat Kid Cotton Eye Joe. C'était un 12 hits qui passait sur MTV.
2: Toi, Franck ?
0: C'est mon père qui m'en avait offert un parce qu'on avait acheté un lecteur CD. Ça coûtait cher à l'époque pour la maison. Et mon père avait acheté. Alors, c'est pas moi qui l'ai acheté. C'est un truc de Gino Vanelli. Qui était un mec américain, alors c'est vraiment toute la musique que tu détestes, du funk des années 80 et tout ça. Mais après, moi, avec mes sous, je m'étais acheté le premier album de la Soul, Three Feet High and Rising. Je pense que c'était celui-là, ouais.
2: Ok, mais ça, c'est un peu, enfin, c'est marrant parce que du coup, ça revient à la mode, alors que comme tu le dis, c'est vraiment nul comme objet. Est-ce que tous les objets doivent mourir pour renaître après, ou alors au contraire, est-ce que certains objets ne vont jamais revenir et c'est très bien. Fin...
0: Moi, je pense que le CD est... Putain, le tapis musical derrière.
2: Ah, il est bien. Ça, hein. Ça c'est le genre de CD
0: voilà,
2: que j'aime.
0: Voilà, exactement. Je pense que le CD, il revient pour une seule raison, c'est justement ce côté dématérialisation des choses. Par exemple, tu sais...
2: dans ce cas, on était déjà bien avec le vinyle, quoi. Donc,
0: Oui, mais le vinyle, il faut avoir un lecteur vinyle. Bon, il faut avoir un lecteur CD aussi, mais j'ai l'impression que les parents, de la Gen Z maintenant, ils avaient plus des lecteurs CD que des lecteurs vinyles. Et surtout, à mon avis, tu les payes moins cher parce que les maisons de disques ont senti le retour du vinyle et ils se sont tous mis à refaire des vinyles. D'ailleurs, tous les gens, les petits groupes cool qui faisaient des vinyles, ils sont sur des listes d'attente parce que maintenant, Miley Cyrus ou bien Adele ou ce genre de stars sortent des vinyles et puis il n'y a pas beaucoup de presse à vinyle dans le monde. Alors que le CD, je pense que c'est plus facile à faire. Tu peux le faire de manière plus industrielle. Puis surtout, je sais pas combien ça coûte maintenant un CD, il faudrait qu'on se renseigne. Mais je pense que maintenant les maisons de disques les vendent beaucoup moins cher. Je trouve ça vraiment, vraiment hyper bien.
2: Ok. C'est quoi l'objet de ton enfance que tu rêverais de voir revenir comme le CD maintenant, Betrave ?
3: Que je rêverais de voir revenir.
2: Ouais.
3: L'objet.
2: Ouais. Je peux pas dire ton père. Oupsi.
3: qu'est-ce que je rêverais de... Je sais pas. Non, rien. Moi, j'aime pas les objets. J'aime pas trop les objets. ça m'intéresse pas trop, je suis pas du tout matérialiste,
2: ah,
3: j'ai pas d'objets chez moi.
2: Alors, t'as pas d'objets.
3: Mais enfin moi je les utilise et quand ils sont cassés, je les jette, j'ai pas de non, j'ai pas fétichiste des objets. Pardon, c'est la réponse est très nulle.
2: Non, j'ai bien aimé. À toi Franck.
0: Mon BMX.
2: Oh.
0: Mon premier BMX que j'avais reçu en 82. Et en plus c'était en 82 est sorti le film E.T. Tu l'as vu, E.T.
2: Bien sûr.
0: Ils ont tous des BMX.
2: Oui.
0: Et puis ils avaient c'était des Américains.
2: Comme
0: donc ils avaient que des trucs cool. Ils avaient des pulls à capuche qu'on n'avait pas et des BMX. Et ma mère m'avait acheté un BMX et il était bien, mon BMX, à part ça. Et j'aimerais bien qu'ils en fassent, mais pour des plus grandes tailles, en fait, des tailles adultes.
2: Tu disais que t'es pas du tout matériel, mais ouais. Même avec les œuvres que t'aimes.
3: Si, si, les livres, oui.
2: Ouais, voilà, par exemple.
3: Les livres, j'aime bien. Les CD, non, je m'en fous, ça me va très bien le numérique, je trouve ça super, la musique dématérialisée.
2: T'as pas envie d'avoir, genre, l'objet de ton album préféré?
3: Mais ça me sert à rien.
2: Oh, ok. Purée, c'est fou, hein. Parce que
0: ouais.
2: Moi, je trouve que
0: et
2: ça
0: toi,
2: rend le.
0: Marion.
2: Moi, je trouve que ça rend le truc un peu lointain et impersonnel, quoi, le numérique, les plateformes.
0: Ouais.
2: Moi, j'ai ça avec les livres aussi. Genre, moi, je prends mes livres en bibliothèque parce que je suis pas millionnaire et je crois qu'il faut être millionnaire en Suisse pour avoir des livres, apparemment. Mais quand j'ai un livre que j'adore, qui me plaît trop, je vais l'acheter en physique parce que je suis là, j'ai envie de pouvoir le regarder quand je veux. Et j'ai un peu ce rapport à la musique aussi, je pense.
3: Mmh.
2: Genre, j'aimerais bien avoir les beaux... Tu vois, mon rêve, c'est d'avoir le vinyle de Starmania, la première version. Putain, j'ai vraiment un rêve d'un daron de 60 ans, ça va pas du tout.
0: Mais non, mais c'est cool. Ouais. Moi, tu sais que j'ai tous mes CD, je les ai gardés, en fait. Parce que j'ai pas le courage
3: moi, je les ai gardés aussi.
2: Bah ouais, c'est émotionnel, quoi.
0: J'ai dépensé tellement de thunes pour ces disques.
3: Mais c'est là que je vois que ça me sert à rien. Moi, je les ai encore tous j'ai ma bibliothèque.
0: Une Billy.
3: Une bibliothèque. Non, ouais, deux, trois avec plein de livres. Et puis, il y a des CD. Et en fait, je les regarde jamais. Je vais jamais les ouvrir. J'en ai rien à foutre.
0: Mais ils sont là.
3: Ils sont là. Oui, je vais mourir.
0: J'ai pas envie d'aller chez Cash Converter
3: non,
0: et de filer.
3: Il n'y a pas un mardi où je vais me dire allez, je vais voir le CD des Green Day. Jamais
0: surtout,
3: de faire ça.
0: Surtout, moi, j'ai plus de lecteur CD pour les écouter. D'ailleurs, je me demande si ça fonctionne encore. Oui, je
3: oui,
0: pense.
3: Oui,
0: parce qu'ils prennent la poussière dehors, mais voilà, j'ai pas le courage de m'en séparer. Parce que c'est de la musique quand même, c'est ouais. Des artistes. Faut pas oublier qu'à l'époque, ça coûtait 30 balles un CD.
2: Tu sais c'est terrifiant.
0: Tu sais combien touchait un artiste sur les 30 balles?
2: Bah, beaucoup plus qu'actuellement.
0: Non, touchait moins de 1 dollar.
2: Oui, mais tu te rends compte que maintenant, avec les plateformes, c'est bien pire, je pense.
0: Oui, oui, mais quand même, sur 30 balles, tu touches 0,60 centimes quand t'es un artiste. Les disparités sont quasiment... Alors, c'est encore pire maintenant, mais c'était le cas à l'époque. Par contre, quand j'ai commencé à acheter des vinyles, ça coûtait 17 balles un vinyle, quoi.
2: Ah, c'était
0: ouais,
2: moins cher.
0: C'était beaucoup moins cher. Et t'allais chez City Disc, t'avais le disque en CD, en cassette et en vinyle.
3: Voilà. Les cassettes.
2: Ben,
3: les
2: cassettes. En parlant de musique, est-ce qu'on en écouterait pas un petit
0: oui,
2: peu?
0: Oui, on va écouter un nouveau repérage, c'est No Phase, ça s'appelle In Between.

0: No Phase In Between en repérage sur Couleur 3, un groupe que vous trouvez peut-être trouver en CD, parce qu'à mon avis ils sont jeunes et ils font des CD. C'est marrant d'ailleurs parce qu'on m'a demandé, j'ai joué avec mon groupe en concert dernièrement, on vendait deux vinyles et c'est un mec plutôt de mon âge qui m'a dit vous les avez en CD.
1: Puis
0: j'ai
1: dit non.
0: Il m'a dit mais c'est dommage, je te l'aurais pris s'il avait été en CD. J'ai dit mais va te faire foutre, ouais. Prends-moi ce vinyle, ouais. Il est moins cher, il est 20 balles. Voilà. Bon bref, Marion.
1: Eh ben oui, on continue à parler des CD parce que les CD reviennent à la mode. D'ailleurs, c'est marrant, je suis passée dans une brocante ce week-end et j'ai vu plein de jeunes qui étaient en train de regarder des bacs à CD.
0: Mais pourquoi selon toi, on n'a pas encore abordé cette question, pourquoi les jeunes, en fait, ils se tournent vers les CD maintenant, ceux de la Gen Z, mais même Gen Alpha, j'ai l'impression, hein, les nouveaux.
1: Oui, alors c'est même, c'est clairement la Gen, ouais, c'est ceux qui ont genre 18 ans aujourd'hui. Quoi. Ouais. Donc qui sont nés
0: Donc pourquoi selon toi?
1: Mais je pense qu'il y a un truc de, bon déjà c'est cool ce qui est vintage et rétro, c'est cool, d'ailleurs c'était une de mes questions, pourquoi la Gen Z et tout ça fantasme autant les années 90? C'est fou, on a un problème avec ça, on est tout le temps là-dedans quoi.
0: Moi je pense avoir quelques éléments de réponse. Quand on voit des images des années 90, on voit des jeunes qui sont dans une chambre d'ado avec des posters, et puis ils ont quasiment rien autour. Tout leur entertainment est contre le mur, c'est des posters et tout ça. Et dans les films, qu'est-ce qu'ils font le soir pour rejoindre leurs copains? Ils prennent leur BMX ou leur truc, et puis ils vont voir leurs copains, puis ils se voient dehors, et puis ils se font chier ensemble, mais ils sont ensemble. Alors ça ne veut pas dire que les jeunes sont ensemble maintenant, mais à mon avis, moi, c'est une réaction face au côté un peu, angoissant du téléphone portable, d'être tout le temps sur son attel, et d'être submergé d'informations et par les réseaux sociaux. J'ai l'impression qui vénère un petit peu,
1: un temps plus simple finalement.
0: Voilà. Ils pensent que c'était plus simple dans les années 90 parce qu'il n'y avait pas Internet, il n'y avait pas les réseaux sociaux, et je pense qu'ils fantasment un peu cette période.
2: Oui, mais je pense que c'est parce qu'ils ne l'ont pas vécu. C'est-à-dire que tu n'as pas vécu une période, tu prends que les souvenirs qu'on l'air cool, et tu te dis, les années 60, ça va être trop bien avec le LSD. Non, en fait, c'était encore plus, c'était horrible. Ouais. Et puis en fait, tu prends que les éléments cool d'une époque que tu n'as pas vécu et tu te dis ça devait être mieux vu que maintenant j'ai une époque de merde, parce que tu la vois, tu la vis vraiment et tu vois le côté positif et négatif.
0: Mais là en l'occurrence, si t'es quelqu'un de la Gen Z mais plus de la Gen Alpha maintenant, tu possèdes quasiment plus rien en termes d'entertainment, alors qu'à l'époque on avait des CD, des vinyles,
1: des DVD,
0: des trucs comme ça,
1: tu pouvais te faire
0: une belle collection et tout. Là toute ta vie est dans cette petite boîte, en fait, quoi,
1: dans
0: le téléphone portable. Et tu peux te dire aussi que du jour au lendemain, on en parlait hors antenne, mais GTA va sortir. À l'époque, tu l'as acheté, il était en CD d'ailleurs. Mais maintenant, si Sony met la clé sous la porte, tu l'as plus ton jeu, quoi, tu vois. Donc, ouais. L'idée de posséder quelque chose, je pense, c'est quelque chose que les jeunes fantasment.
1: Ok, et vu qu'apparemment les choses prennent 20 ans à revenir à la mode, c'est quoi l'esthétique qu'on a actuellement là en 2026 qui, selon vous, dans 20 ans, bam, ça va revenir?
0: Je sais plus. Non, vraiment,
1: c'est
0: là, moi je suis plus parce que ça va tellement vite.
1: Ça va vite,
0: hein. Et j'ai l'impression que les cycles, c'est 20 ans en général.
1: Ouais.
0: Hein.
1: Ouais.
0: Là, donc, on est sur le retour de Tectonic, tu sais, un peu c'est emo bon, avec des mèches comme ça.
1: On est à fond dans le Y2K.
0: Dans le Y2K, parce que de 2006 à 2026, il y a 20 ans, dans les années 80, il suffit de regarder les jeunes comme ils se fringuaient dans les années 80. Ils se fringuaient comme les jeunes des années 60, en fait. Donc, je pense que ça, c'est pas nouveau, mais je sais pas, j'ai l'impression que les trends de... ça va trop vite, quoi.
2: Moi, je pense que ce serait un truc avec les vieux téléphones, les iPhone 16, quoi. Il y avait encore la coque, il y avait encore l'écran, c'était pas dématérialisé totalement.
0: Voilà.
2: C'est quand même encore un objet, ça. Et peut-être dans 20 ans, on n'aura plus l'objet
1: notre
2: téléphone.
0: Ce sera la puce Neuralink.
2: Oui, et on pourra dire, on avait le téléphone dans la poche, on pouvait le perdre, on pouvait le changer.
1: T'imagines, tu pouvais casser la vitre, c'était dingue.
2: Clairement ça, c'est sûr.
1: Ah, t'as raison, c'est dramatique. Bon, on fait une blague.
0: Oui.
1: Elle est trop longue et pas drôle.
0: D'accord.
1: Tiens, Franck, c'est pour toi.
0: C'est bien de... En plus, je vais pas bien la lire, je suis sûr. Bon. Alors, la blague de Marion. Pour suivre la mode, j'ai commandé plein de CD sur Internet, mais franchement, je sais pas quoi faire de tous ces certificats de décès. Des CD.
1: C'est pas mal, hein?
0: Certificat de décès, décédé, ouais. Double jeu de mots. 9 sur 10, Marion. Wow. Bravo.
1: Ah, non.
0: Les Beastie Boys.
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0: Je l'ai en CD, d'ailleurs, cet album. Ill Communication, je vous le conseille, d'ailleurs, les jeunes. C'est dans la bande amateur. Hey.

0: Bruno Mars, un Bruno Mars et ça repart.
1: Allez,
0: hein. J'ai envie de dire, je la fais à chaque fois cette blague. Hein.
2: Voilà. Et toi, tu refais les blagues comme ça?
0: Oui, j'aime bien.
3: Si, c'est, si, c'est... Okay, c'est pas mal.
0: Mais c'est bien. Voilà, elle me saute à la gorge directement. Voilà.
3: Mais non, hein. Mais on adore, c'est important.
0: C'est les blagues de papa.
3: Violence, bah oui, mais violence. T'as vu la gueule de la blague que j'ai faite. C'est une blague de papa aussi.
0: Elle était très
3: quoi.
0: Bien ta blague.
3: Merci, Mario.
2: Moi,
3: merci,
2: je l'ai pas trouvé bien.
0: Moi, au moins, je te pousse en avant plutôt.
3: Voilà,
0: toi, tu m'écrases en même temps.
3: C'est vrai que c'est un bon équilibre. C'est vrai que tu me pousses vers le haut. Et...
0: Ça vous dit de parler d'un sujet à la con d'actualité dont personne n'en a rien à foutre?
3: Moi, j'en ai vraiment quelque chose à foutre.
0: Eh ben, moi pas. Voilà.
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1: Parler, on va parler de zozo.
2: Comme ça a l'air sympa, ça convoque des souvenirs d'enfance rigolos, comme manger une glace pistache en regardant des babouins baiser. Mais la réalité est bien plus glauque, les actus d'animaux malheureux se multiplient entre Jimbo, l'hippopotame en captivité depuis 40 ans dans un cirque, ou des singes qui se laissent dépérir, ou cette orque qui se frappe volontairement la tête contre la vitre. Le concept de zoo interpelle, est-ce bien raisonnable et éthique de capturer des animaux et de les enfermer juste pour qu'on puisse manger des pop-corn en les regardant chier dans un pneu? C'est la question qu'on va se poser avec nos amis les bêtes, Marion la bête de scène et Franck la bête de radio.
0: Alors, c'est gentil ça.
2: Ouais, bah ouais. Ouais, parce que bah,
0: t'es obligé.
2: Ouais.
0: Ouais. Contractuellement.
2: Que... Ouais. Sans, alors, première question, sans penser d'abord à l'aspect éthique. On s'en branle. Hein, on
3: n'est pas. Ouais. Elle
2: l'éthique,
3: pas.
2: Elle n'existe okay. pas. Est-ce que vous aimez bien les zoos et pourquoi?
3: Bah, sans l'éthique, ouais,
2: sans l'éthique.
3: C'est absolument extraordinaire.
0: Génial,
3: c'est ouais. fantastique.
0: Moi, j'aime bien le fémur, par exemple.
2: Oui. Ah.
0: La clavicule.
2: Et c'était ma blague.
0: Voilà. Ah, mais c'est vrai.
2: Non,
0: je déteste les os. Je déteste ça.
3: Ah ouais,
0: ça.
3: Même la San Pellegrino? Vous l'avez
0: oh,
3: ou pas, les gars?
0: Jolie, celle-là.
3: Excellent, excellent.
0: On va pouvoir le faire,
3: allez,
0: ce sujet, je pense pas. Hein.
3: Non.
0: Ouais.
3: Non,
0: je déteste les os.
2: L'odeur,
0: mais
2: le tout,
0: mais ça me déprime, je sais pas.
2: Mais quand tu regardes un porc-épic qui court...
0: Mais j'ai la télé pour ça.
3: Non,
0: je vais
3: attends.
0: Sur porc-épic TV.
3: Sans aucun aspect éthique.
2: Oui, c'est ça la question.
3: Tu vois... Une girafe, tu vois des babouins qui se pissent dessus devant toi. T'es pas en mode, mais c'est le climax de ce que la vie peut m'apporter.
2: T'aimes pas les animaux.
0: Je suis pas hyper. Ça m'a jamais fasciné les animaux quand j'étais petit. Et surtout, ma mère m'a jamais emmené dans un zoo quand j'étais petit. En fait, c'est peut-être pour ça que je m'en fous. Je regardais une émission pour animaux quand j'étais petit, mais.
2: Pour animaux.
0: Sans plus. C'était un truc qui passait sur la TSR à l'époque. Mais dans les années 70, quand j'étais vraiment tout petit. Et j'aimais bien regarder ces trucs sur les animaux, mais je sais pas,
2: mais
0: je
2: par
0: m'en
2: exemple,
0: fous un peu.
2: Par exemple, Punch, le petit singe, t'avais été très touché.
0: Ah, alors Punch, c'est différent, mais Punch, j'aurais aimé qu'il se fasse bully dans la nature, Punch, tu vois, et pas devant le regard de plein de connards, Punch, comme moi, dont moi, en fait, j'ai alimenté ce truc en parlant de Punch. Mmh. Qu'est-ce qui devient Punch, d'ailleurs?
2: Je crois qu'il est...
0: développe
3: on
0: une
3: parle
0: IA.
3: Donc du singe au Japon qui s'est fait abandonner par sa maman et qui avait trouvé le réconfort dans une petite peluche Ikea.
0: C'est vrai.
3: Pour recontextualiser.
0: C'est vrai.
2: Merci beaucoup.
0: Je sais pas, ce qu'on sait pas ce qui devient. Non, je déteste les os.
2: C'est quoi votre animal préféré? Bah Franck, aucun, mais Marion.
0: Ah si, j'en ai. Vas-y, Marion.
3: C'est quoi ton animal
0: préféré? Vas-y toi.
3: Moi, c'est la baleine. J'adore les baleines.
2: T'en as une chez toi?
3: Non, malheureusement pas. Ça fait 30 mètres. Oh là là.
2: Ah oui,
3: c'est pour ça que je les aime autant.
2: C'est vrai, j'avais pas pensé à ça.
3: Ouais, j'aime les baleines plus que tout. Si je pense trop longtemps à une baleine, je peux pleurer.
2: Ok, on essaye.
3: C'est pareil avec les chiens.
2: Pense à une baleine.
0: Mais pourquoi tu pleures en pensant à une baleine?
3: Je sais pas, on les mérite pas. Mais on mérite aucun animaux. C'est vraiment. C'est les choses les plus formidables. Il n'y a rien de plus intrigant et de plus merveilleux que les animaux.
0: C'est bizarre, une baleine, c'est immense.
3: C'est sage, c'est
0: pas
3: une
0: lui faire des câlins.
3: Mais si, c'est hyper émotionnel. Ça chante, elle chante avec ses copines, elle s'occupe super bien de ses petits. Enfin, ouais, je suis très très baleine moi.
0: Ok.
2: Et toi, Franck?
0: Bon, je dirais les chats.
2: Ah ouais.
3: Ah mais ça te va bien.
0: J'aime assez bien les chats parce que. S'ils me prêtent pas d'attention, je leur prête pas d'attention, puis ça, tu sens que ça les agace.
2: Ah
0: quand
2: ouais.
0: Ils sont là, qui viennent se frotter, puis tu fais vas-y dégage et tout. Mmh. Je sais pas, je pense que c'est un animal avec qui je pourrais m'entendre si on était les derniers êtres vivants après la fin du monde. J'aurais un chat comme ça, voilà. Mais oui. Ah
2: y a un chat.
0: Il y a un petit chat.
2: La volière, c'est pas l'endroit le plus nul du zoo?
3: C'est l'endroit le plus nul de l'univers d'ailleurs.
2: Ouais,
3: sans doute.
2: Les oiseaux n'en a pas rien à foutre en fait.
3: Non, c'est super.
2: Les oiseaux.
3: Mais des oiseaux qui sont dans une cage, c'est.
2: Non, mais même dans la nature.
3: Non, mais tu rigoles.
2: Moi, demain,
3: mais je vais péter un câble.
2: On bute toutes les autruches.
3: Non, bon. Mais pardon. T'aimes pas les oiseaux? Mais c'est d'une bassesse.
2: J'aime pas. Eh ben, les hirondelles.
3: Les hirondelles. Genre le symbole de la paix
2: mais
3: mondiale.
2: Mais on peut pas avoir d'interaction avec un
3: mais
2: oiseau.
3: Mais attends, t'aimes pas. Genre, tu vois des petits
2: oui,
3: oiseaux
2: oui,
3: qui font cuit-cuit vers chez toi
2: pas.
3: Et qui volent.
2: Les petits, les animaux, ça vaut pas. C'est trop chou.
3: Un goéland.

0: plier en fait le truc. Non mais de les laisser,
1: ah, les laisser envoler les oiseaux.
0: Je m'en fous des animaux, mais j'aime bien qu'ils puissent être libres aussi.
1: Et c'est ça la question éthique finalement.
0: Et ah oui,
1: on va y aller, on va y aller sur la question éthique. Votre avis moral sur les zoos.
0: C'est dégueulasse.
2: Ouais. Ben, moi, je suis antispéciste, ouais. Je suis végane, donc évidemment, c'est hors de question.
0: Je suis anti-SpaceX.
2: Ouais, complètement. Je hais SpaceX. Voilà. Les projets de Musk pour Mars, c'est hors de question.
1: Très bonne blague.
2: C'est super drôle. Ouais. Non, évidemment, c'est horrible, c'est profondément immoral. D'ailleurs, je me retiens d'aller dans des zoos car j'adore voir les animaux, mais j'y vais plus depuis des années et ça me rend immensément triste.
1: Mais je vais dire du spécisme de base, ça ouais. marche surtout pour les mammifères. Est-ce qu'une tarentule ou une carpe?
2: Bah c'est, mais non, on peut pas savoir.
1: Non, on peut pas savoir. Non, non. Mais là, je fais l'avocat du diable, je suis d'accord avec
2: toi. Non, mais je comprends, je pense que c'est un truc hyper humain de penser
0: ils ont
2: à
0: rien,
2: ça. Mais...
0: Même une carpe a rien demandé, quoi.
1: Non, mais
0: une
1: je suis
0: carpe,
1: d'accord.
0: Elle est
1: ça me scandalise.
2: C'est ouais, horrible.
0: Non, non, c'est, et je comprends pas comment ça existe. À mon avis, les premiers zoos ont été construits par des mecs qui allaient chasser des animaux, qui les ramenaient ouais. illégalement. Regardez comment. Alors bon, pour des questions, on va dire éducatives, c'est bien de savoir de connaître les animaux. Mais maintenant, on n'a plus ouais. besoin de ça, quoi. Je veux dire, vraiment terminé, quoi. Mais allez, hop, les girafes à écu blanc.
1: Mais j'ai l'impression que
0: ça
1: révolte pas trop les gens.
2: Oui, mais en fait, c'est bah pardon, hein, mais comme le fait qu'on mange de la
1: viande. On emmène nos enfants, quoi. Regarde
2: mais parce que c'est, mais il y a rien. Moi, mon premier souvenir de ma vie, mon plus beau souvenir d'enfance, c'était quand j'étais au zoo de Bâle. Ouais. C'est pour dire, c'est fascinant, ouais. c'est incroyable. Tu vois les animaux, quoi. Enfin, c'est fou. Bah,
0: peut-être. À part ça, on ne sait pas, mais peut-être que les animaux qui sont dans les zoos du monde, c'est des animaux qui ont commis des délits dans le monde
1: ouais.
0: des animaux, et c'est leur punition.
1: Bah
0: peut-être.
1: Ouais.
0: On ne sait peut-être
2: voilà.
0: pas. Hein, justement.
2: C'est vrai.
0: C'est peut-être la prison pour animaux.
1: Ah, mais c'est
0: ou bien un
1: ça.
0: Truc de rehab, en fait. C'était des crackheads.
2: Moi, je pense qu'il y a un truc de l'autonomie animale qui nous dérange un peu narcissiquement chez les humains. Le
1: on
2: fait qu'ils existent complètement en dehors de nous, ils en ont rien à branler, ils se portent mieux sans nous. Le plus loin on peut être d'eux, le mieux ils se portent. Et je pense que vraiment, narcissiquement, ça nous dérange parce que bah, déjà, nous, on est incapables de ça et on est là, bah non, on doit vous posséder, on doit vous aimer tellement fort qu'on va vous mettre dans des cages. Enfin, c'est très bizarre, je trouve.
1: Du coup, est-ce qu'on ne serait pas l'animal le plus con, finalement?
2: Ah si, ah ouais, ouais.
1: Ah ouais,
2: ouais, je pense quand même.
0: Pas le plus con, mais le plus cruel, je pense.
1: Oui,
2: Le plus malfaisant.
0: Le plus malfaisant.
1: Ouais.
0: Exactement, voilà. Je suis pour l'éradication de l'être le plus malfaisant.
1: Mais eh bah, parfait, avec l'IA.
0: Voilà.
2: En
0: lui lançant des CD à la fin du monde. Très bien, on écoute de la musique, on continue de parler des zoos. Et pas de blague avec la suivante, parce qu'on va bientôt chroniquer son album qui sort. C'est Angèle, Une seule vie sur Couleur 3. Dis-le, dis-le.

0: on gèle. Parce qu'ils ont oublié de mettre le chauffage.
1: Elle sera au festival Antigel.
0: Antigel. Angèle. Non, elle ne sera pas en... Mais bientôt sur la platine de la bande amateur. Parce qu'elle va sortir son nouvel album que son plan une fois. Non, je ne sais pas. Ouais. Je ne sais pas du tout comment il va s'appeler. On continue. Ah oui, Instinct.
1: Il y a la chanson Ça y est, c'est la semaine dessus.
0: Ça y est, c'est la semaine.
1: Par Angèle.
0: Imagine si on a... Très bien, on continue de parler de zoo.
1: Ouais, on va essayer de trouver une solution morale pour les zoos, si ça vous va. Est-ce que déjà vous pensez que pour les animaux nés en captivité, c'est moins cruel? Tu vois, voilà, t'es un cerf, t'es un facochère.
0: Il y a vraiment des cerfs dans les zoos, mais non.
2: Mais si, mais il y a tout.
1: Et t'es né dans le zoo.
2: Bah non, ça reste horrible. C'est peut-être moins pire, mais ça reste horrible. Ouais,
0: c'est comme un petit qui naît en prison avec sa maman. Hein.
1: S'il a jamais rien connu d'autre, il croit que c'est ça.
2: C'est vraiment un argument de... C'est Lucifer, en fait. C'est vraiment Lucifer qui débat. Oui, mais en fait, ils ont rien connu d'autre, donc ils sont contents.
1: Je suis d'accord avec toi.
0: Ouais. Non, c'est pas des temps, pense quoi, toi?
1: Non, mais ça me soulève le cœur.
0: Moi
1: ça
0: aussi.
1: Me révolte.
0: Moi aussi.
1: Et je comprends pas que ça existe encore, mais vraiment. Arrêtez, si vous possédez un zoo et que vous nous écoutez, libérez les animaux.
0: Tous.
1: Et on a une super vidéo d'ailleurs sur Color 3, c'est les zoos vegan. C'est un zoo avec aucun animal.
0: Ouais. Voilà.
1: Et on a fait cette.
0: Mais d'ailleurs, ça pourrait être. Une petite parenthèse avant ta prochaine question.
1: Ouais.
0: Ça pourrait être hyper bien si, par exemple, au zoo de Servion, ils libéraient tous les animaux maintenant, dont le lion. Dont le tigre. Et puis en fait, on dit pas aux gens où ils sont.
1: Et on regarde ce qui se passe.
0: Et puis je pense que les gens qui disent j'en ai marre de ma vie et tout, ça leur donnera un petit peu de sel dans leur vie de savoir que tu viens sur le campus ici à Écublan, à l'Uni, et qu'il y a peut-être un tigre ou un paon ou un animal, une tarentule. T'es au chiot, une tarentule. Là, t'apprécies ta vie.
1: Mmh,
0: et là, tu déprimes plus.
1: Ça va relancer
0: l'économie.
1: Alors, reviens un peu en arrière, les réserves naturelles. Est-ce que les réserves naturelles, c'est un bon compromis? Peut-être qu'on sauve des rhinocéros qui seraient des hippopotames.
2: Mais pour moi, tout ça s'arrête à partir du moment où tu fais du bénéfice, où tu fais rentrer de l'argent. En fait, où les gens payent pour aller voir des animaux. Du coup, tout le concept s'arrête. Genre, moi, je trouve super qu'on ait des réserves, des trucs de protection animale, etc. Qu'on essaye de sauver des espèces qu'on fait disparaître nous-mêmes. Oui. Et puis que... Non, mais c'est débile. Enfin, bref. Voilà, s'il y a un sanglier blessé, je suis vraiment d'accord dans l'idée qu'on va le soigner plutôt que le laisser crever, mais je suis pas d'accord avec le fait qu'on va le foutre en cage pour les 20 prochaines années et puis faire en sorte que les gens payent pour le regarder, quoi.
1: Mais par exemple au Kenya, tu vas, ils sont quand même dans des grandes étendues, ils sont plus...
2: Oui, après, ils sont littéralement dans leur habitat naturel.
1: Bah oui, mais c'est quand même une réserve.
0: Tu dois payer, mais tu payes des locaux. Et les locaux,
2: oui,
0: au moins, ils peuvent se faire un peu de thune.
2: Ça, c'est pas un zoo, quoi.
0: Oui, non, mais d'accord. Mais alors, la réserve naturelle, moi je suis pour. Bah, justement, allons voir les animaux, surtout de loin.
2: Chez eux, quoi. Ouais.
0: Voilà, chez eux, sans les faire chier. Voilà, plutôt que d'organiser des safaris, des conneries comme ça.
2: Eux qui viennent chez nous, le cauchemar. Tu crois qu'il y a un tigre, il a envie de vivre à Servion, quoi. Oh, le cauchemar.
0: Ouais, tu sais, les impôts à Servion, c'est intéressant.
2: Ah, c'est vrai. Ouais. C'est peut-être ça. C'est des exilés fiscaux, en fait.
0: Voilà.
1: Et du coup, est-ce que c'est pareil pour les animaux de compagnie? Est-ce que c'est pas un peu cruel d'avoir un chien, d'avoir un perroquet, d'avoir un rat?
0: J'ai pas l'impression. Alors, moi qui ne suis possesseur d'aucun, j'ai l'impression que le chien. S'il est errant, il est plus malheureux que s'il est avec un homme. Tu me contrediras peut-être, Marion.
2: Non, je te contredis absolument pas. Bien sûr que c'est moins cruel parce que les animaux domestiques ont été créés par nous pour les rendre domestiques. Donc en fait, mais c'est ce que je dis, ce truc narcissique de l'émancipation animale. En fait, ça nous fait tellement péter un cap qu'on a quand même rendu des animaux addicts à nous. Enfin, c'est très bizarre.
1: Le loup est devenu le chien, quoi.
2: Voilà, en fait, c'est une sélection qui a modifié leurs caractéristiques sur des générations et des générations. Et maintenant, ils peuvent pas se passer de nous. Après, ça reste ce truc de est-ce que t'as envie d'encourager ça ou de plutôt prendre des chiens de refuge et des chats de refuge qui sont...
1: Ouais, mais si je fais toujours l'avocat du diable, j'ai pas l'impression que si demain on libérait toutes les vaches, je suis pas sûr qu'elles feraient vachement autre chose que ce qu'elles font maintenant.
0: Bon, après,
2: Mais c'est-à-dire,
1: on ouvre les...
2: Je fais l'avocat du diable. Libérons les abattages.
1: Mais on loue... Non, les vaches... Moi, j'ai des vaches en face de chez moi.
2: Ouais.
1: J'ai l'impression que si je vais demain couper la barrière... Elles vont pas courir devant tant de liberté.
0: T'en sais rien.
2: Oui, mais les vaches que t'as devant chez toi, elles se sont fait inséminer. On va leur prendre leur veau pour en faire de la saucisse. Et puis on va. Mais non, mais c'est vrai.
1: Je suis d'accord.
2: Si on a le cœur brisé par les zoos, les abattoirs, c'est largement pire aussi. Et puis ça, c'est pour de vrai.
0: Moi, je suis pour le mec qui a trois vaches chez lui, qu'il les laisse un peu en liberté parce qu'il habite dans un alpage et tout. Il leur donne à manger et en contrepartie, il leur donne un peu de lait et
2: en
0: tout
2: fait,
0: ça.
2: Les vaches ne donnent pas de lait. Il faut les inséminer artificiellement, leur prendre leur veau. Et vraiment, c'est horrible. Il n'y a aucun moyen d'avoir des animaux sans les exploiter et profiter d'eux.
0: Ou alors, tu prends un taureau qui insémine la vache, comme ça, elle fait du lait, puis tu peux lui prendre un peu son lait, puis tu dis, je te prends un peu de lait. Voilà.
2: Oui, ça tu peux, mais ça arrivera une fois sur 20 ans.
0: C'est un truc beaucoup plus naturel, mais évidemment, c'est absolument impossible de nos jours, dans notre système.
1: Ouais. Si vous étiez un animal, vous seriez quoi ?
0: Le cochon.
1: Pourquoi ?
2: Oh, j'aime trop.
0: Parce qu'on m'appelle. Il y a des potes qui m'appelaient Coco le gros singe quand je faisais l'âne.
1: Ah ouais.
0: Et que j'avais quelques kilos en plus.
1: Coco le gros singe.
0: Pourquoi
1: Coco ?
0: Et le cochon, je sais pas.
1: Ah d'accord.
0: Parce que c'est un vieux truc de singe. Mon singe s'appelle Coco.
1: Oui, oui,
0: c'est un truc de cirque. Et le cochon, oui. J'aime bien les cochons.
1: Ouais.
0: Ouais, gruy. Voilà. Puis j'ai un nez un peu en trompette en forme de cochon. Et je suis un gros cochon.
1: C'est pas les animaux les plus sensibles, les cochons ?
2: Enfin, si, ouais, je crois.
1: Enfin, plus
2: ça ressemble vachement aux humains, apparemment.
1: Ouais.
2: Tu peux te faire des greffes de cochon dans le corps.
1: Ouais.
2: Ouais. Parce que nos tissus, ils sont similaires, genre. Ouais. Bref.
0: D'accord. Je le saurais.
2: Ouais, super, super.
1: Toi, Marion.
2: Moi, j'ai pas assez de sagesse, de grandeur d'âme pour être une baleine,
0: une
2: bien
0: vipère.
2: Que j'aimerais. Non. Je pense que je serais un chien, quoi. Je serais un beau chien très enthousiaste de la vie.
1: Ouais, ah ouais,
2: j'adore
1: c'est
2: aller
1: clair.
2: Au parc, j'adore faire du frisbee. Donc, vraiment, je suis vraiment un yinche, quoi. Voilà.
0: Tu sais, ces petits chiens hyper excités qui sautent tout le temps. Ouais, comme ça,
2: c'est
0: quoi.
2: Vrai. Et toi, tu serais un blaireau.
1: Un putois.
2: Ah,
1: allez. C'est la blague.
2: Oui, c'est moi qui vais la lire.
1: Elle est
0: allez.
1: Vraiment pas bien.
0: Allez, vas-y, je l'ai pas. Attention, c'est la blague, c'est Marion qui va la lire. Et dites pas avant, elle est pas bien, je suis sûr qu'elle est bien.
1: Elle est super.
2: Ma maman, elle aime plus ou plus ?
1: Plus.
2: Ma maman, elle aime plus les animaux de Servillon parce qu'elle...
1: Que Servillon ? Que le zoo de Servillon ?
2: Ma maman, elle aime plus les animaux que le zoo de Servillon parce qu'elle, au moins, elle a perdu les zoos.
1: Ouais!
0: Oh, joli, pas mal.
1: Il faut qu'on perde tous les zoos de Suisse pour que les animaux soient libres.
0: Ah, d'accord, ouais, c'est un jeu de mots, perdre les zoos, t'as compris, Marion.
2: Les zoos et les zoos.
0: Marion, tu sais lire.
2: Oui, je sais, je crois.
0: Et il écrit très mal.
2: Non, il écrit très bien, il a même mis un petit emoji.
1: Ouais.
0: D'accord, très bien. Merci beaucoup. La suite. C'est Curaca, tra Milano et il mar, sur Couleur 3. Je le dis pour Jessica parce qu'elle m'a dit tra Milo, il mar.

0: C'est, le mec, il a la voix des gars qui te laissent des messages dans tes MP, je suis sûr.
1: Alexandre Kominek.
2: Moi, c'est que des sosies de Gabriel Attal qui me laissent des DM. J'aimerais vraiment que ça change.
3: T'as trop de chance.
0: Curaca.
2: Non.
0: Tra Milano et Elmar. On est à la bourre, on passe au vilain de la semaine.
2: Ok.
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2: Le week-end dernier, l'application PostFinance a fait un gros prank à ses clients. En fait, écoutez, en fait, voilà, c'est très marrant. L'application, elle a affiché le solde de tous les comptes à 0 francs. Voilà, qu'est-ce qu'on se marre quand on n'a pas trop de problèmes dans la vie. Ils étaient là, oh bah ça va être pauvre un petit moment, hein. Vous allez voir que c'est pas mal. Je vous rappelle que le meilleur moyen de pas s'embrouiller sur l'héritage du chalet à Megève, ben c'est de pas avoir de chalet à Megève. Mais voilà. Ça... PostFinance est donc évidemment le vilain de notre semaine. Mais bon, après, voilà, franchement, moi je blâme aussi les clients. Qu'est-ce que vous allez filer la totalité de votre pognon à ceux qui perdent déjà les colis? C'est samedi après-midi que l'événement a eu lieu. Pendant plus de 2 heures, tous les comptes étaient à 0 franc à cause d'un bug numérique. Apparemment, c'était juste un problème d'affichage. La Poste, ils étaient là. Non, mais l'argent existe. C'est juste qu'on peut pas encore le voir. Ce qui est aussi la communication officielle du ruissellement. Dites-vous quand même que pendant cet après-midi, certains se sont demandé comment ils allaient payer leurs courses, leur loyer, s'ils allaient devoir demander une aide à l'État. Puis après, d'un coup, tout l'argent est revenu et ils ont pu recommencer à voter contre les aides sociales sereinement. À midi, ils remplissaient leurs demandes de subsides. À 15h, ils trouvaient que les subsides encourageaient vraiment la cistana. Non, mais c'est franchement dommage pour la gauche. Moi, on avait une fenêtre de 2 heures où tout le monde n'avait plus aucune thune, mais on aurait dû en profiter pour faire voter la redistribution des richesses directes. À ce moment-là, c'est sûr que ce serait passé. Mais bon, l'événement s'est produit un samedi à midi. Les gauchistes, il n'y avait personne, on était pas là. Tous en gueule de bois ou alors à faire tremper des pois chiches, enfin, je sais pas, des trucs de gauchistes, quoi. La Poste a permis à ses clients de faire une expérience immersive dans la précarité pendant 2 heures. On dirait un atelier organisé par un parti de gauche complètement hors sol. Et moi, je dois le dire, hein, moi, je suis progressiste, mais jusqu'à un certain niveau. Je peux pas tout accepter. Voilà. Par exemple, je suis progressiste, mais les hommes qui portent des jupes, c'est non. Je peux pas. Voilà, je le dis. Vous pouvez pas nous enlever ce privilège, les mecs. Vous avez les salaires en plus, la charge mentale en moins, mais en contrepartie, vous devez vraiment faire macérer vos couilles dans du jus de sueur en été. C'est la moindre des choses. Ça s'appelle la justice. Pour revenir au bug d'affichage de PostFinance, c'est marrant que cet événement soit arrivé la même semaine où on a appris que 8,4% de la population suisse vit sous le seuil de pauvreté. Bon bah, bonne nouvelle, ça veut dire que voir ton compte à 0 franc pour 8% de la population, c'était un soulagement. C'était à quoi? Plus à découvert, bingo! Purée, mais 8% de pauvreté en Suisse, c'est énorme! Le seul truc pour lequel notre pays est connu, c'est d'être blindé. Puis même ça, on n'arrive pas, quoi. On n'a pas la mer, on n'a pas de matière première, on n'a pas de personnalité. Nos seuls trucs, c'est la thune. Et 8% des gens n'ont pas de thune. Enfin, t'imagines si 8% des Italiens avaient jamais mangé de pâtes. Ou si 8% des Anglais avaient une bonne dentition. Pire, si 8% des Français n'étaient pas complètement méprisants avec toi quand tu disais le mot « septembre » devant eux. C'est impossible. Être pauvre en Suisse, c'est comme mourir de soif à Evian. La ressource est partout autour, mais t'as pas le droit d'y toucher. Puis si on regarde que les stats, en Suisse, il y a 13% de millionnaires et 8% de pauvres. Voilà, moi je comprends pas pourquoi on a besoin de commissions parlementaires et de conseils d'État. Moi là, je vois les chiffres. Voilà, la solution semble assez limpide. Hein. On prend l'argent là où il y est et on la met là où elle est pas. Puis quand les millionnaires ouvriront leur application en panique, on leur dira non mais rassurez-vous, cet argent existe toujours, mais vous pouvez pas le voir. Et pour une fois, il aura vraiment ruisselé.
4: La BAM.
0: Voilà, merci beaucoup Marion pour
2: avec
0: ce papier hilarant. La bande amateur, on est à la bourre, hein, c'est terminé pour aujourd'hui. Merci beaucoup à toi Marion.
2: Merci à toi Franck.
0: Merci Lord Betrave.
3: Merci à tout le monde.
0: Bah, merci à Jessica Amar qui était avec nous en régie. On se retrouve la semaine prochaine. La suite de votre programme ce soir, qu'est-ce que c'est,
2: hein? Là, c'est le perchoir. Perchoir.
0: Le perchoir, après le perchoir, il y a Live Act avec un concert et après il y a la turbine avec Yannick Neveu. Puis surtout, à partir de demain commence Couleur 3 avec toi. Nous, on sera demain avec Yannick au Nouveau Monde de Fribourg à partir de 16h. Donc soyez avec nous. Gros bisous, bonne soirée sur la 3. Bye bye.
2: Ciao.
0: Et on termine avec les Queens of the Stone Age.

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2: Au dernier jour de sa visite en France, le pape a appelé l'Europe à Metz, en Lorraine, à se dresser contre le mensonge et la tromperie. Il a ciblé ainsi des relations internationales de plus en plus barbares. Pour sa dernière journée en France, Léon XIV a fait le trajet entre Lourdes et Metz, escorté par deux avions de l'armée de l'air. Le Parlement hongrois a levé l'immunité du Premier ministre Péter Magyar, deux anciens ministres de l'ère Viktor Orban aussi. Tous se sont poursuivis dans le cadre d'affaires pénales distinctes. Péter Magyar est pour sa part accusé d'avoir saisi le téléphone d'un homme qui le filmait dans une discothèque avant de le jeter dans le Danube. Le dirigeant conservateur pro-européen avait lui-même demandé la levée de son immunité, dénonçant depuis longtemps une affaire qu'il qualifie de mascarade. 4 ans de prison, dont 2 ans ferme sous bracelet électronique, requis contre Rachida Dati, l'ancienne ministre de la Culture française, est jugée pour corruption. 5 ans d'inéligibilité et d'interdiction de la fonction publique sont aussi requis. Son mandat de maire du 7e arrondissement de Paris est de fait menacé. La 99e édition de la fête des vendanges de Neuchâtel s'est déroulée sans incident majeur, selon la police cantonale. Notons quand même que la police est intervenue pour 135 événements, dont 24 plaintes enregistrées principalement pour des vols, dont 11 à l'arraché, 5 à la tire. Elle a également traité 22 affaires de violence qui n'ont occasionné que des blessures légères. Et par ailleurs, sur tout le canton, la police a saisi 8 permis de conduire pour conduite en état d'ivresse. À Fribourg, 14 candidats sont dans la course au Conseil d'État en novembre. 14 personnes inscrites sur 5 listes pour décrocher l'un des 7 sièges au gouvernement fribourgeois. Pour le Grand Conseil, la chancellerie d'État dénombre 686 candidats pour 110 sièges. Et 4 élections à la préfecture mettront en parallèle aux prises plusieurs candidats. Il s'agit de la Sarine avec pas moins de 7 prétendants, de la Saint-Gine, du Lac et de la Veuvaise, en Gruyère, dans la Broye et dans la Glane, une seule personne est candidate. Le musée des Beaux-Arts d'Argovie explore comment l'IA transforme les processus créatifs à travers 14 artistes. Une exposition présente 2 nouvelles formes d'expression. Elles sont nées de l'interaction entre l'humain et la technologie. L'exposition Artificial Creativity s'interroge sur le sens de la créativité à l'heure où les machines façonnent des processus créatifs qui semblent être créatives elles-mêmes. Depuis la mise à disposition de ChatGPT, par exemple, l'intelligence artificielle bousculer tous les domaines, y compris l'art. Artificial Creativity jusqu'au 10 janvier 2027. La météo avec une couverture nuageuse plus dense sur l'ouest au fil de la soirée. Encore de belles éclaircies sur le plateau et en Valais. Durant la nuit, passage nuageux en augmentation en toute région. Demain mardi, assez ensoleillé avec des voiles nuageux par moments denses. En plaine, entre 13 et 26 degrés selon l'endroit. Et le moment. Mercredi, assez ensoleillé avec des voiles nuageux par moments denses aussi. Quelques gouttes, pas exclues, tout à l'ouest. Et dès jeudi, plus frais avec des précipitations.
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4: Bonsoir et bienvenue dans ce nouvel épisode du Perchoir. Et quand je dis bienvenue, je veux dire bienvenue au public. Ouais, il et elle sont avec nous dans le studio et ils sont 500 milliards. Je veux dire aussi bienvenue aux auditeurs et auditrices qui nous écoutaient et bienvenue à nos 2 stars sur ce plateau. Du bruit pour Félix Ringabi.
5: Ouais.
4: Ouais, du bruit pour Nol. Gorgoni. Ouais. Ça va?
6: Trop bien.
7: Ça va?
4: Ouais.
7: Ça va?
4: On est chaud, mais merci de poser la question. Mais... moi, je suis ultra chaude.
6: Pas poser la question, moi.
4: Tu
6: m'intéresse pas.
4: Non. Et ça, on va bien s'entendre hein, pendant cette heure, Félix. Ça va être bien.
6: Tchac.
4: Tchac. Allez, vous savez quoi? On part tout de suite avec un petit générique.
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4: J'ai une question pour vous. C'est quoi le point commun entre Christophe Blocher et le Cirque CNI?
0: je sais pas.
4: Eh bien, tous les deux adorent la neutralité, mais sentent le crottin de cheval. Qui a dit qu'on ne pouvait pas être engagé et pipi caca au même moment en faisant une blague? Non, mais tu sais qu'il n'y a plus les ailes à fond hein, au Cirque CNI. On est le 28 septembre et hier, les Suisses ont clairement dit non à l'initiative de Monsieur Blocher sur la neutralité. Et cette fois-ci, comme d'hab, le taux de participation était pourri, mais c'est parce qu'on n'a rien capté. On n'était pas déjà neutre avant. Si, mais cette fois, ça pourrait être encore plus neutre qu'avant. Ah, donc on devait donner notre avis sur le fait de ne pas donner notre avis. Ouais, ouais, en gros, si tu veux, on devait prendre position pour arrêter de prendre position. Mais tu sais qu'il n'y a plus les ailes à fond, c'est le cocni. Moi, je vous avoue que j'ai compris seulement ce matin que si on avait voté oui, on aurait dû lever nos sanctions économiques, par exemple, contre la Russie, à qui, par exemple, on aurait pu recommencer à vendre, par exemple, des armes. Ah, donc si on était plus neutre, on pourrait vendre plus d'armes à la Russie. Ah, c'est ça que ça veut dire la neutralité. 6 millions de francs dans cette campagne, dont 3 qui sortent directement de la poche de Monsieur Blocher. Et oui, rien que ça. Mais point positif, l'UDC se l'est joué très social dans cette campagne puisqu'elle a collaboré avec des crèches. Voilà. Et oui, ce sont eux qui ont fait les dessins et les panneaux. Voilà.
3: Non, mais je vais mettre un oiseau blanc, voilà, comme ça, ce sera clair. Non à la guerre et oui à la paix. Bon.
4: Mais rien n'est trop cher pour Monsieur Blocher qui se consolera de sa défaite écrasante en mangeant peut-être du pop-corn sous le chapiteau national. Comme ça, il entendra des mots qui lui feront du bien. Le CNI ne prend pas position, hein. C'est avant tout une entreprise. Et c'est neutre, d'accord? Neutre mais kitsch, costume scintillant, grand écart volant et record du monde. Je sais pas s'il y en a qui ont été au cirque cette année, mais il y a un record du monde. Il y a 10 motos dans une sphère en métal, vous avez vu ou pas? 10 motos qui font... Imaginez, c'est genre un nid de guêpe à moteur dans une cage. C'est pire que dans nos cauchemars. Et bien sûr, si M. Blocher allait au cirque, il pourrait admirer Chanel et Michael, les derniers de la génération CNI. Je parle des enfants, hein, pas des chevaux. La famille CNI, c'est un peu notre famille royale à nous. Elle est très médiatisée, elle est toujours glamour et elle est un petit peu raciste. Hein, elle a un passé sombre, hein, cette dynastie. Jusqu'en 1960, entre les tigres et les crocos, on pouvait observer des humains. Voilà. Yes. Des Amérindiens, des Sud Africains. Bon délire, bien sûr c'est fini tout ça, hein, c'est derrière. D'ailleurs je sais pas si vous savez mais il n'y a plus les ailes à fond au cirque. Mais oui, n'empêche qu'aujourd'hui encore les Marocains qui bossent au CNI, ben, on les préfère derrière les chevaux que dessus. Mais attention, nous on prend pas position, hein, ça c'est clair. Mais il devrait s'en inspirer Blocher de la magie du cirque, lui qui adore dépenser des millions pour nous vendre de la poudre aux yeux. Allez guys, show must go on. Et ce soir, le show, je pensais lancer un petit générique, mais voilà. Mais ce soir, le show, on le fait non pas seulement entre nous, mais également public avec le duo Rochani qui nous joindra en fin d'émission. On peut s'applaudir encore.
2: Ouais.
4: Merci, merci infiniment. Guys, je vous ai déjà présenté. On va commencer par notre séance préférée, celle du bingo.
2: Ouais.
4: Yeah. Le bingo, ça consiste en quoi? En gros, chaque semaine, on fait des prévisions, d'accord, qui concernent l'actualité. Et sur la base de cette prévision, on peut gagner des points ou non pour savoir si on a été avant-garde, voilà, ouais. Visionnaire. Ok. Donc, par exemple, la semaine passée, Félix, tu nous proposais une surprise aux législatives russes.
6: Ouais. Je pensais qu'il y avait un petit underdog qui allait sortir président, donc Vladimir Poutine. Et c'est le cas.
4: Ah,
6: c'est intéressant, ouais.
4: C'est... Un point pour Félix.
6: Pour être honnête avec toi, je ne sais même pas si elles ont eu lieu ou pas, mais je sais que oui.
4: Non. Ouais, ouais. En tout cas, on sait comment elles se termineront, c'est sûr. Moi, je tablais sur le fait que l'Irox, enfin que les assurances maladies communiqueraient sur le fait que les Irox ne sont pas remboursés. Bah, en fait, on le saura demain, puisque ce soir est la dernière soirée de notre vie en toute sérénité. Puisque
2: tu peux avoir 2 points la semaine prochaine.
4: Je pourrais avoir 2 points la semaine prochaine, trop bien. Et puis Nolwenn, qui la semaine passée ressemblait étrangement à Yacine Nemra.
7: C'est quand je me rase pas, c'est ce qui se passe.
4: Ah.
7: Ouais, c'est comme ça.
4: Et toi, tu nous prévoyais une collab entre Burger King et Albert Rushdie.
8: Tout à fait. Et je pense que j'ai gagné un point.
4: Ouais.
8: Moi, tu penses. Moi, bon, bah très bien. Donc, je suis la seule qui n'a pas gagné de points. Je peux aller me faire foutre. cette semaine, eh bien, on va commencer par moi. Je pense que vous avez vu, Genève a adopté la contraception gratuite pour toutes et tous.
9: Tout à fait.
8: Mais oui, bravo. Bravo, c'est génial. On va enfin pouvoir baiser gratos. Voilà.
6: Donc, ça, c'est quoi, c'était payant avant.
8: Ouais. Non, c'était payant. Moi, ce que je prédis suite à ça, c'est que, en fait, maintenant, les préservatifs vont devenir extrêmement accessibles. Donc, l'État de Genève va décider d'aller plus loin et va carrément amender les hommes qui diront « Moi, je mets pas de capote parce que ça me gâche les sensations, en fait. Ouais. » Donc, voilà. Donc, dans la lignée des bonnes nouvelles, il y aura l'introduction d'amendes sexuelles. Voilà. C'est ça. Nolwenn, qu'est-ce que tu me prédis, toi?
9: Moi, une bonne nouvelle aussi. Je sais pas si vous avez vu passer cette nouvelle tendance qui s'appelle le high meat.
8: Pas du tout.
9: Hein, ouais. En fait, ça consiste en manger de la viande crue moisie, d'accord, pour augmenter son taux de testostérone. Oh, oui. Voilà. Donc sur les réseaux, on voit des mecs manger de la viande verte, littéralement, et ils sont hyper contents. Du coup, ma take, c'est que je pense que d'ici la semaine prochaine, on peut s'attendre à une extinction des masculinistes.
8: Oh waouh! Yeah! Mais on a un public extrêmement féministe ce soir.
9: J'adore.
8: C'est génial.
9: J'adore. Reviens chaque semaine, s'il vous plaît.
8: Donc, parfait. Et puis, Félix, qu'est-ce que tu
6: me prédis ? C'est un homme qui prend cette position. C'est terrible.
8: Il est extrêmement déconstruit.
6: C'est marrant, ils ont entendu, il faut du verre dans l'assiette. Ils se sont dit, ok, on a viande verte.
8: Exactement.
6: Oui, moi j'ai vu la semaine passée, que la Suisse a gagné la médaille d'or au championnat européen de course d'orientation.
9: Ah waouh.
6: On l'a vraiment gagné, on peut être fiers de nous, c'est cool.
8: Ouais.
6: Et dans la vague du Tour de France, de la Formule 1, etc., et ben, je prévois également aucune série Netflix, malheureusement, pour la course d'orientation. Mmh. Aucune hype.
8: Aucune.
6: Je pense que ça ne va pas du tout percer. Et ce championnat qui n'a probablement pas eu lieu, et c'est juste une fausse nouvelle parce que ce sport, c'est pas un sport.
8: Ça n'a jamais existé d'ailleurs, ouais, vraiment.
6: Je sais pas pourquoi ils prennent des trucs de l'école et ils en font des compétitions.
8: Exactement, voilà, c'est ce que j'allais dire.
6: On va bientôt faire le loup glacé, et puis genre les joutes, c'est que je sais pas où on va.
8: Ok, mais parfait, aucune hype pour les courses d'orientation. Peut-être en revanche une immense hype pour l'homme qui va nous éclairer encore une fois de son savoir, c'est Stéphane Laurenceau, on peut l'applaudir.
10: Il était super attendu, super intrigant, il fait beaucoup parler depuis sa sortie, c'est Control Resonant, un jeu d'action-aventure produit en Finlande par les excellents studios Remedy. Control Resonant, c'est la suite de Control tout court, mais pas besoin d'avoir fait la rencontre de Jesse dans le premier volet, puisqu'ici, on incarne son frangin Dylan. Si Jesse évoluait dans un environnement clos attiré sur des menaces surnaturelles, Resonant se déroule au grand air dans un Manhattan déstructuré qui ressemble un peu à celui de Christopher Nolan dans Inception. Et au lieu de tirer sur tout ce qui bouge, on change aussi de style de jeu. Puisqu'ici, on tape sur tout ce qui bouge. Resonant offre une demi-douzaine d'armes évolutives, utilisables à la volée entre celles qui coupent, celles qui percent et les autres qui aplatissent. Autant d'options qui permettent de personnaliser sa façon de jouer pour s'emparer de l'aventure. Une aventure présentée de façon décousue pour encore mieux nous retourner la tête. Côté narration, les Finlandais maîtrisent toujours aussi bien la formule. Ce sont quasiment les seuls à combiner de la 3D avec de la vidéo pour un rendu visuel qui devient gentiment la signature du studio.
11: Jesse.
10: Même chose pour les effets de fumée et de particules, c'est dynamique et ça envoie du pixel comme très peu de jeux savent le faire. Au final, Control Resonant est super beau, super jouable et tout aussi intriguant que le premier. Pour ce qui est de l'histoire, j'ai pas encore tout compris, mais j'ai très envie de comprendre encore moins.
8: J'ai juste un souci pendant la vidéo. J'ai reçu un message de Johan. Je sais pas si tout le monde est au courant, mais jusqu'à maintenant Johan était animateur. Il a un petit peu de peine à se remettre du fait qu'il est momentanément remplacé. Voilà, donc il a absolument envie d'être présent. Donc voilà, je vous demande un peu de patience. C'est voilà, il a de la peine à prendre du recul.
6: Ouais.
8: Donc il a juste un petit message à nous faire passer.
6: Ok.
8: Voilà.
12: Il est actuellement 6h du matin, je suis dehors parce que mon petit bébé a eu un problème de diarrhée. Du coup, on m'a dit que les balades, c'était bien pour que la diarrhée sorte, vu que c'est mon chien qui a des problèmes de diarrhée. Elle a bientôt 5 ans, elle bouffe des croquettes toute la journée, elle arrive quand même à mal les digérer. J'ai pas encore le bébé, c'est pour ça que je suis avec mon chien, quoi. Mais j'ai mis une couche et elle a adoré que je lui mette une couche.
8: Voilà. C'était le merci petit Johan. Message ouais. de Johan. Il est pas encore dans les couches, mais il est très.
9: Il est déjà très papa.
8: Ouais. Il voilà. a. Mais c'est ça qu'on aime à propos de Johan. Il est très.
6: Envahissant.
8: Ouais. Non, mais voilà, on se réjouit de le retrouver. Après, des fois, ça fait du bien de.
6: Mais pour lui, il faut qu'il réussisse à. Il déconnecte pas depuis le début. Il est toujours dans l'émission. Il est en congé paternité et dans l'émission.
8: Peut-être que ça en dira long sur sa manière de d'être papa.
6: Ouais.
8: C'est bien qu'on débriefe de lui pendant qu'il n'est pas là, vous en pensez quoi? Ouais. C'est toujours agréable, ça.
9: Si vous avez un message à faire passer à Johan.
8: Voilà, c'est à l'antenne. C'est, voilà. C'est génial. Nolwenn.
9: Oui.
8: Nolwenn, ah, toi, tu nous fais l'honneur d'être là avec nous aujourd'hui.
9: Mais c'est vous qui me faites l'honneur de me recevoir, quoi.
8: Mais non, c'est toi.
9: Voilà, moi, je viens un peu, puis je viens papoter, quoi.
8: Tu viens, mais tu viens pas les mains vides, toi.
9: Non, je viens avec des infos et puis un petit jeu après.
8: Oh mon Dieu.
9: Je sais comment vous êtes, il faut vous, faut vous donner la carotte.
6: Oui, moi, si je suis pas divertie, je m'ennuie.
9: Non, c'est ça. Ouais. Donc, il faudra écouter un petit peu, mais ensuite, on va jouer.
8: D'accord.
6: Ok, cool.
9: Ouais, super. Ça sera pas trop long. Okay. Parce qu'en fait, je sais pas si vous avez vu, mais cette nuit, les MTV Video Music Awards, les VMA pour les intimes, ont eu lieu à Los Angeles. Donc une cérémonie qui récompense le meilleur des clips musicaux de l'année. Et comme d'habitude au pays des zinzins, c'était du grand n'importe quoi. Hein, voilà. Donc je vous raconte. Déjà le maître de cérémonie, Snoop Dogg, a démarré en annonçant Facecam qu'il fournirait de la Marie-Jeanne aux gagnantes et gagnants.
8: Oh, voilà,
9: sans aucun problème, mais trop sympa. Merci Snoop.
8: Il est généreux.
9: Il a aussi salué la venue de Madonna, vu que c'était la première fois qu'elle se produisait au VMA depuis 23 ans. Vous savez quand elle a roulé des pelles à Britney et à Christina Aguilera,
8: c'était
9: il y a 23
8: ans. Ah, c'était au VMA
9: exactement.
8: Quelle femme.
9: Et au passage, il a pris soin de préciser qu'en tout cas, ce qui est sûr, c'est qu'elle est plus vierge. Hein.
6: Ah.
9: Voilà, merci Snoopy, c'était vraiment pas nécessaire. On se doutait bien qu'elle avait goûté au plaisir de la chair du haut de ses... Je sais pas, entre 24
6: ans. Elle a 1000 ans, quoi.
9: Ouais, tu vois, donc je pense que depuis le temps, elle a pratiqué, quoi. Bon, ce qui est du palmarès, en gros, Taylor Swift, Madonna, BTS.
8: Ah.
9: Madonna, Taylor Swift et Nirvana. On ne sait pas trop pourquoi. Ce qui a valu un discours de remerciement étonnant de la part de Madonna, hein, qui a commencé par remercier ses doigts.
8: Ses doigts ?
9: Ses doigts, c'est pas du tout une vanne. Elle a remercié, je cite, ses doigts sur qui elle peut toujours compter.
6: Voilà. Avec elle, on sait jamais si c'est ça qu'elle aime ou pas.
9: Je pense qu'elle peut compter sur ses doigts.
6: Oui.
9: On va dire ça.
6: Ouais,
9: aucune doute. On va rien avoir avec de l'âme. Non. Rien à voir. Quant à Taylor Swift, figurez-vous qu'elle a détrôné Beyoncé en devenant l'artiste la plus récompensée au VMA. Elle a gagné 3 prix supplémentaires cette nuit, dont le tout nouveau Artist Director Honors. C'est ça qu'ils disent.
8: Comment ?
9: Artist Director's Honors.
8: Ok.
6: Voilà, t'as grandi dans le Massachusetts.
9: Ouais.
6: Oui, l'accent. Ouais.
9: Donc elle a gagné ça pour avoir réalisé elle-même son dernier clip qu'elle a dévoilé durant la cérémonie. Et c'est vrai qu'elle a fait fort. Hein. Il a un casting digne d'un film hollywoodien avec Colin Farrell et Dakota Johnson. Du coup, je me suis dit que pour surpasser ça, il allait falloir commencer à y réfléchir. Hein. Sarah, Félix, je sais que vous menez tous les deux une carrière musicale à côté.
8: Oui.
9: Félix,
8: oui.
9: Tu fais du spoken word sur de l'accordéon.
6: Exactement.
9: Sarah, tout le monde le sait, hein, tu es la queen du reggaeton roman.
8: Eh oui,
9: mais oui, checker ton booty. Hein,
8: alors, j'ai enlevé mes dreads pour la télé, mais...
9: Oui, c'est mieux.
8: Ouais.
9: Donc je vous propose qu'on fasse ensemble le casting de votre prochain clip pour tenter de faire barrage à Taylor Swift l'année
8: génial.
9: Prochaine.
8: Yes, génial, moi je suis juste extrêmement perturbée par le fait que la cérémonie s'appelle VMA. Et c'est vitesse maximale autorisée pour essayer de la course à pied. Pays des zinzins, crossover, les zinzins trentenaires.
6: Et Snoop Dogg, d'ailleurs, n'a jamais gagné le VO2 max pour des raisons évidentes de drogue.
9: Exactement. Du coup, ça vous dit qu'on vous fasse un peu le casting de votre
8: bien
9: prochain clip. Donc, je vous explique, vous avez un budget serré de 30 francs chacun.
8: C'est très peu.
6: Ouais, dans l'accordéon, c'est énorme.
9: C'est ça. Pour caster 3 stars internationales, je vais vous les proposer une par une et vous me dites à combien vous démarrez les enchères pour l'avoir, et ensuite chacun pourra surenchérir pour recruter cet artiste.
6: Okay, nice. Wow.
9: 3 artistes chacun, 30 francs à disposition, faites-en bon usage.
8: Okay.
9: La première artiste que je vous propose, c'est Zendaya.
6: Ouf.
8: Wow.
9: Zendaya, peut-être Sarah, à combien tu démarres les enchères?
8: J'ai envie de dire 30, mais j'ai l'impression que c'est pas stratégique pour la suite. Ouais.
9: Pas trop.
8: Non, ok. 10.
6: Ok, moi je pense à Zendaya, je me dis super actrice, Zendaya sous accordéon.
8: Ah oui, c'est vrai, on a un style musical.
6: Ouais.
8: Oui,
6: oui. Moi, je vais passer sur celle-là.
9: Tu passes, ouais, tu la laisses.
8: Yeah.
9: Okay. Donc, Zendaya pour 10 francs, on a dit. Le deuxième, c'est Pierre Ninet. Du coup, vu que toi, t'as pris un artiste, on va peut-être te laisser miser en premier.
6: Alors, c'est vrai que si je veux que mon œuvre ait une chance sur la scène française, il faut absolument Pierre Ninet, car il est absolument partout. Donc, France, c'est quand même un marché intéressant pour l'accordéon, quand même.
8: Oui.
6: Tu vois ?
8: Ah oui, Paris. 20,
9: ça 27. Fait vraiment bien ça, l'accordéon, en plus. C'est ça qui est...
6: T'as vu ? Des années d'expérience.
9: Combien tu l'as dit, pardon ?
6: 27.
9: Sur tes 30 francs de budget total.
6: C'est Pierre Ninet, on parle de Pierre Ninet.
9: Ok.
8: On a pas mal d'expérience en mercato, hein.
6: Nous. Complètement.
9: Ok, ok, donc il te reste 3 francs. Sarah, il te reste 20 francs pour...
6: Tu parles du jeu ou la vraie vie?
9: Les deux, peut-être.
6: Ouais, ok, hein, oui, c'est okay. Justement, ouais. Tu mélanges, ouais.
9: Annick, du Flambeau.
8: Oh, oh.
9: Dans ton clip.
8: Dans mon... Mais attendez, mais là, c'est la cover de mon album pour faire du... pour faire du reggaeton.
6: Oh, elle marcherait tellement bien avec l'accordéon en plus.
8: 12, moi je mets 12 francs.
9: Tu mets 12?
8: Ouais.
9: Toi il te reste 3 francs, donc ça va être compliqué pour toi.
6: Est-ce que 1,50 c'est moins que 12?
9: Il me semble.
6: Alors je mets quand même 1,50 et je les offre à Sarah.
8: Yeah!
9: Oh, wow. Ok, yeah. Alors attends, tu me fais faire des calculs beaucoup trop compliqués, donc je vais dire que ce n'est pas possible. Okay. Donc, tu as Annick pour 12 francs en plus, donc il te reste...
8: C'est vrai que j'aurais pu mettre beaucoup moins. Ok, il me reste 8 francs.
9: Il te reste 8 francs.
6: Mais pourquoi
8: t'es allée à 12? Je sais pas, j'ai pas dit.
9: On continue avec Yohann Provenzano, tiens.
8: Alors
9: hein?
8: Oh, ah, je te le laisse.
6: Franchement, ah ouais?
8: Ouais, non, je te le laisse.
6: Il n'y a pas assez de femmes dans le monde de l'accordéon, et pour l'instant, j'ai que des hommes, hein. Allez, 3 francs pour Yohann Provenzano.
8: Non, mais tu les as plus? Il t'en restait 3, t'as mis 1,50.
6: Non, elle a annulé.
8: Ah ouais, okay.
6: Le fair play financier
9: BMA. Exactement.
8: Ok.
6: Allez, 3 francs sur Yohann. Donc Yohann,
9: Pierre Ninet. 0. Donc tu seras obligé de prendre les restes de Sarah au final.
6: Tu peux vendre Pierre Ninet rapidement?
9: Non, ça ce n'est pas légal.
8: Juste peut-être, est-ce que le public a une enveloppe aussi? Il a une enveloppe, il y a 30 francs aussi peut-être. Vous mettrez combien pour Provenzano?
9: Oh ouais, pas grand chose.
8: Ouais, ça hoche la tête, ça se fait des regards. Ah,
6: dès qu'il est plus là, on respecte plus, quoi. C'est ça le.
8: Vous avez 30 francs. Vous avez 30 francs. Annick. Bah ouais, combien pour Annick?
11: 13.
9: 13. Ah ouais, on aime beaucoup Annick là dans le public aujourd'hui.
8: Bah ouais, ok.
9: J'adore.
8: Merci infiniment.
9: Ensuite, avant-dernière artiste, personnalité finalement, Viola Amerde.
8: Oh, ah, Viola Merde, pas Viola Merde, attention.
6: Ah, oui, attention.
8: Viola Merde. Viola Merde, bon, d'accord. Après, Viola Merde, c'est... Viola Merde, crossover reggaeton, ça crée de la surprise.
9: Ou alors, tu peux la laisser à Félix, vu que de toute façon, il n'a plus son mot à dire, il n'a plus d'argent.
6: Moi, je mets zéro. J'avoue, je mets all-in.
8: Ouais. All-in. Allez, ben quoi, ben...
9: Mais tu sais pas ce qui vient après, c'est ça le problème.
8: Ah bah si, on a encore après.
9: Il y en a encore un.
8: Ok.
6: Là, faut faire un compromis.
8: Okay.
6: Qui prend Viola Merde, qui prend la dernière?
8: Je prends Viola Merde, je te laisse la surprise.
6: J'ai que des hommes.
8: Ah ouais.
6: J'ai fait un scandale dans le monde de l'accordéon, là.
8: Allez, je prends Viola Merde, et comme ça, t'es cancel, et on est... voilà. Moi, je tape sur la compète.
6: Voilà.
9: Et okay. Ben, magnifique. Alors, Félix, je t'apprends que dans ton clip d'accordéon, voilà, tu auras donc Pierre Ninet, ouais, Yohann Provenzano et Didier Bourdon.
8: Ah.
6: D'accord.
9: C'est bien, Didier Bourdon, pour de l'accordéon, non?
6: Oui, oui, maintenant que tu montres cette image, effectivement.
9: Moi, je le vois. Et toi, Sarah, donc tu as Zendaya, Annick du Flambeau et Viola Amerte.
8: Ah,
9: qu'est-ce que tu vois dans ce clip?
8: Eh ben, j'y vois une chorégraphie, j'y vois déjà des sonorités, j'y vois une pochette d'album.
9: Ah, clairement.
8: Ouais. Et j'y vois potentiellement une collab avec... Il y a une suite où je peux...
9: C'est la fin. Là, c'est la fin. Là, okay. Je pense qu'on a fait bien assez de collab.
8: Parce que j'allais me permettre de dire potentiellement avec les bangers qu'on s'est fait là, on a une collab avec le Cirque CNI, peut-être. Un numéro.
9: Mais il n'y a plus d'éléphants.
8: Il n'y a plus d'éléphants au cirque. En revanche, il y a peut-être des nouvelles arrivantes au Cirque CNI. Camille Caron va nous en parler. Ah.
13: Bienvenue au grand spectacle, laissez-moi me présenter. Je m'appelle Camille, C-A-M-I-2-L-E, Caron, C-A-2-R-O-N. Camille Caron, tel est le nom que je porte terrestrement. Mais sur scène, chut, je préfère qu'on m'appelle... Kamskaroun, passionné des arts et du cirque depuis l'âge de mes 7 ans. Je fais mes armes sous le chapiteau arc-en-ciel de Rochandru. Et je me laisse transporter depuis sur les planches ou sur la terre battue, abritée de cette grande tente qu'est le spectacle de l'existence. Qu'entends-je? Un rêve fou aurais-je? Oui, c'est vrai. Avant mes 30 ans, à la fin de l'année 2026, j'aimerais me faire repérer par une troupe afin d'intégrer un cirque. Laissez-moi vous présenter mes talents. Mime. Mais pas seulement. El Diablo. El Diablo. En français, plus connu sous le nom de Petit Diable Rouge Roulant. Je m'identifie à lui, vif, imprévisible, atypique. Je l'aime particulièrement pour la sensation de liberté qu'il procure et pour l'émancipation artistique qu'il m'a permis. Aujourd'hui, si je fais cette vidéo, c'est pour vous donner envie de me prendre dans votre troupe. Alors, n'hésitez pas. L'année cosmique arrive à sa fin et j'ai faim d'art et de vivre.
4: Les artistes de cirque et peut-être Camille Caron connaissent eux aussi la précarité, parfois. Voilà, oui, c'est vrai, oui.
9: Oui.
4: Oui, parfois ça transpire plus chez certains que chez d'autres. Mais pour parler un petit peu premier degré pendant un petit instant, la précarité, eh bien, c'est un sujet dont Couleur 3 s'empare, ou pour lequel Couleur 3 se mobilise cette année encore, puisque cette semaine, c'est la semaine de Couleur 3 avec toi. En quoi ça consiste? Eh bien, en gros, toute la semaine à partir de demain, donc mardi 29 octobre jusqu'au samedi 3, Couleur 3 va se rendre dans des villes différentes pour faire, donc produire une émission de radio et un plateau de stand-up. Stand-up, tout le monde voit ce que c'est.
6: Ouais.
4: Ouais. Félix, si jamais le stand-up, c'est genre...
6: Ok.
11: Ouais, vous avez bien remarqué, quand on est artiste de cirque, c'est pas facile.
6: Ouais.
4: Ça, c'est...
6: Voilà. C'est une énorme blague, ça.
4: Ouais, c'est... Après, je pratique un peu.
6: On appelle ça un opener. Dans
4: En gros, ça commence demain à la salle du Nouveau Monde à Fribourg.
6: Trop bien.
4: Ouais. Donc il y aura un comedy club avec plein d'artistes de Couleur 3, notamment Yacine Nemra qui n'est pas là ce soir, mais mercredi ce sera au Locle, jeudi ce sera à la Ferme Asile à Sion, vendredi ce sera à Puy et samedi ce sera à Seignelégier. Donc voilà, Couleur 3 avec vous, c'est toute la semaine et c'est un petit peu partout en Suisse romande. Et ce qui est très important, que je n'ai pas encore mentionné, c'est que l'argent des billets, l'entièreté de la billetterie de ces spectacles, eh bien, est versée à des associations qui luttent contre la précarité.
6: Mm-hmm. Palantir, par exemple.
4: Palantir.
6: Non, je ne sais pas.
4: Je ne l'ai pas, mais ça n'a pas l'air tout à fait correct. Ok, donc prenez vos billets, vous qui nous écoutez, ou vous qui êtes là, qui assistez en direct au Perchoir. Vous pouvez prendre vos billets pour ces événements sur avecvous.rts.ch. Ça a lieu toute la semaine et ça commence demain à Fribourg. C'est plutôt clair pour tout le monde ? Ouais, génial. Eh bien, c'est parfait. Sur ce petit moment, la précarité, je ne vais pas lancer un débat précarité pour ou contre. non, la précarité, voilà. Ok, en revanche, nous, on continue à faire des blagues et des analyses, puisque Nolwenn Leroy.
9: Oh là là.
4: Nolwenn Gorgoni. Ouais.
9: Est-ce qu'on peut prendre une seconde, s'il vous plaît? Je demande en régie une seconde. Tu sais quoi, on me l'avait jamais fait.
4: Mais tu vois, c'est quand je suis trop premier degré, il y a des bêtises qui viennent comme ça dans mon cerveau. Donc Nolwenn Gorgoni nous parle de la série Gilmore Girls, tout de suite en vidéo.
14: Mais c'est quoi ces la-la-la qui envahissent les réseaux en automne ? En ce moment, difficile d'échapper à la musique, aux extraits, aux inspirations d'outfit de cette série des années 2000 que le monde entier semble se remettre à binger au mois de septembre.
15: So what's the verdict?
16: I am an autumn.
14: Mais est-ce que t'as la ref?
17: Non, aucune idée.
18: Non.
19: C'est pas Lost?
18: Non.
20: Gilmore Girls.
21: Rory Gilmore et Lorelai Gilmore.
22: C'est Gilmore Girls!
14: Lorelai et sa fille Rory vivent dans une petite ville toute mimes remplie de personnages hyper attachants. Alors on va pas se mentir, c'est légèrement niais sur les bords, mais c'est aussi génialement bien écrit par le couple Paladino, à qui on doit aussi la superbe Mrs. Maisel.
23: Long distance.
24: God.
23: London.
24: God lives in London.
23: My mother lives in London.
24: Your mother is God.
23: Lorelai.
24: So God is a woman.
14: Les dialogues sont savoureux, c'est drôle et bourré de références pop culture. Honnêtement, c'est difficile de toutes les saisir. Et vu qu'on suit la fille, la mère et la grand-mère, bah à chaque visionnage, on peut s'identifier à un personnage différent. À l'adolescence, on adore Rory et on déteste sa grand-mère Emily. Et à la trentaine, bah, Rory est insup et on comprend beaucoup mieux certains comportements d'Emily.
25: Then buy me a bow and drive me to Reno because I am open for business.
14: Absolument tout le monde est passé par cette série. Elle a d'ailleurs lancé pas mal de carrières, comme celle de Melissa McCarthy, qui s'est fait connaître du grand public dans son rôle de Suki, la meilleure amie de Lorelai. Bref, Gilmore Girls est cultissime, c'est la série doudou de pas mal de monde, et le marathon commence dès l'apparition des premières feuilles mortes. Et toi, tu l'as vu ou pas ?
4: Ben, Nolwenn,
8: Mais t'es là.
9: Au four et au moulin.
8: Mais au four, mais t'étais dans l'écran.
9: Bah, et, ouais.
8: Mais une femme, une femme d'exception. Toi, c'était ta série doudou Gilmore Girls ou pas?
9: C'est devenu tardivement ma série. Je l'ai découvert dans l'adolescence.
8: Ouais.
9: Et depuis, je l'ai vue plusieurs fois en entier en automne.
8: Ah oui, d'accord. Mmh. Ok.
9: Ouais.
8: Eh bien, en parlant de série doudou, il y en a une. Si elle ne l'est pas encore, elle va le devenir. C'est la série des tier lists de Monsieur Félix Ringabi qui va tout de suite vous expliquer ce que c'est.
2: Wouh ! Ok. J'ai pété un truc en me levant, désolé. Alors, pour ceux qui suivent le Père Choix depuis un moment, vous savez que je fais des tier lists, donc juste un classement de choses. Et on va s'intéresser aujourd'hui à un sujet que je vous introduire. Alors, pour que ça soit clair, le S est tout en haut, c'est le meilleur, ok ? Plus un truc va en bas, moins c'est bien. Forcément, ça suit l'alphabet hein, qu'on connaît tous, S, A, B, C, D. Enfin, donc, aujourd'hui, on va s'intéresser à un sujet plus que joyeux, ce sont les manières de mourir en Suisse. Voilà, hein, cool, trop bien. Donc, plus c'est en haut, plus c'est suisse, plus c'est en bas, moins ça l'est. Okay, on commence tout de suite avec le numéro 1, l'armée. L'armée, oui, parce que c'est un petit peu dangereux. Hein. Moi, la dernière fois où j'y étais, il y a un type de ma fonction, pas en même temps que moi, hein, qui s'est fait écraser la tête dans un char et il est resté paralysé. Et quand on parlait de ça avec d'autres soldats avec qui je suis pote, il y en a un qui a dit « Ouais, mais en vrai, c'est lourd parce que maintenant, l'armée, ils vont lui verser de l'argent toute sa vie. » Bah ouais, trop bien. Trop bien, ouais. Ah, il va tellement en profiter, il bouge plus. Il bouge plus, il peut pas. C'est incroyable, quoi. Donc voilà, c'est une manière... de mourir, c'est vachement suisse, c'est cool. Et à la limite, tu peux te blesser dans une autre armée, mais ils sont dans des conflits au moins, quoi. La Suisse, c'est vraiment le pays où tu peux avoir le sida en étant puceau, tu sais. Je le mets en S, hein, il n'y a pas plus suisse que ça. Énorme. Ensuite, en deuxième, on a avoir faim un dimanche / jour férié. Alors ça peut être très dangereux. Hein. Ça peut être très, très dangereux. Là, tout qui est fermé. Parfois, il n'y a même personne dans la rue pour t'aider ou te donner quelque chose. Rien. C'est le désert, dépendant de où tu es. Bon, après, les gens qui habitent à Saint-Maurice, vous connaissez ça, les jours ouvrables également. Mais, voilà, c'est quelque chose de très dangereux. Et je vais placer ça en S. Pourquoi ? Parce que oui, tu meurs de faim, mais au moins, tu déranges personne. Tu ne fais pas de bruit. Ça, c'est hyper important. Ça, c'est extrêmement suisse. On va le mettre là. Ensuite, en numéro 3, je me permets une petite parenthèse pour un truc qui n'a rien à voir avec le classement de ce soir du tout. C'est la plante tournesol. Voilà, j'aimerais l'inclure. Voilà. Parce que moi, on m'a toujours dit qu'il se tourne face au soleil, etc. Pas du tout. C'est faux. À chaque fois que je les vois, c'est faux. Donc voilà, on va le mettre en D, ça dégage le tournesol, c'est nul. Okay. Voilà. C'est une idée que j'ai eue pendant un rêve. Je voulais trop faire ça. Le rêve du perchoir. Oui, bon. OK. Numéro 4, c'est attendre. Tout simplement attendre, parce que oui, on a beau avoir les meilleurs systèmes de santé en Suisse, etc., vu le prix des assurances maladie et des prestations médicales, bah, on ne les utilise pas autant, quoi. Hein? Genre, moi, je suis allé chez le médecin une fois, depuis 2020. Pas bien, hein? Je suis arrivé, il m'a posé des questions du style « Tu t'appelles comment, déjà ?»« T'as encore des symptômes du Covid ?»« Ouais, t'es une fille ou un garçon ?»« C'est incroyable !» Il m'a demandé si j'avais déjà eu des relations sexuelles depuis. Tu me prends pour qui, mec ? Non. Ah ! 4IST, bienvenue en Suisse. Ok, cool. S également, voilà. Voilà, je pense que ça vous a peut-être donné des idées si vous ne saviez pas encore comment faire. Eh bien, vous avez votre classement ici. Et puis, je reviens la semaine prochaine pour un nouveau. Merci beaucoup.
8: Merci. De m'avoir écouté.
2: À la prochaine.
8: Félix, je crois que tu as oublié une des manières de mourir, apparemment, c'est de faire du foot dans l'équipe suisse. C'est devenu hyper dangereux, je crois.
2: Oui.
8: Ouais. C'est Renaud de Vargas qui nous en parle tout de suite dans une vidéo.
15: Ah d'accord. Autant Mbolo, on a compris à la Coupe du Monde qu'il pouvait aimer le fake, autant Xhaka, comment un mec qui distribue autant de ballons peut rater la passe Covid ? Voilà ! En tant que supporter de l'équipe suisse de foot, j'adore ces deux joueurs, mais je me demande quand même comment tu peux faire un truc pareil quand t'es athlète de haut niveau. Peut-être qu'ils sont juste trop loyaux envers le sport. À l'époque, ils avaient dû se dire que 2 ou 3 doses allaient sûrement être détectées au contrôle antidopage, je sais pas. Mais le plus fort dans cette histoire, et comme souvent, ben... c'est le peuple. Tous ces gens qui s'auto-balancent publiquement, mais c'est un régal. Qui n'en a pas fait ? Ben moi, et tous les gens que je connais. Juste le niveau supérieur dans la section commentaires, ce sera quoi ? Homicide involontaire ? Oh là là, mais qui n'a pas pris la fuite après avoir renversé un piéton ? Pfff ! Faut respirer un peu. J'adore ce commentaire. Allez, je joue le jeu. Moi aussi, je l'ai fait. Waouh, quel grand seigneur. Ouais, je craque, les gars, après tout ce temps. Eh, moi aussi, je l'ai fait. Et t'inquiète, on t'a pas demandé de jouer, hein. D'ailleurs, j'espère que la justice voudra pas jouer, elle. Mais je crois que mon commentaire préféré, c'est celui qui me replonge dans une nostalgie profonde. Vous avez pas fini de nous les briser avec ce petit rhume de rien du tout aussi dangereux? Pardon, les souvenirs! Non mais sérieux, saison 2020-2021, tous ces débats dans les commentaires avec les complotistes. Du genre, il paraît que boire du désinfectant immunise contre le virus. Je veux me barricader dans un bunker en gluten, donc j'achète 12 kilos de pâtes. Enfin, la liste est longue. Ouais, c'est un petit rhume qui a causé la mort de millions de personnes à travers le monde, dont 14 000 en Suisse. Faut pas minimiser, on devrait tous et toutes être responsables. Sportifs d'élite comme Alain underscore on nous ment 62. En tout cas, sacrée période. Sacrée période. Et le coronavirus, c'est le virus de la bière ou bien que la corona? Quel banger!
8: Et oui, on a l'avis de Renaud de Vargas sur ce sujet, mais moi j'ai un petit peu envie d'avoir vos avis, ok? Donc je recontextualise très rapidement. En gros, on a le capitaine de l'équipe suisse, donc Granit Xhaka. On découvre récemment qu'il a fait un faux certificat Covid en 2022, mais on les découvre maintenant et du coup, il ne peut pas rejoindre son équipe pour la Ligue des Nations. C'était la semaine passée, début de semaine. Trois jours après, on découvre que l'attaquant numéro 1, Brel Embolo, pareil, a menti et a fait un faux certificat Covid en 2022 également, pour lequel il a déjà été amendé, mais il n'avait pas reçu de punition, en gros, footballistique. Je vous explique, hein, parce que j'ai mis du temps à comprendre. Donc voilà, donc sa punition footballistique, c'est qu'il ne peut pas non plus rejoindre non plus l'équipe pour la Ligue des Nations. Fait qui avait déjà existé également dans le milieu du hockey, parce que Patrick Fischer, il avait acheté son certificat Covid pour participer carrément aux Jeux Olympiques en 2022. Et ça a été découvert à ce printemps-là, 2026, et lui, il a été radié également [S2] Ouais. [S1] De son équipe. Donc, ma question pour vous ce soir, si vous l'acceptez, est-ce que on en fait des caisses ou est-ce que c'est absolument normal? Ils ont un devoir d'exemplarité dû à leur visibilité et leur responsabilité. Vous en pensez quoi?
9: Oh waouh, vous me regardez, ouais. C'est moi. D'accord, allez. D'accord. Non, c'est pas, j'arrive. Alors, je vais répondre très premier degré. Moi, je trouve ça assez normal, en fait, qu'il y ait des récupercussions.
8: Oui.
9: C'est mon style préféré de récupercussions, d'ailleurs.
8: Oui.
9: Parce que, bah, s'il n'y en avait pas, ça monte juste à toutes les personnes qui commentent sous ces posts de la RTS et autres, que, bah, en fait, c'est OK.
8: Ouais.
9: Donc je trouve normal les personnalités publiques elles soient qu'on leur tape dessus quoi.
6: Ouais. Il y a une question qui est importante pour les joueurs de foot, c'est si s'ils font les vraies démarches pour avoir un pass sanitaire, un vaccin ou même un test Covid, mm-hmm. ils peuvent avoir le risque d'avoir le Covid et dans ce cas, ils peuvent pas aller en boîte.
8: Et

0: fraude un peu, je vais le dire, bénigne que vous avez faite. Moi, j'ai souvenir, je pense, j'avais 7 ans, à Aquapark. Ma
1: Oh.
0: famille sort comme ça, un peu, elle
1: Capitale du
0: vient
1: crime.
0: prête, capitale du crime. Tac, je passe dans la boutique souvenir d'Aquapark. J'ouvre la caisse à bonbons, je prends un bonbon, je le mets dans ma poche.
2: Oh,
0: J'ai pensé que j'allais finir en prison à cet instant, vraiment.
1: Oui. Sur le bateau pirate au milieu. Ouais,
0: Exactement.
1: ouais.
0: Vous rappelez de vos premières incivilités?
1: Moi, j'en ai une assez grave, en fait. Ce qui est un truc qui, voilà, me paraissait complètement rien du tout quand j'avais genre 7 ans, qui, en fait, avec du recul, est quelque chose d'extrêmement grave. J'ai renversé le gouvernement du Panama. Non, c'est pas vrai. Non, mais voilà, il y avait de la neige, fut un temps, dans mon quartier quand j'ai grandi. Il y avait une plaque de glace qui faisait pile la taille pour entrer dans la boîte aux lettres jaune des courriers extrêmement importants des gens de mon quartier. Et je l'ai glissé dedans en me disant, ah, trop marrant, j'envoie de la glace quelque part. Et ça a vraiment ruiné le courrier. Et prendre des derniers rappels de gens du quartier
0: qui sont en poursuite
1: qui
0: désormais maintenant.
1: ne peuvent plus rien faire dans la société. Enfin, c'est hyper grave de faire ça.
0: Mais on voit
1: Par
0: là un peu
1: contre,
0: le fonctionnement de ton cerveau, par contre. T'es juste là,
1: voilà.
0: ok, ça a la forme d'une boîte aux lettres,
1: Voilà,
0: je vais y aller.
1: il faut l'envoyer, quelqu'un m'a envoyé là. Et c'est drôle parce que ça, je me disais rien du tout parce que je
0: Ouais.
1: comprenais rien là, comment marche la société suisse. Et en même temps, quand je sonnais aux portes de quelqu'un et que je partais en courant, je pensais vraiment avoir, pour le coup, renversé un gouvernement.
0: Ah
1: Je pensais que,
0: ouais.
1: alors qu'en fait, c'est rien, quelqu'un ouvre la porte, fait un, enfin,
0: Ouais.
1: il n'y a rien. C'est vraiment, et
0: Mais
1: ça, c'est à l'envers complet dans mon cerveau.
0: est-ce que c'est vraiment pas punissable de sonner aux portes ou de mettre des feuilles en glace? Parce que c'est aussi ça,
1: Je
0: en fait,
1: pense que
0: ça
1: c'est tellement.
0: dépend quel cadre régit.
1: Ben, je pense que tellement, il y a tellement personne qui laisse. C'est ce genre de crime où c'est une zone grise, quoi.
0: Oui,
1: Ça n'existe
0: exactement.
1: pas. On
2: C'est
1: ne peut pas
2: vrai.
1: le faire.
2: Personne ne fait ça.
0: Ouais.
2: Ouais.
0: Exactement.
2: Ouais. Moi, j'ai un souvenir, mais qui est très. C'est plutôt à l'échelle de la famille, d'accord? C'est pas, la
0: Ok.
2: Suisse ne va pas me tomber dessus pour cette fraude,
0: Ok.
2: mais je pense que ça en dit beaucoup sur la suite. C'est quand j'étais petite, j'ai gribouillé sur le mur de ma chambre.
0: Oui.
2: Mon père est venu m'engueuler, comme enfin, normal, il
0: Ouais.
2: faut. Et dans sa colère, il me dit: Et puis d'abord, c'est quoi ça? Ce à quoi, du tac au tac, je l'ai regardé, les yeux pleins de larmes, et je lui ai dit: Mais 5 heures pour toi, papa.
0: Oh!
1: Oh, bien joué.
0: Manipulatrice dès son plus jeune âge.
2: Merci. Et à ses 3 ans.
1: Parce qu'elle a décidé des fesses en vrai. Bien joué.
2: Et je pense que c'est l'équivalent enfantin de flirter pour ne pas recevoir une amende. Tu vois,
0: Ouais.
2: c'est pour ça que je la raconte. C'est que je pense que ça,
0: Mais oui, c'est ça.
2: on voit quand même un terreau fertile, quoi,
0: Mais c'est ça.
2: à gruger.
0: Peut-être ça dépend du narratif, ça dépend du cadre. Et parce que là, on parle quand même de la morale. Éthiquement,
2: Bah
0: est-ce
2: oui.
0: que les choses sont répréhensibles? Là, pour les footballeurs, c'est répréhensible parce qu'ils ont ce truc de visibilité, exemplarité
1: Ouais.
0: pour la jeunesse et tout ça. Mais par exemple, je vous mets 3 exemples de petites incivilités. Vous me classez, à vous,
1: Ok.
0: du plus grave au moins grave.
1: Allez.
0: Voler à la COP.
1: Donc Migros et tout, c'est moins
0: Migros.
1: grave. C'est vraiment la COP.
0: Voler à la COP. Voler à la Migros, voler à des...
1: Quelle COP? COP City, COP Pronto. Il faut.
0: Voler, vol à l'étalage, un petit vol à l'étage. Taguer sur un mur le nom de son amour d'été. Voilà. Ou faire un faux certificat médical pour pas aller bosser.
1: Ok, donc le deuxième, c'est comme t'as fait avec ton papa, mais en moins étrange. Ok.
2: Exactement.
0: Ouais.
1: Attends, le troisième, c'est quoi, excuse-moi?
0: Faire un faux certificat médical pour pas aller bosser.
1: Donc, c'est pas ce qu'ils ont fait, parce que c'était. Ouais.
0: Ouais.
1: Mais ce qu'ils ont fait sans faire exprès, en fait. Ils ont fait
0: Ouais.
1: un faux certificat et au final, ils n'ont pas bossé. Ils se sont dit, je comprends pas.
0: Mais ils ont fait un faux certif pour aller bosser.
1: Ouais, c'est ça.
0: Ouais.
1: C'est ça. Ah,
0: Ouais.
2: Moi, je dirais le certificat Covid en number one.
0: Non, il n'y a pas un Norman. Mais c'est dingue, ça, tu.
2: Pardon, j'ai pas.
1: Ah, tu
0: Faux
1: nous révèles
0: certif
1: ce que tu faisais
0: médical pour ne pas aller bosser.
1: pendant ton temps libre en 2020, quoi. Ça, c'est
0: Ah, mais
1: grave.
0: il fallait expliquer. Faux certif médical,
1: Ouais.
0: tagué sur les murs
1: Oui.
0: et ou volé.
1: Alors, le faux certificat médical, c'est quand même le grand fantasme des enfants pour pas aller à
2: Oui.
1: l'école. Hein. Souvent, on a ce truc de genre, ouais, moi j'ai une technique et tout, je fais hyper bien les signatures et tout. Mais en vrai, c'est un peu grave si tu commences à faire ça à l'âge adulte, quoi, tu
0: Ouais,
1: vois.
0: ouais.
1: À moins que. Ouais. Je pense que le vol à l'étalage, franchement, c'est pas si grave que ça.
0: C'est pas
1: Ils
0: si
1: mettent des
0: grave.
1: sécu et tout, mais en
0: Et
1: vrai.
0: ça dépend qui on vole, hein?
2: Bah,
0: Parce que si on vole les voleurs,
1: ouais, voilà.
0: alors,
1: Alors, déjà,
0: hein?
1: la
0: Hein,
1: COP.
0: parce que la COP,
1: La
0: hein?
1: COP City de Cossonay, ils ont des taxes.
0: Attention, je précise, ce n'est pas de l'incitation au vol. Ne
1: Oui,
0: faites pas
1: attention.
0: ça, d'accord? N'empêche que le capitalisme.
1: Je pense que le vol à l'étalage, c'est le moins
0: C'est
1: grave.
0: le moins grave, ok.
1: En fait, le truc, c'est que si tu voles un truc qui est discret à voler, ça va être un truc pas très grave. À
0: Ouais.
1: quelques petits objets qui coûtent cher, mais disons, tu
0: Dis.
1: vois. Ouais. Les objets chers, ils ont un antivol et tout. Donc, en fait, ça veut dire que c'est pas grave. Ouais. On a une banane.
0: C'est presque, mais presque, ils nous disent ça peut être volé, presque.
1: Voilà,
2: ouais, c'est ça. Oui, c'est un moment.
0: Bon.

0: Bon bah c'est ça, ok. Bah on a bien débattu sur la morale de ces incivilités.
1: Oui. Voler.
0: Voler de vos propres ailes. Et vous savez qui vole de ses propres ailes? Florence Alazi.
2: Oh, wow. Voilà.
3: Le son le plus viral en Angleterre cet été, c'était ça. Un morceau de UK Garage qui date de 2008. Et s'il s'est retrouvé là, bah c'est pas par hasard, parce que le UK Garage, il est en train de faire un énorme revival. Direction l'Angleterre des années 90. À l'époque, les DJ britanniques jouent beaucoup de garage house importés des États-Unis, souvent en accélérant les disques. Et petit à petit, les producteurs anglais vont commencer à fabriquer leur propre version. Une garage house plus rapide, avec des basses plus lourdes, influencée par la jungle et la culture rave britannique. Le UK Garage est né, et avec lui va s'imposer une rythmique de devenu emblématique, le two-step. Au lieu du kick régulier de la house, le two-step casse le rythme. Le kick saute certains temps et ça donne ce groove hyper syncopé. Au début des années 2000, le UK Garage explose. Il sort des clubs et des radios pirates pour envahir les charts avec des artistes comme Craig David qui en font un véritable phénomène populaire. Mais une fois l'âge d'or passé, il connaît un déclin commercial et quitte progressivement le devant de la scène, avant de refaire surface 15 ans plus tard. En 2019, Ladbroke Grove de AJ Tracy le ramène dans les charts, puis le mouvement s'accélère avec toute une génération de nouveaux producteurs, Sammy Virgi, Opidan ou encore Interplanetary Criminal qui pètera les scores avec son titre Bota. Mais surtout, le UK Garage commence à déborder largement de la scène club. Son rythme caractéristique se retrouve jusque dans la pop, avec des artistes comme Pink Pantherest qui en fait une des signatures de son son. Et si ce morceau de 2008 est devenu viral cet été, c'est aussi que toute une génération n'était pas là à l'âge d'or du UK Garage et le découvre aujourd'hui comme quelque chose de nouveau. Comme quoi, un classique peut être de nouveau à la pointe de la trend plusieurs décennies plus tard.
0: Et la pointe de la trend, eh ben, elle vient d'entrer dans notre studio puisque le duo Rochani va nous faire l'honneur de jouer en live. Un de leurs titres qui s'appelle Miss Ojos.
4: Yeah!
5: Ok. Let's go!
4: Bonsoir le perchoir, vous allez bien?
6: Oui!
4: Oh yeah, let's go! C'est lundi, mais on va faire comme si c'était samedi soir, là. 3h du matin.
5: Let's go! Ready?
4: Oh yeah!

0: et c'était Roxane. On peut encore faire du bruit. Roxane, Inès, vous pouvez venir nous rejoindre autour de la table. Il y a deux micros qui vous attendent à côté de Nolwenn. Juste là. Trop bien, merci, c'était incroyable.
1: Trop bien.
2: Trop chaud.
0: Trop bien. Tout ça gratos, hein, public. Vous imaginez le délire. Vous imaginez le délire. Si vous aussi, vous voulez participer à ça, tu peux carrément te mettre de ce côté, ah, toutes les deux. Ouais, si ça vous va. Il y a une chaise, malheureusement, il va falloir se battre.
3: Non, mais prenez.
1: Mais quelle courtoisie.
2: Reste les deux debout.
0: Ouais, ouais, les deux debout. Ok. j'étais en train de dire public, si toi aussi tu veux assister à des showcases en live, et ben, tu peux venir la semaine prochaine au Perchoir en prenant ta place sur avecvous.rts.ch. Roxane, Inès, merci d'être là.
4: Merci.
0: C'est trop bien.
5: Bah pareil, on est contente.
0: Chacune, alors je reçois juste des consignes, vous pouvez vous mettre, ah, ok, vous pouvez vous mettre chacune d'un côté, si ça vous embête pas de vous séparer.
5: Alors voilà. Je pars, Inès.
1: C'est, mais séparer pour toujours.
0: Pour, voilà, c'est ça.
1: Limite d'interaction entre vous, ever.
0: Vous sortez votre premier album le 16 octobre.
5: Oui.
0: Ça s'appelle Planète Air.
2: Yes.
0: Ouais. Yeah. Et dans cet album, il y a un morceau qui s'appelle Enemy Vida.
5: Oui, exact.
0: Qui est déjà dehors, qu'on peut déjà écouter. Moi, je l'ai écouté, j'en suis déjà fan. Il y a une phrase dans le refrain qui dit « Soy más o menos una chica buena onda ». Donc, je suis plus ou moins une fille bonne énergie. C'est quoi le mas, c'est quoi le menos de chacune de vous?
5: Je peux commencer?
2: Oui, oui.
5: Non, alors je commence par les mas. Alors, avec Inès, du coup, on a commencé notre projet il y a 3 ans. Et en 3 ans, on a passé beaucoup, beaucoup de temps ensemble. On a beaucoup tourné, on a fait beaucoup de concerts. Et le moment où Inès, elle est menos, c'est avant manger. C'est quand elle n'a pas mangé. Quand elle n'a pas mangé, elle peut être menos, mais sinon, elle est mas le reste du temps. Oh. Voilà, c'est ma déclaration d'amour.
0: C'est un petit menos. Donc là, si tu veux la tracher, il va falloir...
5: J'ai vraiment fait un menos.
6: C'est pour ça que tu as voulu répondre en premier.
5: Exactement.
6: En fait.
5: Je me protège.
1: C'est méga touchant, alors que c'est vraiment comment fonctionnent les humains à la base. Ouais. J'étais très touché, c'est trop bien. C'est très fort de transmettre de l'émotion sur du métabolisme.
0: Et toi, Inès, du coup?
7: Alors, les menos pour Roxane, je dirais, ce serait booker un concert.
0: Ouf.
7: Les conditions.
0: Rapprends ça.
7: Parce que Roxane, s'il y a de l'électricité, une fontaine d'eau à 500 mètres du venue, c'est OK pour elle de booker le concert, mais la chambre d'hôtel, le cachet, ça c'est assez
0: okay.
7: Facultatif.
0: C'est toi la business personne du duo.
5: Okay. C'est le bad cop, moi je suis le good cop.
0: Okay. et les masses du coup de chacune?
7: Waouh, wow, ouais. Tout le reste.
0: Tout le reste.
7: En fait, c'est un plaisir. Bah, merci d'être toi. Hein.
0: Oh là, waouh!
7: Je ne savais pas que j'allais être comme ça.
1: Elle s'attendait. Il y a une super énergie en vous, mais il y a quand même quelqu'un qui a fait elle avant de manger, puis l'autre. Aucun sens du business.
0: Ouais. C'est exactement ça qui s'est passé. Vous êtes un peu un melting pot d'origine. Vous chantez en espagnol, en farsi, en français, en anglais. Vous bougez aussi beaucoup. C'est juste, vous revenez d'une tournée en Chine. D'une résidence en Colombie, même ce week-end vous étiez à Rome. J'ai l'impression qu'il y a pas de moment pour s'ennuyer là. Dans le, c'est juste, c'est quoi votre rapport à l'ennui dans la vie en général?
5: Alors je dirais qu'on a beaucoup bougé, mais on a fait beaucoup de trajets aussi. Et c'est vrai que typiquement pour aller à Rome et rentrer de Rome, c'était 8 heures de train. Donc on a ces petits moments de transport qui sont des moments un peu hors temps où on a le temps de juste déconnecter. Mais non, sinon on a eu vraiment trop de chance. On a pu faire des méga voyages. Et justement la tournée en Chine là, c'était en avril. Et on a vraiment, moi j'y croyais pas. Je pensais pas que cette histoire elle allait vraiment se faire. Quand Inès elle a dit Rox, il y a peut-être moyen qu'on aille en Chine. J'étais là, ouais. Bien sûr, il y a peut-être moyen. Et finalement, on s'est retrouvés dans l'avion, on y était. Il y a vraiment genre notre tour manager, Chan Wu, qui était là à Pékin. Il est venu nous accueillir et j'étais là. Ah non, mais c'est vraiment en train d'arriver, quoi. Mm-hmm. Donc ouais, ça, c'était ouf.
7: Ouais.
5: Tu veux-tu ajouter quelque chose?
7: Non, t'as tout dit, hein, je pense, non?
0: Ouais. Ce serait quoi le... Enfin, parce que moi, je me disais en voyant un peu toutes ces infos sur vous que ça a l'air de vraiment faire partie de vos identités, d'avoir une grande richesse de... autant dans ce que vous produisez que là où vous le produisez. Ce serait quoi le pire? Ce serait de devoir choisir une langue pour le reste de votre carrière, donc dans laquelle jouer, ou choisir un lieu où vous pouvez plus jamais bouger de ce lieu.
7: C'est-à-dire plus jamais bouger de ce lieu?
0: Pour jouer.
5: Ça dépend du lieu.
7: Ouais, ça dépend du lieu.
0: Ouais.
5: Mais ouais,
0: Moudon,
5: pense,
0: par exemple.
5: Ouais,
0: bah,
5: alors
7: là, Moudon. Waouh.
5: Non, je pense, la langue. Je pense que c'est être bloqué dans une langue.
7: Le style de musique aussi, devoir rester tout le temps à la même chose.
5: Mais pouvoir bouger.
7: Ouais, c'est ça.
0: Vous partez de la langue ou vous partez de la prod musicale quand vous commencez un morceau ?
5: En fait, ça dépend vraiment. Ça dépend. Chaque chanson, elle a été construite différemment. Parfois, c'était Inès qui a eu comme ça des idées de groove et du coup qui est venue qui a dit ah, ça serait trop bien. Et là, du coup, on s'est dit ok, ben en fait, de quoi on a envie de parler ? Quelle langue serait ? Enfin, qu'est-ce qui nous fait ? Qu'est-ce qui nous semble faire enfin cohérent avec ce groove ? Et parfois, c'était des paroles qui sont arrivées et qui, finalement, on a trouvé un groove qui arrivait à bien les habiller. Mmh. Donc, je dirais que ça dépend un peu des chansons.
7: Ouais, ça dépend. Bah, souvent, c'est Roxane qui est parolière dans le projet. Donc, elle s'occupe vraiment aussi des top lines, des mélodies. Des fois, je viens en renfort vraiment quand on ne trouve pas. Mmh. Mais du coup, souvent, la langue, c'est une sonorité, c'est une musique en elle-même. Et puis, du coup, on va choisir aussi par rapport à ça. Ou peut-être, des fois, ce qui va nous sembler très classique, je sais pas, de faire de la cold wave en anglais, ce qui est très faible, là, on se dit, tiens, on va peut-être la faire...
0: La cold wave en anglais, si tu nous...
7: C'est...
0: Pour les hérétiques.
7: C'est... la cold wave, c'est un style, je sais pas trop comment dire ça, un style de musique qui est tout le temps fait en anglais.
0: Ouais.
7: Et au lieu de la faire en anglais comme c'est tout le temps fait, là, on va se dire, ah, peut-être on va le faire en farsi, en persan ou en espagnol, parce qu'en fait, on connaît pas tant de chansons cold wave faites en espagnol. Donc, des fois, il y a aussi le choix un peu créatif et original en se disant,
1: c'est cool, ça.
7: On va essayer de twister le truc, quoi.
0: Ouais. OK. Et dans ce que vous produisez aussi, moi, ce que j'ai pu voir de votre contenu, c'est qu'il y a beaucoup de clips qui viennent imager vos sons, qui sont incroyables, que je recommande absolument aux gens d'aller voir. Notamment une collab que vous avez fait avec un studio d'animation sur Cet Arrêt. J'ai l'impression que, dans ce clip, c'est deux amis, du coup, qui marchent. Et moi, ce que j'interprétais, c'est que c'est assez récurrent, la thématique du voyage dans vos sons ou même sur la pochette de vos albums. Je sais pas, il y a un truc... Est-ce que le voyage, vous le vivez ou vous le fantasmez plus ?
5: Je pense un petit peu des deux.
7: Ouais, on le vit beaucoup aussi.
5: On le vit, on a eu beaucoup de chance de pouvoir le vivre. Et puis du coup, il y a la curiosité, en tout cas, il y a l'envie de toujours... À chaque fois qu'on a des plans, on est toujours de nature assez enthousiaste pour tout le temps essayer d'aller découvrir des nouvelles horizons. Et même très proche. Hein, je dis pas... on a parlé de la tournée en Chine, mais d'habitude, on tourne à Toug. Et c'est OK. Ouais. Enfin, genre, on passe aussi des trop bons moments. Enfin, ça dépend vraiment.
1: Et en vrai, maintenant ?
5: Et en vrai, oui, c'est vrai que moi, je suis toujours bisounoursland. Non, mais en vrai, de vrai, c'est toujours trop chouette de bouger, en fait. Et puis même, c'est ça que moi, je trouve assez ouf avec ce... Enfin, de pouvoir avoir... de tourner, en fait, c'est d'être tout le temps... comme tu disais, on était à Rome la semaine passée, et en fait, c'est d'être tout le temps un peu sur la route et puis de découvrir des nouveaux endroits, des nouveaux lieux. Et tu sais jamais comment ça va se passer. Mm-hmm. Il y a des fois, la valise d'Inès, elle arrive jamais, en fait. Inès, elle est maudite. Ouais. Elle est maudite. C'est un mal état où il y a juste genre toute l'électricité, il y a juste tous les synthés, tout ce qui fait tourner, tout est dedans. D'ailleurs, petite anecdote assez drôle, quand on est allé à l'aéroport pour partir en Colombie, le gars au desk, il nous demande, genre, il nous regarde, il nous dit, ouais, any electronics in the suitcase? Et Inès, elle le regarde, genre, droit dans les yeux, elle a fait, no, nothing. Il y a juste genre,
0: un milliard. Et là, t'as fraudé, Inès, voilà, tu sais.
5: Voilà. Et la maleta de Inès, du coup, quand on est arrivé à Genève, on a tous reçu notre maleta, sauf Inès qui a sa maleta qui est retournée à Beijing.
0: Oh non.
5: Et qui ne l'a pas vue pendant genre deux semaines.
0: Les valises voyagent.
5: Ouais, mais c'est surtout Inès, moi j'ai toujours ma valise.
0: Ok.
5: Voilà, c'est parce qu'elle demande
0: ça,
5: trop d'argent
0: proche, par contre.
5: Voilà. Et du coup. Ouais.
3: J'avais pas de AirTag. Ah ouais, je choisis mal les concerts, ouais, moi je
5: exactement.
3: Pars pas mal.
5: C'est un petit retour de karma.
1: Ça part en bagarre.
5: Et là, AirTag qu'elle met dans son sac à dos, qui est avec elle, donc ça sert
7: oui,
5: à rien.
7: Oui, tout le temps. C'est des choix, voilà, mais c'est ok. Enfin, j'assumais depuis.
5: On essaye d'apprendre.
0: Ouais, ouais. Ok. Bon, ok. Maintenant, on en sait un peu plus sur votre dynamique. Si t'as un règlement de compte, c'est maintenant, Inès. Non.
7: Bah, elle a raison, hein. Elle a grave raison, hein.
0: Tu plaides coupable, mal organisée. En revanche, nous, on peut vous écouter. Vous vernissez votre album le 15 octobre.
5: Oui.
0: Mm-hmm. Au Ré de l'Usine à Genève.
1: Oh.
7: Incroyable.
0: Ouais. Ça va être une immense stuff, non ?
7: Ouais.
0: Ouais.
7: Immense stuff avec guest aussi sur scène. On a un featuring avec une super amie musicienne que vous connaissez, qui est moi, c'est Tani.
0: Ah.
7: Et puis elle viendra avec nous chanter cette chanson-là.
0: Trop bien.
7: Ça va être trop bien.
0: Incroyable.
5: C'est l'occasion de faire la fête à Genève aussi, d'inviter tous les potes. Ça fait longtemps qu'on n'a pas joué, donc On se réjouit vraiment de cette date.
1: Trop bien.
5: Bah ouais, on se réjouit. Donc vous devez tous venir en fait.
0: On sera là.
5: On a acheté son ticket.
7: C'est obligé en fait.
3: Bien noté dans le public.
0: Voilà, je vous sortez pas vos téléphones. Je vous vois pas.
3: Parce qu'on a vu vos visages en fait. On saura.
0: 15 octobre au Ré de l'usine à Genève. Pas encore complet, mais presque. En revanche, cette semaine, vous jouez le 2 octobre aux Jumeaux et cette fois-ci, c'est complet.
5: Ouais. Ouais. Bah, on nous a dit, ouais, parce qu'on joue avec la Yegros, qui est un gros groupe.
7: Je joue pas du tout, parce qu'on joue nous.
0: Non, c'est voilà.
7: C'est complet. Hein. Si jamais, c'est parce qu'il y a des gens beaucoup mieux que nous. Plus connus.
0: Bah, en tout cas, que ce soit complet, c'est absolument tout ce qu'on vous souhaite. On se réjouit de continuer de voir vos clips, entendre vos sons en toutes les langues et d'écouter votre album dès le 16 octobre. Merci infiniment.
5: Merci à vous.
7: Merci à vous.
0: Merci vraiment d'avoir été là. Et puis nous, on arrive à la fin de cette émission. On se retrouve lundi prochain. Même endroit, même heure. 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Bisous.
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6: La Suisse doit aller de l'avant dans ses relations bilatérales avec l'Union européenne. Le Conseil des États a débuté ce lundi le débat crucial sur les relations avec Bruxelles. La majorité des sénateurs est jusque-là favorable au paquet d'accords. Mais l'UDC et certains centristes s'y opposent fermement, dénonçant une perte de souveraineté nationale. Les discussions doivent se poursuivre jusqu'à mercredi. Sursis fiscal pour l'hôtellerie suisse. Le Conseil national a accepté de prolonger le taux réduit de TVA à 3,8% pour l'hébergement, mais seulement jusqu'en 2031 au lieu de 2035. Ce compromis, il a été trouvé malgré l'opposition de la gauche et du Conseil fédéral, lesquels déplorent un manque à gagner annuel de 300 millions de francs. Le Conseil des États doit encore se prononcer. Nouvelle démonstration de force d'Israël dans le sud du Liban. L'armée a provoqué une énorme explosion aujourd'hui dans la localité occupée de Mansouri. Les détonations ont été entendues jusqu'à Tir, à 10 km de là. Tzahal affirme y avoir démantelé plus de 600 sites terroristes et 8 tunnels. Malgré un accord de cessez-le-feu conclu en juin, les forces israéliennes continuent de mener des dynamitages systématiques dans cette zone frontalière. Nuit de violence en Ukraine, de nouvelles frappes russes ont visé Kiev, Kharkiv et Dnipro, faisant au moins 5 morts et des dizaines de blessés. La Russie a également bombardé de nouveau la capitale ukrainienne aujourd'hui, frappant cette fois-ci en plein jour l'Académie des sciences et un centre médical. En riposte, l'armée ukrainienne a ciblé plusieurs infrastructures en Russie, notamment des usines de défense et des sites pétroliers. Sur le front Est, Kiev affirme avoir repris une cinquantaine de kilomètres carrés de territoire dans la région de Donetsk. En France, Jordan Bardella est au cœur d'un scandale ce lundi. Mediapart a publié des messages antisémites datant de 2013 qui sont attribués au président du RN, alors jeune militant. L'intéressé conteste formellement et dénonce des faux grossiers, tandis que Marine Le Pen évoque une barbouzerie. Alors qu'à gauche, les réactions sont indignées, avec notamment la chef des écologistes Marine Tondelier qui réclame déjà la démission de Jordan Bardella. Succès historique pour SpaceX. La méga fusée Starship a atteint l'orbite terrestre pour la première fois lors de son 14e vol d'essai. Le plus puissant lanceur du monde a également déployé avec succès ses premiers satellites opérationnels. Bien que la mission ait été écourtée, le vaisseau a réussi son amerrissage contrôlé dans l'océan Pacifique. Pas prêt de voir le puck, le club de hockey sur glace de Genève Servette devra patienter encore plus longtemps avant de voir la future patinoire du Trèfle Blanc à Lancy. Celle-ci devrait ouvrir désormais en 2032. Déjà repoussée une première fois de 2 ans jusqu'en 2030, le site vient de franchir il y a quelques jours une étape importante avec le permis de construire. Le Nid des Aigles offrira 2 surfaces de glace et une capacité de 8500 spectateurs. Des nuages plus denses sur l'ouest au fil de la soirée, encore de belles éclaircies sur le plateau et en vallée. Durant la nuit, des nuages, je l'ai dit. Et puis demain, mardi, assez ensoleillé avec quelques voiles nuagées par moments denses. Température maximum 26 degrés.
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8: Après 15 ans d'absence, les pionniers du rap remontent sur scène. Carlos, Just One, Deborah et Bio reprennent le micro pour un retour de flamme que personne n'osait espérer. Ceux qui ont marqué toute une génération avec leur flow reviennent là où tout prend vie, en concert. De Laisse-toi aller à Paquito, en passant par les hymnes qui ont fait rayonner le rap suisse au-delà des frontières, Sens Unique promet un show entre nostalgie, émotion et grosse ambiance festival. Nous sommes le 25 juillet 2026 à l'Open Air Lumnesia dans les Grisons, prêts pour jumper.

0: Comment ça va?
1: Bonsoir tout le monde, vous allez bien?
2: Hey!
1: Ok, Just, on y va.
0: C'est parti.

0: Sens Unique se reforme en 2025 avec ses membres emblématiques Just One, Deborah, Bio, MC Carlos et l'arrivée de Jiggy Jones. Une occasion unique de retrouver sur la scène du Lumnesia ceux qui ont contribué à placer la Suisse sur la carte mondiale du rap. Sens Unique.
1: On va danser un petit peu. C'est parti. Allez. Back to the 80s.
2: Vas-y, Carlos.

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1: Bravo.
2: Est-ce qu'on ferait pas un petit retour dans le temps, Carlos?
3: Oh oui.
2: We're gonna take you back to the motherfucking 90s, early 90s. Y'all ready? Le début des années 90.
3: Long time ago.
2: When we were young.
3: And you too.
2: You too.
3: Enfin.
2: Vous êtes prêts? Lumnesia, let me hear some noise.
4: Give us some force. We all. We need force.
2: Okay.

0: vient en rappant, digère dans ce refrain.
1: 5 disques d'or, 9 albums et une reconnaissance internationale. Sens Unique fait partie des groupes qui ont écrit l'histoire du rap francophone. Olumnesia, ça n'est pas un concert, mais plutôt une célébration.

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0: Les gars vont venir vers vous.
1: Are you ready?
0: To you.
1: Cause we started.
0: I'm gonna watch. Oh, I'm gonna go.
1: Yeah. Okay, we're gonna need some space here. On a besoin d'un espace ici. Vous allez faire un cercle. On va faire un cercle ici. On va faire un cercle. On va faire un cercle qu'on va l'appeler Helvetic Park.
2: Ok.
1: Ok.
2: Vous êtes prêts?
1: Vous êtes prêts?
2: C'est une petite Suisse dans la Suisse.
3: Pour comprendre l'importance de Sens Unique, il faut se replonger dans l'époque. À la fin des années 80 et au début des années 90, le rap francophone n'en est qu'à ses débuts. En France, IAM à Marseille et NTM à Paris commencent à imposer le hip-hop dans les médias. En Belgique, le mouvement émerge également. En Suisse, un groupe lausannois va pourtant réussir l'exploit de se faire une place parmi les pionniers du genre. Sens Unique. À une époque où le rap francophone cherche encore ses repères, Carlos, Just One, Deborah et Bio développent un son unique mêlant rap, funk, influence latine et ouverture internationale. Leurs titres comme « Laisse-toi aller, Paquito » ou « To the moon, please » traversent les frontières et contribuent à faire connaître la Suisse sur la scène hip-hop européenne. 30 ans plus tard, le 25 juillet 2026, lorsque Sens Unique monte sur la scène du Lumnesia, ce n'est pas seulement un concert qui commence, c'est tout un pan de l'histoire du rap francophone qui reprend vie.
1: On voit la sauce.
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2: Allez.

0: Tout le monde, tout le monde.
1: Oh yeah.
2: Ouh, joli.
0: Encore, encore, encore.
1: Oh yeah, oh yeah.
3: Yes, yes, Lumnesia.
0: Tout au fond.
3: Ok. À gauche,
4: à gauche,
3: à droite,
4: à droite,
3: à

Sens Unique n'a pas seulement marqué l'histoire du rap suisse par sa musique. Le groupe a également contribué à structurer la scène hip-hop francophone en créant le label indépendant Unique Records, à une époque où le rap était encore largement absent des circuits traditionnels.

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2: La discographie de Sens Unique accompagne l'émergence du rap francophone. Des albums fondateurs comme Le Sixième Sens en 1991, Chromatique en 94 ou Panorama en 96 témoignent d'un groupe en avance sur son temps, capable de mêler le rap, le funk, la soul et les influences latines avec une identité résolument suisse. Alors que le rap français connaît son âge d'or avec IAM, NTM ou MC Solar, Sens Unique trace sa propre voie et s'impose comme l'un des rares groupes helvétiques à rayonner au-delà des frontières. Des titres comme Laisse-toi aller, Paquito, le vent tourne ou To the Moon Please deviennent des classiques d'un hip-hop ouvert, métissé et populaire.
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3: Ouais, Just Fed Dream. Merci. Cette chanson, je la dédie à la culture hip-hop, à tous ceux qui ont connu the breakdance, graffitis, DJing, beatbox et le rap. 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

Les astres se sont alignés, Sens Unique est de retour. La preuve avec ce concert capté à l'Open Air Lumnesia en juillet 2026. 15 ans après leur séparation, les pionniers du rap suisse ont repris la route des festivals. Et comme la tournée Sens Unique continue en cette fin d'année, une seule question s'impose, alors on fait quoi ? Eh ben, jump tout le monde, jump !

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2: L'Europe doit combattre le mensonge et la tromperie. C'est le discours très politique du pape Léon XIV qui a achevé sa visite de 4 jours en France cet après-midi par une messe et un discours donc à Metz. Devant Emmanuel Macron, le souverain pontife américain a plaidé pour la paix et le dialogue interreligieux. Merci à tous, a-t-il ajouté. Chers amis, continuons à marcher ensemble. Ce premier voyage papal dans l'Hexagone aura rassemblé plus d'1 300 000 fidèles. Tensions scolaires et politiques en France, toujours. Les manifestations et blocages de lycéens ont entraîné 164 interpellations ce lundi. Et l'heure n'est pas à la désescalade. L'Union syndicale lycéenne appelle à une mobilisation nationale demain, tandis que le ton monte entre le gouvernement et la France insoumise. Le Premier ministre Sébastien Lecornu dénonce une surenchère irresponsable. Jean-Luc Mélenchon, de ce côté, reproche à l'exécutif d'avoir ordonné la répression policière. Lourde réquisition contre Rachida Dati. Le parquet national financier requis 4 ans de prison, dont 2 fermes sous bracelet électronique contre l'ancienne ministre de Nicolas Sarkozy et Emmanuel Macron, jugée pour corruption. Est également réclamé 5 ans d'inéligibilité avec exécution provisoire. Si le tribunal suit ses demandes, la maire du 7e arrondissement de Paris perdra immédiatement son mandat. Face aux menaces de frappe russe cet hiver, le premier ministre ukrainien invite les personnes vulnérables à quitter préventivement les grandes villes. L'objectif est d'éviter de surcharger les secours en cas de nouvelles attaques contre le réseau énergétique. Kiev, qui subit déjà un harcèlement quotidien de drones, redoute de subir les mêmes coupures massives d'électricité que l'an dernier. En football, les joueurs irlandais ont permis d'attirer l'attention du monde sur Gaza. C'est la déclaration de leur sélectionneur Emir Al-Grimson au lendemain de la rencontre face à Israël. Les Irlandais ont en effet porté un brassard noir et ont tous ostensiblement baissé la tête lors de l'hymne national israélien. Après avoir longtemps débattu d'un éventuel boycott, les joueurs avaient voté majoritairement pour disputer cette rencontre. Alors que le gardien de but Gavin Bazunu a lui décidé de boycotter ces matchs de Ligue des Nations contre Israël. La Suisse doit aller de l'avant dans ses relations bilatérales avec l'Union européenne. Le Conseil des États a débuté le débat crucial sur les relations avec Bruxelles aujourd'hui. La majorité des sénateurs est jusque-là favorable au paquet d'accords, mais l'UDC et certains centristes s'y opposent fermement, dénonçant une perte de souveraineté nationale. Les discussions doivent se poursuivre jusqu'à mercredi. À Genève, les délais d'attente pour les interventions de courte durée vont diminuer aux hôpitaux universitaires. Les HUG ont inauguré un nouvel hôpital de jour aujourd'hui, faisant passer leur capacité de 15 à 33 places. Température très élevée toujours aujourd'hui et demain, mardi assez ensoleillé avec des voiles nuageux par moments denses. Température minimum 13 degrés au plus chaud de la journée et au plus chaud au niveau des endroits de Suisse, ce sera 26. Même chose pour mercredi avec quelques gouttes, pas exclues, tout à l'ouest.
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1: La turbine est lancée, vous connaissez désormais le principe, une pétée de musique d'ici et d'ailleurs, mais quand même pas mal d'ici. Des nouveautés et aussi des vieilleries qui font plaisir, du kazoo avec Christelle Di Marzo tout à l'heure, et puis une invitée qui vient de sortir un super disque dont on va parler en long et en large. Aujourd'hui c'est Maïmouna qui vient nous rendre visite pour nous parler de 10 ans d'éclosion, c'est le nom du projet, mais oui effectivement 10 ans que le projet existe, et il était né avec cette chanson qui s'appelle Maïmouna.

0: Maïmouna, un morceau de Maïmouna. 10 ans d'éclosion. Voilà ce que retrace le nouvel album de la musicienne et illustratrice Maïmouna. Un album d'ailleurs intitulé 10 ans d'éclosion. On pourrait se dire seulement 10 ans. Parce que moi, la musique de Maïmouna, j'ai l'impression qu'elle a toujours été là, dans des mélodies d'enfants, dans mes peurs d'adolescents, dans le gigantesque de l'univers ou dans le tout petit d'un insecte. Maïmouna, elle a cette faculté de donner vie à des chansons qui patientent depuis l'aube des temps, comme une archéologue qui révèle des trésors dont on soupçonnait l'existence et qui nous font dire quand on les découvre « Ah mais ouais, mais bien sûr !» Alors bon, vous l'aurez compris, moi la musique de Maïmouna, elle me touche beaucoup, donc quand le bruit a commencé à courir qu'un recueil de ses chansons augmenté de 13 musicien était sur le point de sortir, je me suis dit « Ah mais oui, bien sûr !» Puis après, je me suis dit qu'on allait l'inviter dans la turbine et puis bah, elle a dit oui. Salut Maïmouna.
1: Salut Yannick.
0: Ou Cyrielle, je vais t'appeler Cyrielle plutôt.
1: Ouais, volontiers.
0: Puisqu'en fait, c'est ton prénom.
1: Oui.
0: 10 ans du projet Maïmouna, bah déjà bon anniversaire.
1: Merci beaucoup.
0: C'était un cool âge, tes 10 ans à toi.
1: Oula, mais j'ai une très mauvaise souvenir de très mauvaise mémoire et peu de souvenirs de mon enfance. Du coup, je me souviens pas trop, mais je sais que j'ai déménagé cette année. J'ai quitté tous mes copains d'Orsières et j'ai emménagé à Saint-Maurice, donc c'était un peu rude, ouais.
0: À tes 10 ans?
1: Quand j'avais 10 ans.
0: Okay,
1: c'était ça ta question ou pas?
0: Ouais,
1: du tout?
0: Ouais, t'es partie de Saint-Maurice?
1: Non, je suis partie d'Orsières.
0: Ah, pour aller à Saint-Maurice?
1: Pour aller à Saint-Maurice.
0: Oh, oh.
1: Changement d'ambiance.
0: C'est un peu moins joli, quoi.
1: C'est un peu moins joli. Après, c'était bien aussi de découvrir les passages piétons, les feux rouges, les voitures.
0: Les voitures, l'électricité.
1: Non.
0: Ouais. Non. Il y avait déjà de la musique dans ta vie à ce moment-là?
1: Oui, bien sûr. Moi, j'ai la chance d'être née dans une famille de musiciens, de musiciennes. Du coup, j'ai toujours entendu mon père chanter, ma maman jouer de la flûte. Et puis, je suis la quatrième enfant d'une fratrie qui a aussi beaucoup fait de musique. Donc, c'était déjà présent.
0: Ça t'a nourri est-ce que ça t'a influencé, la musique de tes parents? Ou au contraire, tu t'es dit, oh, je vais faire l'inverse?
1: Ah, c'est une bonne question. Je pense que malgré moi, ça m'a forcément nourri. Je pense qu'il y a une dimension classique. Parce que ma mère jouait vraiment et joue toujours dans des ensembles classiques. Donc, j'ai beaucoup entendu de musique orchestrale et j'adore ça. Mais il y a aussi une forme de rejet. Je me rappelle que mon père écoutait énormément de chansons françaises, de Joe Dassin et compagnie, et je détestais ça.
0: C'est vrai.
1: Et pendant très longtemps, quand on me disait « Ah, mais Mouna, c'est de la chanson française », ça m'énervait. Mais non, pas du tout, c'est juste que je chante en français. Mais en fait, j'ai aussi appris à redécouvrir tout ça. Et oui, j'y trouve des choses absolument belles et qui me plaisent. Ouais.
0: C'était quoi ta première émotion musicale?
1: Oh là là, je pense que c'était les Spice Girls.
0: C'est vrai?
1: Je pense.
0: Où tu rentres?
1: C'était notre premier disque, il me semble. Ma sœur écoutait énormément ça. Et puis forcément qu'on les admirait trop, c'était aussi le premier modèle féminin. Bon, moi j'ai aussi beaucoup écouté Britney Spears et je voulais trop être comme Britney dans Toxic, quoi.
0: Presque, t'y es presque. T'y es quasiment.
1: Presque.
0: Non mais pour mettre les choses dans le contexte, les Spice Girls c'était gigantesque.
1: Oui. C'était
0: vraiment,
1: le rêve.
0: Vraiment énorme. J'écoutais pas trop ça parce que j'avais déjà découvert les guitares trop fortes, mais mais les Spice Girls c'était quand même c'était quand même respect.
1: C'est énorme. Et puis elles ont la classe, franchement, elles sont cool, c'est des nanas, c'était cool. On n'avait pas tant de modèles féminins que ça dans les années 90, donc. Ça faisait du bien, quoi. Je me disais, c'est possible, on peut faire de la musique, on peut chanter, et puis admiré par les gens, trop stylé.
0: Puis être une femme, et puis ça marche aussi.
1: Et voilà.
0: Avant Maïmouna, t'avais déjà plusieurs années de musique derrière toi. Et qu'est-ce que Maïmouna t'a permis de faire que tu pouvais pas faire dans ces projets précédents?
1: J'ai eu effectivement un projet avant Maïmouna, c'était un groupe en fait qui s'appelait Macao, et puis c'était vraiment, ça fonctionnait comme un groupe, tout le monde amenait un peu de soi et on construisait ensemble, donc ça a ses avantages parce que tu prends des chemins que tu prendrais pas seul, donc tu découvres d'autres styles musicaux. Après c'est aussi beaucoup de compromis, donc tu mets de côté des trucs que t'aimes, tu te retrouves à chanter des trucs que t'aimes un peu moins, à faire un style de musique que t'aimes moins. Donc Maïmouna, c'était mon projet solo, c'était la liberté totale, quoi. Je pouvais chanter les histoires que je voulais, chanter les mélodies que je voulais, et puis écrire comme je voulais, quoi, composer.
0: Il y a encore des trucs de Macao qui traînent sur Internet?
1: Non.
0: Non.
1: N'allez pas écouter.
0: Justement,
1: non.
0: J'ai retrouvé. Non, c'est pas vrai. C'est pas vrai.
1: Non, mais à part ça, j'essaie d'avoir de la tendresse. Je suis très reconnaissante envers mes copains qui m'ont appris à faire de la musique sur scène. C'est comme ça que j'ai découvert la scène et j'ai appris tellement de choses. Après, forcément, que ça date d'il y a 15 ans. Donc, je suis pas forcément. Ça me parle plus beaucoup, mais j'essaie de pas. pas trop relier ça.
0: Ne pas trop y penser. Bon, je t'ai présenté en tant que musicienne et illustratrice parce que j'ai l'impression que le projet Maimouna, c'est de la musique et de l'illustration.
1: Oui.
0: C'est pas un qui est plus fort que l'autre.
1: Je pense quand même que la musique est un peu plus forte que l'illustration quand même, parce que c'est avant tout un projet de musique. Après, forcément que j'ai fait une formation d'illustratrice et puis que depuis toute petite je dessine et j'adore raconter des histoires par le dessin aussi. Et donc c'est trop cool de pouvoir mettre en image et en couleur mes chansons, faire des clips, faire des pochettes, faire des beaux objets. Et puis ces dernières années aussi, j'ai fait des BD qui parlaient de la musique, qui parlaient de la réalité du business de la musique. Mmh. Et donc le dessin prend de plus en plus de place. C'est toujours un équilibre à trouver. Il y a des périodes où je fais plus de dessin, il y a des périodes où je fais plus de musique, mais ça se nourrit quoi. Mais je pense que la musique, c'est quand même le truc principal de Maimouna. Mmh.
0: On va quand même revenir sur cette BD que tu avais fait sur le bal business de la musique, qui avait pas mal tourné, on va dire, sur les réseaux. Est-ce que tu sens un changement depuis que tu as sorti ça? Parce qu'il me semble que dans la foulée, il y a vraiment plein de gens qui se sont positionnés. Tu n'étais pas la première, mais il y a vraiment eu une montée de boucliers de gens qui se sont dit « franchement, c'est plus possible ».
1: Ouais, on en a beaucoup parlé. Je pense que le public est un peu mieux sensibilisé, un peu plus conscient en tout cas des réalités. Il y a un grand mythe très romantique et sexy qui s'est effondré pour le mieux. Enfin, je pense que les gens se rendent compte que on perd beaucoup d'argent en faisant de la musique, que c'est dur, que c'est beaucoup de travail. Et donc ça, c'est cool. Après, moi, je pense qu'il y a des nouveaux aspects dont je ne parlais pas dans ma BD, comme l'intelligence l'IA, quoi. Et je ne suis pas sûre que ça aille vers le mieux. Enfin, non, je sais que ça ne va pas vers le mieux. Donc oui, il y a des changements. Il y aurait tellement de choses à rajouter dans cette BD, en fait. On pourrait en parler pendant des heures, en fait. Mais je pense continuer d'en parler, faire des nouveaux numéros pour parler de ces nouveaux aspects avec lesquels on doit jongler. Mais oui.
0: Bon, l'IA, on va en parler 20 secondes. Parce que ça, c'est,
1: on n'en veut plus.
0: C'est casse-couille. Mais, voilà. Mais toi, c'est quoi ta relation face à ce truc?
1: Je suis complètement anti-IA générative. Moi, je trouve que c'est scandaleux ce qui se passe. C'est complètement... je sais pas, on fait face à vraiment du vol à échelle mondiale de tout ce qu'on produit. Et puis, moi, en fait, ce qui me désole aussi, c'est de voir à quel point les gens sont peu consciencieux et peu regardants sur ce qu'on consomme. Alors, c'est pas une grande nouvelle, mais là, de voir qu'il y a plus de morceaux générés par IA qui sont uploadés sur les plateformes que de morceaux faits par des vrais gens, et puis que les gens écoutent des playlists qui sont faites de musique créée par des intelligences artificielles, ça me rend hyper triste, quoi.
0: Ouais, je trouve ça, à titre personnel, incompréhensible.
1: Ouais.
0: Mais j'ai l'impression qu'on risque d'avoir un beau retour de bâton créatif.
1: Oui, tout le monde dit ça, je pense que ça peut encore aller très très loin. Mmh. Moi, je suis contente de faire la musique que je fais, qui met vraiment l'humain au centre, et puis... On adore les concerts à échelle humaine, on joue dans des petites salles, on joue même des fois dans des salons. Et puis ça, je pense vraiment que c'est pas prêt de mourir. Au contraire, je pense que ça, effectivement, les gens qui sont sensibles à ça, qui aiment la musique et qui aiment les trucs organiques, ils vont explorer beaucoup plus ces événements très... de proximité.
0: Ouais, puis les concerts d'IA, je pense que ça va être un peu chiant.
1: Il y a moyen.
0: Ouais. Quand tu regardes Maimouna maintenant, 10 ans plus tard, est-ce que tu as l'impression que c'est toujours le projet que tu avais en tête quand tu l'as créé, il y a 10 ans?
1: À quelque part, oui. Moi, j'ai beaucoup évolué en 10 ans. Mon écriture de paroles, de musique a beaucoup évolué. Après, ça reste un projet de guitare. Et ça, la guitare reste au centre, avec un petit écart avec ce nouveau projet des 10 ans, mais bon, on en reparlera peut-être.
0: Oui.
1: Mais oui, et puis je pense que c'est devenu encore plus intime et introspectif. Mes premières chansons, elles étaient très métaphoriques. Je me cachais derrière un tas d'allégories et de formules qui dissimulaient mon vrai propos.
0: Rien que le nom Maimouna.
1: Ouais, voilà, c'est une espèce de cigale. La chanson qu'on vient d'écouter, on comprend rien de quoi ça parle.
0: Oh, mais si. si on a la référence de la cigale, on arrive. Ouais.
1: Et ça, je pense, ça a beaucoup évolué. Le fait qu'il y ait un côté plus je trouve pas le mot, mais vraiment plus concret dans mes paroles, et je me dévoile beaucoup plus. Mais je pense que c'est ce que j'ai toujours voulu. Et puis Et oui, pour répondre à ta question, je crois que ça ressemble toujours à ce que je défendais il y a 10 ans.
0: Et si tu pouvais parler à la Cyrielle d'il y a 10 ans, tu lui dirais quoi de ces 10 années ?
1: Ben, je lui dirais bravo, t'as du courage déjà. J'ai mis une photo de moi toute petite là au-dessus de mon bureau. Et puis j'essaye de me connecter à l'enfant que j'étais et puis de lui dire ben, courage, c'est pas toujours facile, mais franchement, tiens le coup. Et puis, je lui dirais de se faire confiance. Et, je suis assez heureuse de mon parcours dans le sens où j'ai toujours réussi à bien m'entourer, plus ou moins. Mmh. Et puis à rester alignée avec mes valeurs et avec la musique que j'aime et du coup de rester dans cette lignée.
0: Bon, on va écouter un premier extrait de ce nouvel album 10 ans d'éclosion, c'est Arracher les ombres. Yeah. Est-ce que t'as une bonne histoire à raconter sur le réenregistrement de ce morceau-là ?
1: Ouais, bah c'est un morceau qui est assez pop à l'origine. Il y a beaucoup de synthé, beaucoup de guitare électrique. Là, du coup, avec ce projet orchestral, on était plutôt vers quelque chose de très organique, avec des vents, avec des cordes. Et puis, on a enregistré le dernier jour les chœurs, parce que le morceau commence juste avec des voix. Et donc, toute l'équipe, il y a même eu Antoine, notre ingénieur, on s'est toutes mis autour d'un micro. Puis, on a chanté ensemble les chœurs qu'on entend au début. C'était trop fou. C'était un de mes moments préférés de la résidence.
0: Ah bon, bah on va essayer de comprendre ce que tu as apprécié dans ce moment-là. Arracher les ombres, Maïmouna sur la 3.

0: Arracher les ombres, c'était Maïmouna, extrait de son nouvel album 10 ans d'éclosion. Maïmouna qui est avec nous, Cyrielle qui est avec nous. Ton nouvel album s'appelle 10 ans d'éclosion et je crois pas que ce soit un détail, mais le mot éclosion, il est au pluriel.
1: Et oui, tu as bien vu.
0: Et j'ai vu le S.
1: T'as vu le S. Ben oui, parce qu'il y en a eu plein des éclosions durant ces dernières années, ces 10 dernières années. Et puis, ouais, je trouvais que c'était... C'est pas moi qui ai trouvé ce titre, mais je trouve que c'était... C'est Jeff Albelda.
0: Mmh. Et je fais la guitare.
1: Qui joue avec moi, ouais, et qui chante aussi. Et je trouve que c'était une super belle formule. Ça montre bien, en fait, toutes ces étapes qu'il y a eu, toutes ces évolutions, ces renouvellements. On a aussi tellement de formules scéniques qui ont existé, du duo, du trio. On a joué avec un ensemble vocal, avec 6 copines, des formules plus orchestrales. Donc il y a eu plein de variantes, plein d'éclosions.
0: Et puis c'est bien parce qu'au pluriel, ça veut dire que ce n'est pas la forme finale, en fait. Parce que sinon, c'était un peu... Bon, voilà, c'est fini.
1: Oui, c'est vrai.
0: Voilà, la fleur, maintenant.
1: Fané,
0: tant pis.
1: Ciao.
0: Fais autre chose. Ouais. Pourquoi avoir choisi de célébrer les 10 ans du projet en retournant chercher des chansons qui existent déjà plutôt qu'en écrivant un disque entièrement nouveau?
1: Eh bien, je fais les deux en même temps, en fait. Là, je travaille sur deux albums. Donc, il y a cet album des 10 ans qui est sorti la semaine passée. Et puis, il y a un album au printemps de nouvelles chansons qui va sortir. Mais j'avais envie aussi de revaloriser, en fait, tout ce qui s'est passé. Surtout que, en fait, il y a des chansons que j'ai écrites il y a 10 ans et que je joue toujours en live. Et en fait, je ne peux plus les entendre.
0: C'est ça, quand on écrit des bonnes chansons un peu trop tôt, après, il faut les tirer.
1: Ouais, ou qu'on manque d'inspiration, qu'il n'y en a pas. Mais donc, en fait, j'ai demandé à un super compositeur et arrangeur qui s'appelle Marino Palma, El Duende, de revisiter une sélection de ses... de chansons, il y en a 11 en fait, 11 chansons, et puis de les complètement les réarranger, quoi. Elles sont certaines méconnaissables, donc ça fait du bien aussi de les redécouvrir.
0: Mais tu as donné quoi comme consigne avant qu'ils commencent à transformer tes chansons?
1: Pour la plupart d'entre elles, c'était carte blanche. Surtout les plus anciennes, genre La Tristesse du Diable, Autant des coquillages, qui sont vraiment des vieilles chansons, mais qu'on me réclame en live et que je ne peux plus entendre. Éclate-toi.
0: Oui, mais nous, on peut encore les entendre. Je te le dis.
1: Oui, mais bon, pensez à moi. Et donc, pour celle-ci, ouais, il avait vraiment carte blanche et c'est celles qui ont été le plus transformées, je pense. Et moi, j'avais vraiment envie d'avoir des extraits de toutes les publications qui ont lieu ces dernières années. Donc, j'ai sorti quand même 6 EP et un album, donc ça fait passablement de chansons. Donc on a fait une sélection de tout ça, et puis voilà, il s'est amusé. Il y a parfois, je lui disais, j'entends bien des cordes ou des vents.
0: Mais justement, est-ce que tu en as profité pour, entre guillemets, faire les versions rêvées que tu pouvais pas forcément faire au moment des premières sorties?
1: Non, parce que je pense que oui, ça a toujours été un rêve de jouer avec des grands ensembles. J'ai toujours aimé ça. Après, je pense que mon album, j'allais dire mon dernier album, mais c'est aussi le premier, j'ai sorti qu'un album, il est très... il ressemble à ce que j'avais envie de faire à ce moment-là. Mmh. Et donc, il y a beaucoup de guitare, il y a quand même pas mal de synthé. Là, j'avais travaillé avec une compositrice de musique de film, donc il y a une dimension très contemplative. Et puis c'est cool de leur donner un nouvel emballage. Mmh. Quoi.
0: Est-ce que c'était facile de lâcher le contrôle?
1: C'est un grand sujet dans ma vie. Oui, c'était facile parce que c'est quelque chose dont j'ai absolument besoin. J'ai beaucoup trop contrôlé ce projet pendant 10 ans, puis ça va chaque fois de mieux en mieux. C'était un projet qui était très solitaire et très auto-centré, et mes premières chansons, j'écrivais, je composais, je produisais, je mixais, je faisais tout, et ça dégoulinait de moi, ça transpire de moi, et je peux vraiment plus les entendre, ça m'écœure. Et donc là, de plus en plus, je vois à quel point c'est nécessaire d'être poreux.
0: Ça pourrait fonctionner.
1: De se laisser traverser partout, par plein de choses, quoi. Et du coup, j'étais trop contente de pouvoir lâcher le bébé.
0: Mais t'as commencé toute seule.
1: Ouais.
0: Puis tu l'as dit, plus tu avances, plus c'est intime.
1: Oui.
0: Mais plus t'as avancé, plus tu t'es entourée de gens.
1: Ouais.
0: Plus t'as invité de gens dans ton intimité.
1: Oui, c'est joliment dit, c'est vraiment ça. Après, je pense qu'il y a vraiment une dimension universelle dans ce que je raconte. Alors, c'est très intime parce que ça parle de mes blessures, de mes espoirs, de mes déceptions. Mais en fait, elles sont un peu les mêmes chez tout le monde, quoi. On a tous et toutes des déceptions amoureuses, des angoisses, des blessures d'enfance. Et donc, ça traverse tout le monde et ça résonne chez tout le monde. Et puis aussi, je crois que c'est très rassurant quand tu te mets à nu, de se dire bah, en fait je suis pas complètement nue parce qu'il y a tous mes copains et toutes mes copines qui m'aident à porter ce truc, donc ouais, ça fait du bien aussi.
0: Mais comment tu choisis les personnes que tu laisses entrer dans cet univers qui est quand même vachement personnel?
1: Ben, ça doit être des gens que j'aime, donc que j'admire artistiquement, musicalement. Il faut que ça, enfin, que je sente qu'on est un peu inspiré par les mêmes envies, les mêmes valeurs artistiques, mais aussi, et de plus en plus, ça doit être des gens que j'aime, quoi, que je trouve chouettes, avec qui on partage des valeurs humaines. Et la musique, enfin, tu le sais bien, c'est 95% de social et d'humain. Mmh. Et puis, un petit moment dans la journée, on fait un concert, mais ça dure une heure, quoi.
0: Vous avez enregistré où cet album ?
1: On a enregistré à Lutry, chez Antoine, dont je parlais avant, au Blend Studio. Mmh. On est resté une semaine chez lui, on a répété les premiers jours, et après, pendant 3 jours, on a enregistré dans des conditions live. Donc on était les 14 avec Marino. Avec...
0: Ouais. Avec toi aussi ?
1: Ouais, et avec moi, oui, j'ai 14.
0: Il ne faut pas t'oublier.
1: Et donc on était tous et toutes dans la même pièce, puis on a enregistré ça en même temps. Donc c'est aussi pour ça qu'il y a plein de petites imperfections, de petits défauts, mais que j'aime trop.
0: On en parlait tout à l'heure hors antenne, les petits défauts qu'on choisit de laisser sur le disque, des fois, ils vivent bien, et puis des fois, on peut plus les entendre. C'était une volonté d'enregistrer comme ça, tous et toutes ensemble, dans la même pièce. Est-ce que c'était une volonté artistique, ou c'était la configuration du lieu qui permettait pas de faire du re-re, comme on appelle ça, chacun dans son coin?
1: Ouais, bon, c'est toujours plus facile de faire du re-re, parce que en fait, tu peux enregistrer piste par piste, quand les gens sont disponibles, tu peux t'organiser comme tu veux dans le temps, puis aussi au niveau de la gestion de l'espace, des micros, c'est plus facile. Mais moi, c'était un truc que j'avais jamais fait, en fait. J'ai toujours créé, enregistré, produit en piste par piste, comme on dit, donc en additionnant les éléments musicaux les uns après les autres. Et j'avais envie de vivre ce truc de musique live, quoi. On enregistre tous et toutes en même temps, et c'est assez magique ce qui se passe aussi dans une pièce, de jouer sans clic aussi, que la musique vive, que la musique bouge, c'est trop cool.
0: Ça donne envie d'enregistrer un disque, ce que tu décris là. Ça donne envie de t'y remettre. Bon, t'as déjà joué Maïmouna dans des configurations hyper différentes, d'un duo guitare-voix au grand ensemble avec 13 personnes, 14 avec toi. Qu'est-ce que ces différentes tailles de Maïmouna changent dans la façon dont tu racontes tes chansons?
1: En fait, je pense que ça change pas tant que ça pour moi. Les chansons sont les mêmes. Ce que je raconte entre les chansons, c'est un peu la même chose. Après, c'est marrant d'avoir le retour des gens aussi qui disent « Ah, en fait, moi, je crois que je préfère quand t'es toute seule sur scène que quand t'es à 14 personnes. » Ça dépend des lieux, ça dépend des envies des gens. Après, c'est clair que quand on est 14 sur scène, y a des regards, il y a musicalement ce qui se passe, mais il y a aussi toute l'énergie qui circule sur scène qui est hyper intense. Il y a aussi plus de stress, quoi. C'est vrai que c'est tout un bazar de faire des soundchecks avec autant de monde. Il y a beaucoup plus de contraintes, mais c'est hyper intense, quoi. Après, moi, c'est vrai que j'adore la formule duo parce que c'est tellement facile et léger. Et tu peux improviser, et il peut se passer plein de choses, et c'est facile de retomber sur ses pattes. Mais bon, chaque formule a ses avantages et inconvénients.
0: Mais on va quand même rester sur la version philharmonique.
1: Oui.
0: que tu as présentée pour la première fois il y a quoi, une semaine?
1: Ouais.
0: Dans le cadre de la Belle Suisse, au Dox. Mm-hmm. Est-ce que ça s'est bien passé?
1: Oui, je crois qu'on peut dire que ça s'est bien passé. J'étais tellement stressée. C'était beaucoup d'organisation, préparation, c'était une grande journée, et puis j'ai paniqué un peu sur scène. À un moment, j'ai oublié des paroles et je m'en suis trop voulu, et j'ai oublié de présenter la moitié de mon band aussi, et pendant 3 semaines, je pensais qu'à ça. Mais à part ça, c'était cool, le public était trop chou, les docks étaient quasi remplis, et on a eu un très très très bel accueil, et c'était un très beau moment.
0: J'ai loupé ce concert et puis j'ai le seum, voilà. On bossait avec Couleur 3 à l'autre bout de la ville, une autre scène, ma foi. Il y en aura d'autres. Oui. D'ailleurs, les autres, est-ce que comme ça?
1: Oui, volontiers, je veux bien en parler. C'est vendredi, dans 4 jours. Mm-hmm. C'est le dernier concert qu'on fait en Romandie, en plus, ça se passe à Montet, au théâtre du Crochetan. Donc vendredi 2 octobre. Et puis, en fait, on va pas faire beaucoup de concerts, on en fait que 4. Après le Crochetan, ce sera à Paris, au Café de la Danse en décembre. Et puis enfin au Royal à Baden en janvier.
0: Bon, très joli salle aussi.
1: Oui, c'est cool, ouais.
0: Le Royal.
1: Ouais.
0: Bien alors, si vous avez par exemple rien de prévu ce vendredi,
1: oui.
0: Et puis que tout d'un coup vous dites bon, je suis pas sûr, je connais pas bien, voici un extrait de ce que vous pourriez découvrir sur scène. Le morceau s'appelle Aux gens du vide. Cet extrait donc de ce nouvel album qui sera joué sur la scène du Crochetant ce vendredi, Maïmouna sur la 3.

0: Mais si, il reste quelques billets pour aller voir ce concert ce vendredi au Crocheton Maimouna, qui... Est-ce qu'on peut appeler ça un vernissage? Pas vraiment.
1: Oui, bah oui. Si, ah, c'est le vernissage. C'est un vernissage, mais j'ai toujours perçu les disques, j'ai extrêmement peur. Je crois qu'on va les ressortir le jour même.
0: Ouais, tu serais pas la première à vernir un disque qui est coincé à la douane.
1: Hein. Ah, c'est exactement ce qui est en train de se passer.
0: Mais c'est chiant, ouais. C'est chiant. C'est à la douane?
1: Ouais.
0: Donc là, vous, chez vous, vous prenez tous et toutes vos pouces, comme ça, très fort, puis vous les serrez, vous les tenez bien.
1: Vous touchez du bois,
0: voilà,
1: en même temps.
0: Tout le bois possible, vous faites tout ça.
1: Oui.
0: Et puis les disques, ils vont arriver.
1: Je suis sûre,
0: c'est
1: merci
0: bon,
1: beaucoup.
0: C'est bon. Tu parles de bois, j'ai l'impression que la nature, c'est presque un vocabulaire pour toi, enfin dans tes chansons. Quel rapport tu as avec la nature?
1: Eh bien, comme tout bon valaisan...
0: Non. Dorsière.
1: Mais, oui, non, mais pour de vrai, c'est vrai que ayant grandi en Valais et j'y vis toujours, c'est omniprésent. Et puis j'adore la nature. Ouais. Mais je suis beaucoup en montagne. J'aime beaucoup marcher, j'aime beaucoup grimper. Et donc c'est très inspirant. Enfin, en fait, dès que je regarde par ma fenêtre, je vois les montagnes aussi. Et donc ça a forcément sculpté mon imaginaire aussi. Et je trouve que c'est tellement des belles images, un beau vocabulaire, c'est hyper inspirant. Ouais.
0: Il y a aussi beaucoup de voyages dans ta musique. Si tu pouvais te barrer là maintenant, t'irais où?
1: Oh waouh!
0: C'est sans contrainte de te dire ah non, mais demain je peux pas parce que j'ai rendez-vous pour ce. Non, rien à foutre.
1: Ouais, je pense à un endroit très sauvage au bord de l'océan. C'est vrai que je parle beaucoup de mer et d'océan parce que du coup ça me fait un effet très très fort vu que j'ai toujours l'habitude de pas voir l'horizon avec les montagnes. Mmh. J'aime ça aussi, mais du coup quand je suis face à l'horizon dégagé, ça me fait un truc fou. Et donc, ouais, je pense à un endroit sauvage, océan, nature, je sais pas.
0: Mmh. Bon, ça laisse pas mal de...
1: Ça, oui, il y a beaucoup.
0: Ouais, ça fait pas mal. Qu'est-ce qui déclenche à coup sûr ton imagination? Plus une image, plus un parfum, plus un lieu, une formulation?
1: Ben ça peut être un peu tout.
0: Ouais.
1: Des fois, je croise des gens qui ont une discussion dans la rue et puis je perçois juste une bribe. Et puis souvent, je me demande vraiment de quoi ils sont en train de parler. Et il y a juste un bout de phrase que je mets dans mon carnet ou dans mon téléphone et puis je l'utilise. Ça peut être ça, ça peut être des images. Quand je vais au musée, je regarde les titres des tableaux aussi. C'est souvent très inspirant.
0: Mmh.
1: Et puis ça peut être des trucs débiles que tu entends dans une série et qui te font rire. Et ça peut être des bouquins, des recueils de poésie. Ça vient un peu de partout.
0: Mmh. T'as étudié l'histoire de l'art et le cinéma avant de partir plutôt vers l'illustration, c'est juste?
1: Ouais, bah j'ai fait un semestre, je sais pas si ça compte.
0: Ça compte, ça compte. Est-ce que t'avais une période artistique préférée?
1: Oh,
0: dans l'histoire de l'art?
1: Très bonne question. J'étais très fan de l'expressionnisme allemand.
0: Ah ouais?
1: Ouais.
0: C'est plutôt rude,
1: ouais,
0: non?
1: C'est un peu intense, mais en même temps, c'est... Ouais, j'aime bien.
0: Okay. Expressionnisme allemand. Ça se retrouve pas tellement ni dans ta musique, ni dans ton illustration.
1: Ouais, ok, d'accord.
0: Ce qui n'est pas un problème.
1: Non, d'accord.
0: Mais non, c'est intéressant. Puis pour se tourner vers le cinéma, ce serait quoi le scénario d'un film dont la BO serait ta musique?
1: Ah, waouh! Je pense un truc très nostalgique, un peu torturé, un truc en rapport avec l'enfance, quelqu'un qui part à... Peut-être à la recherche d'un lien de famille.

0: perdu, quelqu'un qui cherche ses origines, quelqu'un qui est peut-être amnésique, tu sais, piqué. Mm-hmm.
1: Ouais. Je vois assez le film. Mais ça correspondrait effectivement. Tu parles souvent de beauté, mais sans forcément l'associer à quelque chose qu'on considère comme beau ou joli ou confortable. Mmh. Qu'est-ce que toi tu considères comme beau aujourd'hui?
0: Waouh, vous avez 4 heures. Non, mais moi, j'aime beaucoup la beauté dans les petites choses du quotidien. Le monde du petit me fascine. Je suis très fan des insectes, par exemple, ce qui terrifie beaucoup de gens, et moi, j'adore. Et puis, en fait, je suis une grande fan de documentaires animaliers.
1: Ouais.
0: Donc, Et puis, la beauté, en fait, dans les gestes du quotidien. Moi, je suis très sensible aux petits gestes de gentillesse, aux gens qui se regardent, qui font des... Qui montre que les autres existent, enfin, qui prêtent une attention à l'autre. Ça paraît con, mais c'est un truc qui me touche beaucoup.
1: Bon, je reviens juste aux insectes, j'aime bien aussi. Est-ce que tu as un insecte préféré?
0: Oh là là. Ça change souvent, à chaque fois je regarde un nouveau documentaire, mais j'adore les scarabées en fait.
1: Ah ouais, c'est vrai que c'est...
0: Ouais, après il y en a un tas de...
1: Non mais c'est bien.
0: Je veux dire scarabées.
1: Très bien. Qu'est-ce qui t'obsède en ce moment et qui n'est pas forcément encore transformé en chanson?
0: Oh waouh! Je sais pas.
1: K-pop!
0: Non, pas trop. Ouh, je sais pas trop quoi dire. Je sais pas.
1: J'ai tellement
0: dans un tunnel en ce moment par rapport à ces 10 ans, à ces nouvelles chansons.
1: Ouais, c'est vrai.
0: Je parle beaucoup de masculinisme en ce moment dans mes chansons.
1: Ah bah voilà.
0: C'est un genre de fascination, on peut dire ça.
1: Ouais, si on veut. Et puis, dernière question que je pose à toutes les personnes qui produisent de la musique. Si t'avais une heure avec quelqu'un, n'importe qui, mort ou vivant, pour lui faire écouter ta musique.
0: Oh, ouf.
1: Ouais,
0: déjà,
1: c'est dur.
0: De base, j'aime pas trop ça.
1: Ce serait qui?
0: Je sais pas, j'aimerais bien rencontrer Patti Smith, mais je pense qu'elle aimerait pas trop ma musique.
1: Qu'est-ce que t'en sais?
0: Non, en plus, je suis sûre que non. En plus, elle fait trop
1: non.
0: Chou
1: et oui. Tout.
0: Mais j'aimerais bien, pas forcément... Ouais, Patti Smith, allez.
1: Bah ouais, quoi. Bah ce serait possible.
0: Oui, c'est... Ouais. Bah,
1: c'est vraiment possible.
0: Ouais, oui. En plus, elle parle français.
1: Oui, ça viendra. On va écouter ce qui est, je crois, mon morceau préféré de toi, Skogen.
0: Oh. Ah ouais.
1: Version réenregistrée.
0: Ouais.
1: C'est assez magnifique. Oh. Et puis, après, tu nous as sorti des titres pour des titres par décennie qu'on va découvrir ensemble.
0: Yes.
1: On a le temps, rien à foutre. On a du retard, rien à foutre. On va écouter Skogen, extrait du nouveau disque de Maimouna sur Couleur 3.

0: Bah, j'ai écouté tout du long, il n'y avait pas d'imperfection. Voilà,
1: si, si.
0: Je valide cette version de Skogen. Extrait donc, qu'est-ce que je viens de lancer là? Ah, bah, c'est déjà... Oui, tu reconnais, je t'ai demandé de choisir, effectivement. Un morceau par décennie en commençant par les années 60.
1: Oh, c'était dur.
0: Là, c'est parti tout seul, comme si elle avait décidé.
1: Oui,
0: mais
1: ça,
0: je crois que ça fait un peu partie de sa personnalité. Johnny Mitchell avec le morceau Both Sides Now. Pourquoi t'as choisi ce morceau?
1: Parce que j'adore Johnny Mitchell, c'était dur parce que cet album est sorti en 69 et il y a tellement d'albums mythiques qui sont sortis en 69, mais je voulais choisir une femme. Et donc, c'était dur, Nick Drake, les Beatles, Simon & Garfunkel, mais bon, Johnny est super, j'adore cette chanson.
0: Johnny Mitchell, on écoute un bout.

0: Bon, c'est hyper bien.
1: Oui.
0: En préparant l'émission, on s'est trompé de morceau. On a pris la version qu'elle a réenregistrée en 2000.
1: Ah oui.
0: Avec un orchestre.
1: Stylé aussi.
0: Un peu comme toi. Voilà.
1: Oui, bon, j'ai pas inventé le concept de...
0: Non, mais quand même. C'est une jolie version aussi.
1: Oui, c'est vrai.
0: Totalement différente de celle-ci. Pour les années 70, tu as choisi Linda Perhacs.
1: Ah oui, trop beau. Oh, j'ai découvert cette artiste il n'y a pas si longtemps que ça. Elle est assez... pas forcément très connue. Cet album, c'est mon amie Ella Vanderwood qui me l'a fait découvrir. Et toutes les chansons sont fabuleuses. Le son, elle est incroyable.
0: Je ne la connaissais pas du tout.
1: Ouais.

0: dissonances qui viennent, on ne sait pas d'où.
1: C'est trop beau.
0: Ouais.
1: Ouais, deux femmes, singer-songwriter et aussi deux guitaristes fabuleuses, quoi, méga classe.
0: Linda Perrax, je te remercie pour la découverte. Pour les années 80, un morceau de Jane Seabury, The Waitress.
1: Tu connaissais ?
0: Je connaissais pas non plus.
1: Mais moi non plus.
0: C'est vrai.
1: J'ai galéré à trouver. C'est pas ma décennie préférée.
0: Ah, les années 80, c'est compliqué.
1: Ah ouais. Et en fait, j'ai découvert cette femme incroyable. Cet album est génial.
0: C'est assez ludique, oui. De ce que j'ai découvert d'elle. Ça ressemble à ça.

0: pourquoi ?
1: C'est super, j'adore.
0: Oui, c'est vraiment chouette. Jane Siberry, là aussi, merci pour la découverte. Bon, pour les années 90, je connaissais.
1: Ouais,
0: difficile aussi, hein.
1: Ouais, après.
0: Mais après, voilà.
1: C'est quand même quelque chose, Elliott Smith, dans mon parcours.
0: Oui.
1: Et cet album est

0: donne envie de prendre une guitare et de chanter, même si on ne fait pas de guitare et qu'on ne chante pas.
1: Ouais, c'est vrai.
0: Elliott Smith, le morceau s'appelle Say Yes. Et puis, pour les années 2000, tu es la première à m'amener Radiohead. C'est vrai, ce n'était pas arrivé.
1: C'est vrai?
0: Mais Robin Giraud, que j'avais la semaine passée, lui m'a dit « Je déteste Radiohead ».
1: Mais non!
0: Mais oui, il n'aime pas! Après, il aime d'autres trucs, voilà.
1: Bah mais, oui, c'est voilà. Okay.
0: Par contre, j'aurais pas pris ce morceau-là, mais c'est vrai.
1: Ouais.
0: Mais oui, c'est vrai qu'il est méga bien aussi.
1: Oui. Bah, on aurait pu prendre n'importe lequel de cet album. Moi, j'adore cet album.
0: L'album In Rainbows. Et c'était impossible de couper l'arpège.
1: Oui.
0: Parce que c'est pas possible.
1: Écoute,
0: depuis le début, il y a pas de 1. Qu'est-ce qui se passe?

0: peut-être j'aurais pris ce morceau quand même. Et puis alors, je t'avais demandé 60, 70, 80, 90, 2000, et puis tu m'as aussi envoyé 2010 et 2020.
1: Mais du coup, je suis désolée.
0: Non, c'est très, bah, c'est moi qui suis désolée, t'as trop travaillé. Et du coup, on n'aura pas le temps d'écouter ces morceaux-là, mais on va se dire au revoir sur une reco d'un truc actuel.
1: Oui.
0: Et j'aime bien le choix que tu as fait. C'est quelqu'un que j'avais reçu dans le Poulpe, une de mes anciennes émissions.
1: Ouais. Ah, je savais pas. Bah oui, c'est ma copine Claire Days qui joue avec moi sur scène et dont je suis absolument fan. Elle s'appelle en vrai Claire Moreau et elle a un projet à elle qui est absolument fabuleux.
0: Claire Days, ouais.
1: Claire Days de Lyon.
0: On va écouter. Eh bien, je te remercie. On rappelle que tu es en concert ce vendredi,
1: oui,
0: au Crochetant à Montet. Que je dis tu, mais vous serez beaucoup sur scène.
1: Oui, 14.
0: Profitez parce qu'il n'y aura pas des milliards de concerts sous cette forme-là de Maïmouna. Merci beaucoup d'être passé.
1: Merci de m'avoir invité.
0: On se quitte sur ta recommandation. Claire Days, le morceau s'appelle Archaeology. 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

0: 21h. Benoît Cornu.
1: La Suisse doit aller de l'avant dans ses relations bilatérales avec l'Union européenne. Le Conseil des États est entré en matière ce lundi par 29 voix contre 15 sur le paquet d'accord avec Bruxelles. L'UDC est fondamentalement opposée, ainsi que quelques centristes et PLR alémaniques. Suite des discussions demain et mercredi. Le programme d'expulsion vers des pays tiers mis en place par les États-Unis expose les ressortissants expulsés à un risque accru de violation des droits humains. Les Nations Unies alertent sur les déportations américaines ce lundi, avertissant des risques notamment de torture et de persécution. Selon une vaste enquête du collectif Forbidden Stories, plus de 25 000 personnes ont déjà été transférées via des accords secrets vers 35 États avec lesquels elles n'ont aucun lien. Du nouveau, dans l'affaire de soupçons de terrorisme au Royaume-Uni, les 5 Britanniques arrêtés dimanche près de la base militaire de Fairford ont été libérés sous caution. La police antiterroriste poursuit activement ses investigations et n'exclut aucune piste, y compris celle d'une action pour le compte d'un État étranger. En France, le président du Rassemblement National, Jordan Bardella, dément formellement avoir écrit des propos antisémites. C'est le scandale du jour chez nos voisins français, après que le journal d'investigation Mediapart a affirmé avoir authentifié dans une enquête des propos tenus par Bardella en 2014, alors qu'il avait 17 ans. La candidate du RN à l'Élysée, Marine Le Pen, estime de son côté que ça ne peut être qu'un faux, une barbouzerie dont Mediapart a le secret, a-t-elle déclaré lors d'un déplacement à Paris, ajoutant qu'elle n'avait pas lu toutefois l'article. Le youtubeur et humoriste Greg Guillotin, placé en garde à vue aujourd'hui dans l'Essonne pour des soupçons de violence conjugale et de harcèlement sur sa dernière compagne, des faits qu'il a reconnus. Mais l'homme de 43 ans est également visé par une nouvelle plainte pour viol déposée début septembre par une autre ex-compagne, des accusations criminelles qu'il nie cette fois catégoriquement. Succès historique pour SpaceX. La méga fusée Starship a atteint l'orbite terrestre pour la première fois lors de son 14e vol d'essai. Le plus puissant lanceur du monde a également déployé avec succès ses premiers satellites opérationnels. Bien que la mission ait été écourtée, le vaisseau a réussi son amerrissage contrôlé dans l'océan Pacifique. Succès populaire et calme relatif à Neuchâtel pour la 99e fête des Vendanges, laquelle a attiré près de 400 000 visiteurs ce week-end. Malgré cette très forte affluence, la police cantonale dresse un bilan positif, sans incident majeur et avec des vols en baisse. Le dispositif sanitaire a toutefois été fortement sollicité, prenant en charge plus de 270 personnes dans les postes médicaux. Météo pour terminer, couverture nuageuse plus dense sur l'ouest ce soir, demain assez ensoleillé avec des voiles nuageux toujours par moments denses. Température minimum 13 degrés, maximum 26, et même chose pour mercredi avant un temps un peu plus frais dès jeudi avec des précipitations.
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1: Et puis aussi Christelle Di Marzo, bonjour.
2: Bonjour.
1: Alors, t'es assise pile là où ce qu'il y avait Maïmouna tout à l'heure.
2: Ouais, c'est tout chaud.
1: Bon, ça va.
2: La place est chaude. Oh.
1: Oui, bah, c'est de la c'est juste de la thermodynamique. Hein. C'est pas... Ouais.
2: Je sais.
1: C'est un échange de chaleur. Ouais. Voilà, c'est comme ça. Kazou.
3: Kazou.
1: Kazou, accordé.
3: Mais là, il est tout pété, en
1: oui,
3: fait.
1: Oui, ouais. Il faudra qu'on rachète des trucs. Nos on s'excuse déjà parce que nos kazou commencent à... Voilà, il y a une petite membrane.
3: Ouais,
1: on va la remplacer.
3: Pété.
1: On s'en occupe. On doit débloquer un budget pour ça. C'est très compliqué, mais les finances sont dessus.
3: Voilà.
1: Christelle Imarzo.
3: Oui. Yannick Neveu.
1: Est-ce qu'on est là ensemble jusqu'à 22h?
3: J'ai bien l'impression.
1: Oui, bien. Alors, c'est parti.

0: Sexy Magic sur ce morceau, il y a Catriel, Paco Amoroso, Pink Pantress, Fred Again et Étienne de Crécy. J'en connais qui avait besoin de sous hein, pour au niveau des droits d'auteur.
1: Ouais, moi je connaissais le Étienne de Crécy parce que c'est un morceau qui existe depuis des années en fait.
0: Étienne de Crécy qui va se mettre bien avec cette histoire-là. Mais voilà, ils sont 10 000 sur ce morceau et c'est pas pour rien parce que c'est un morceau qu'on retrouvera sur la BO de GTA 6.

0: Oh bah oui, on va le faire, mais d'abord on va terminer cette émission. Pharrell Williams et John Legend étaient ensemble sur ce morceau qui s'appelait Firefly.
1: Firefly.
0: Firefly. Ça veut dire c'est les feux follets.
1: C'est les feux follets.
0: Ouais, moi
1: c'est
0: je connais.
1: Pas
0: mais oui, oui, c'était ça.
1: Oh,
0: je voulais faire un trait d'esprit. Mais c'est vrai, c'est plus ton affaire à toi, ça.
1: Juste au cas où.
0: Juste au cas où, l'histoire des musiques de films racontées sans tambour ni trompette.
1: Mais avec un cas où. Et cette semaine, on monte sur le ring, on enfile les gants, un protège-dents, un protège-slip et on retrouve l'œil du tigre. Eye of the Tiger. T'as reconnu?
0: Ah oui, j'ai reconnu.
1: Super.
0: T'as bien fait.
1: C'est la chanson phare du film Rocky 3. C'est l'œuvre du groupe Survivor. Et si elle est née, cette chanson, c'est uniquement parce que Stallone s'est fait recaler. Flashback. Nous sommes en 1982. Sylvester Stallone prépare Rocky 3, un film qui se situe à peu près entre Rocky 2 et Rocky 4. Dans le 3, Balboa est champion du monde. Il est riche, célèbre, il tourne dans des pubs, il pose avec des stars, il s'embourgeoise et il a pris le melon. Sans jambon cru. Pour son nouveau film, Stallone, qui a écrit le scénario et réalisé le film, aimerait un morceau plus rock. Son premier choix, c'est ça. Ouais. Stallone veut Another One Bites the Dust de Queen. Il l'utilise d'ailleurs sur certaines images du film dans un premier montage. Le hic, c'est qu'il n'obtient pas les droits pour le morceau de Queen. Queen fait sa diva et Stallone se retrouve sans musique pour illustrer ses combats. Il se met donc à chercher un autre groupe capable de lui composer quelque chose dans le même esprit et jette son dévolu sur des hard rockers de Chicago qui ont obtenu un petit succès l'année précédente, c'est Survivor. Stallone laisse un message sur le répondeur du compositeur et claviériste du groupe, Jim Patrick, ou Patrick, mais je pense c'est Patrick.
0: Patrick.
1: Il lui dit genre, hey, salut mec, c'est Sly, ça vous dirait de faire une musique pour mon film avec ton band? Patrick pense d'abord à un canular, on le comprend, mais il rappelle quand même, hein, on sait jamais, et au bout du fil, c'est bien Sly. Il lui explique qu'il veut un truc urbain, moderne, rock, avec un gros beat pour les jeunes. Et Jim répond, ok. Le groupe reçoit une cassette avec un extrait du film dans lequel Rocky et son adversaire Clubber Lang se cognent salement sur le ring et il compose un riff qui reproduit musicalement les coups de poing qu'il voit à l'écran. Tu vois, la frappe marque le tempo, le fameux. Ça, c'est les coups de poing. Tout le morceau est construit autour de ce rythme. Quant aux paroles et aux titres, ils sont directement tirés du film. La scène lorsqu'Apollo Creed fait la morale à Rocky en lui disant qu'il a perdu sa rage de vaincre, perdu l'œil du tigre. Heureusement, son baume du tigre est à sa place dans la pharmacie. Le titre colle parfaitement au film et c'est total jackpot pour Survivor. Le monde entier les découvre. Eye of the Tiger reste en tête des charts américains durant 6 semaines consécutives. Le groupe remporte le Grammy de la meilleure performance rock en 82 et est nommé aux Oscars. Survivor peut donc dire merci à Stallone qui leur permettra de créer un deuxième tube Burning Heart pour Rocky 3 que je ne vais pas jouer car il ne faut pas abuser des bonnes choses. On va plutôt profiter de l'œil du tigre dans sa version originale. Survivor.
0: Merci Christelle.
1: Service. On fait du airboxing.
0: On va faire du air kazoo.

0: Eye of the Tiger, c'était Survivor. Et bah, je le savais pas, mais tu me l'as appris. Il y a eu des trucs avec le chanteur. Le chanteur qu'on entend sur ce morceau-là, Dave Bickler.
1: L'original.
0: Ouais. Ce con, première tournée, alors qu'ils sont devenus des stars mondiales. Ouais. Première tournée, nodule.
1: Nodule à la gorge, nodule opération, une année de pause. Du coup, le groupe le vire et prend un autre chanteur.
0: Jimmy Jamison.
1: Voilà, merci.
0: Pendant quelques années. Puis après, ils ont arrêté de faire. Après, Bickler, il est revenu.
1: Et puis après,
0: il est reparti. Ouais. Et puis, Jamison, il est revenu. Non, mais c'est un merdier.
1: Ils font que de troquer leur chanteur.
0: Et tout ça pour chanter une seule chanson.
1: Ouais,
0: rappelons-nous.
1: Sur deux, trois succès.
0: Ouais, c'est vrai. Merci Christelle.
1: Plaisir.

0: Mais quelle violence! Give Out du groupe Working Men's Club. Et eh bien, il y a Atticus Ross qui a produit ce machin.
1: Atticus Ross?
0: Mais oui, Atticus
1: Ross. Le pote à Trent Reznor.
0: Le pote à Trent Reznor. Ça explique peut-être
1: ce côté un peu industriel.
0: La puissance du son. Puissance du son. Très bien, nous avons des nouveautés musicales.
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0: T'as vu comme c'est malin, on inverse juste deux syllabes, ça fait tribune, turbine.
1: Ah ouais, j'avais jamais remarqué.
0: Non, de bleu, comme on est malin. les entrées playlist de la semaine, quelques morceaux que vous allez pas mal entendre sur Couleur 3, à commencer par un nouveau morceau de Danitza, qui s'est accoquiné des services de Makala. Ça veut rien dire, mais vous avez compris l'idée. Il y a Makala sur ce morceau de Danitza, et ça s'appelle BPM.

0: morceau, le bout du morceau où ils chantent les deux ensemble. Mm-hmm. Sinon, c'est un peu d'abord Makala, après Danica, après No Makala, après No Danica. Puis
1: après, tous les deux ensemble.
0: Après cette partie-là où ils sont les deux ensemble, après c'est No Makala, puis après No Danica. Voilà, mais un morceau qui est pas mal.
1: Ouais.
0: Voilà, sachez-le. Et que vous allez entendre sur Couleur 3. Entrée également d'un groupe de Winter Tour que j'aime bien, qui s'appelle Ika New. Ika New avec ce morceau
1: mal,
0: Purple
1: hein.
0: Orange Sky. Ouais, très bon, très bon groupe que je reçois d'ailleurs dans la Turbine le 23 novembre.
1: Ok.
0: Un très bon duo. Purple Orange Sky, donc, nouveau morceau que vous allez entendre sur la 3. Shy Girl, ça c'est le nom de la rappeuse à qui l'on doit le morceau suivant qui s'appelle Lucky. Alors elle s'estime chanteuse, chanceuse, pardon, et puis elle nous le dit.

0: sonorité un peu comme... je sais pas, un peu celtique derrière.
1: Oui, c'est possible.
0: Dans mon oreille gauche.
1: Probablement ses origines d'Alabama. Je dis n'importe quoi, Erykah Badu, tiens, a sorti un nouvel album qui, semble-t-il, fait l'unanimité. Alors moi, je ne l'ai pas encore écouté.
0: Dans le monde entier.
1: J'avoue. Non, mais tout le monde dit, putain, le nouveau Erykah Badu, il défonce. Il est incroyable.
0: Moi, trois.
1: Alors, tu veux voir à quoi ça ressemble?
0: Ouais, je veux bien voir.
1: Il y a ce morceau-là qui s'appelle Breezy.

0: fringante.
1: Ça donne quand même bien envie de bouger son booty.
0: C'est vrai.
1: Enfin, c'est pour les personnes qui ont un booty. Moi, j'ai pas vraiment. Toi non plus.
2: Non, non plus, mais je peux bouger mes os, quoi. Attends.
1: Ça meurt tout aussi bien.
0: Bah, oui.
1: Breezy, extrait du nouvel album d'Erika Badu, qui intègre donc la playlist de la 3. Et puis, on va écouter ce morceau en entier, là. Un morceau de Bandit Voyage et Mila Pluton, qui s'appelle So Lonely. C'est la sélection de Stéphanie Ivanovic qu'on va écouter en entier pour cette semaine. So Lonely qui intègre donc la playlist de la 3, Bandit Voyage et Mila Pluton.

0: Bon, dit voyage, j'ai mis la Pluton sur ce morceau qui s'appelait So Lonely. Christelle Di Marzo.
1: Oui, Yannick, neveu.
0: Tu nous as préparé un petit jeu.
1: Évidemment, comme chaque semaine.
0: Mais c'est un jeu qui se joue normalement à plusieurs. Puis, bah, Jiggy Jones, il n'est pas là.
1: Non.
0: Alors, attends, je vais chercher un tapis tristesse. Non, bah, je ne veux pas faire ça. Or, on s'est baladé juste à côté du studio. On est tombé sur une âme en peine qui errait. Le chichifre en personne.
1: Hey.
2: Bonjour.
1: Salut, Ismaël.
0: Ismaël Gonzato, qui est donc réalisateur ici à Couleur 3 et qui, aujourd'hui, va participer à Tapant Cucu.
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1: Tympan cucu, la chronique qui prouve que les groupes choisissent parfois des noms étranges, bien que créatifs, avec cette semaine une question existentielle et essentielle. Nom de groupe, nom de maladie ou les deux ? Je précise juste que maladie, c'est très général. Hein. Il peut également s'agir d'une infection ou d'une pathologie. Je préfère avertir si des médecins nous écoutent.
0: Couleur politique
1: en salle
0: aussi
1: d'opération.
0: Ou pas.
1: Couleur politique.
0: Papa, non. Hein.
1: Non, pas bon. Du tout. Allez, c'est parti, vous êtes prêts ?
0: Oui !
2: On est prêts.
1: C'est parti, les idées. On commence avec Malignant Tumor.
0: Oh, tumeur maligne.
1: Oui.
0: Alors,
1: groupe maladie ou les deux ?
0: Bon, maladie, c'est sûr.
2: Maladie, oui.
0: Et je pense groupe aussi.
2: Moi, je pense aussi, oui.
0: Groupe de grind ou je sais pas quoi, un espèce de groupe dégueulasse américain, je sais pas
2: ouais.
0: quoi.
1: Oui, effectivement, c'est les deux. Ouais. C'est un groupe metal tchèque actif depuis 1991 et une tumeur maligne, effectivement.
0: Malin.
1: Toxique Mégacolon. Groupe, maladie ou les deux? Toxique Mégacolon.
2: Je dis groupe.
0: Moi, je dis groupe aussi. En tout cas, j'ai envie d'écouter.
2: C'est tellement débile.
0: J'ai envie d'écouter.
2: Ça existe.
1: Non, c'est juste maladie.
0: Oh non. Fonder un groupe qui s'appelle Toxique Mégacolon.
1: Qui fait vraiment pas envie. Hein.
2: Ouais.
0: Non.
1: Bah, cette maladie, je sais pas, toxique méga colon, j'ai pas vraiment regardé ce que c'est, mais ouais, t'as mais... toxique, t'as colon, t'as bon, méga, ça donne pas envie.
0: Toxique, c'est dommage, mais méga colon, ça peut être monstre cool.
1: Méga
0: pour
1: colon.
0: Faire des bonnes blagues.
2: Je télévisais aussi. Toxique méga colon, toi.
1: Allez, on enchaîne avec Impetigo.
0: Ah, Impetigo, c'est une maladie. Je pense que c'est aussi un groupe, parce que c'est cool. Ouais, les deux.
1: Vous dites pareil, les deux. Vous avez raison, les deux. C'est une infection cutanée, effectivement, et un groupe de death metal américain. En gros, il n'y a que des groupes de metal qui ont des noms de maladies,
0: bah,
1: il faut
0: évidemment
1: le savoir. Nom de groupe de maladie ou les deux ? Cryptospie. Non. Cryptopsie.
0: Cryptopsie.
1: Cryptopsie, peut-être.
2: Maladie, non ?
0: Alors, parce moi, je pense. Non, je pense pas. Moi, je pense. Quand tu dis cryptopsie. Je ferme les yeux, je vois le logo dégueulasse de groupe de musique. Je vois le patch sur la veste en jean. Groupe de musique, pas maladie. Allez.
2: Moi, je dis même chose.
1: Tu dis toujours la même chose.
2: Ouais, moi, je suis comme ça.
1: Bah, c'est juste un groupe.
0: Yeah.
1: Des Montréalais
2: par
1: qui
2: déduction.
1: Font du brutal death metal.
0: Ah ouais, ça sonne très brutal death. Ouais.
1: Mais en fait, c'est un mot valise entre crypte et autopsie.
0: Ah ouais.
1: Donc, bah, un petit piège. Allez, le suivant. Metroradia.
0: Metroradia.
1: Metroradia.
0: Metroradia.
1: Metroradia.
0: Metroradia. Bon, mais... Une maladie ?
1: Je dis mon anglais parce que
2: mais
1: ça sonne mieux.
2: C'est écrit comment ?
1: Metror. Ah, tu veux que je... Metroradia. Metroradia.
0: Moi, je dis que maladie.
1: T'as dit...
0: Que maladie, moi.
2: Moi, je dis que groupe.
0: Ah,
2: oh,
0: on n'est pas d'accord.
2: Clivage.
1: Toi, tu dis quoi ?
0: Moi, je dis que maladie.
1: Puis toi, tu dis que groupe ?
0: Ouais.
1: Bah, c'est les deux.
2: Oh,
1: oui.
0: On est nuls.
1: Alors, la métroragie, c'est un saignement utérin survenant en dehors des règles. Et c'est également un groupe de gore grind d'Austin, Texas, actif depuis 2016. Mais tu te rends compte, ce nom, métroragie ?
2: Bah, c'est sûr. Ouais. Dans le groupe ?
0: Bah, probablement pas du gore grind.
1: Non, je pense pas. Ouais. Ouais.
0: Non, mais pas étonné. Ouais.
1: On enchaîne ?
0: Avec plaisir.
1: Toxoplasmose. Groupe maladie ou les deux?
0: Alors bon, maladie c'est
2: maladie,
0: sûr.
2: C'est sûr.
0: Et puis excellent festival à Saint-Imier d'ailleurs, qui s'appelle la Toxoplasmose. Super festival.
1: Ah bon,
2: il y a un groupe.
0: Maintenant, je pense qu'il y a quand même quelques groupes qui doivent s'appeler comme ça, j'imagine.
1: Alors non.
0: Non.
1: En tout cas, je les ai pas trouvés sur l'internet.
0: Mais enfin.
2: Ouais,
1: mais okay. Effectivement, ça fera un super nom de groupe Toxoplasmose.
0: Oui, mais c'est déjà un festival de hard.
1: Ouais,
0: à
1: et une infection parasitaire.
0: Oui, effectivement.
1: Attention, le suivant est corsé. Ischemic necrosis.
2: Ischemic necrosis. Moi, je dis les deux.
0: Les deux aussi.
1: Oui, vous avez raison.
2: Ouais.
1: C'est un groupe de gore grind texan. Et c'est aussi la mort des cellules et tissus causées par un manque de sang et d'oxygène.
0: Ça peut arriver.
1: L'ischémique nécrose.
0: Ça peut arriver.
2: Genre quand tu t'endors, puis t'as le bras coincé, tu te réveilles, puis t'as le bras noir.
0: T'as le bras noir.
1: Oh mon Dieu.
0: Ça arrive.
1: Si t'as dormi 2 ans.
0: Ça t'arrive jamais, enfin.
1: C'est vrai que la Belle au bois dormant, elle a pas une ischémie nécrosis.
2: Elle avait un bras coincé.
1: On en parle peu, hein.
0: Très, très peu.
1: Allez, on se recentre. Nom de groupe, maladie ou les deux, ultra vomit.
0: Bon, c'est un groupe. C'est un groupe et je pense pas que ce soit une maladie. Je pense pas, ouais.
1: Non, c'est pas vraiment une maladie.
2: Sauf peut-être free alcool tessinoise, les fêtes universitaires.
0: C'est possible.
2: Il y a de l'alcool à gogo. Peut-être.
1: Plus une pathologie. Ouais. Hein. Ouais. Et qu'en est-il de gonorrhée?
0: Je sais que c'est les deux. Je sais que c'est les deux.
2: Ouais.
0: Enfin, gonorrhée, bon, c'est une maladie. Mais je pense qu'il doit y avoir un groupe de gore-grind nouveau qui s'appelle comme ça.
1: Alors figure-toi que c'est un groupe suisse de heavy trash metal fondé en 94 qui a changé son nom en 2019 pour Gomorra. Sodome et Gomorre, on reste dans la thématique.
0: Effectivement.
1: Et la gonorrhée, c'est aussi la chaude pisse.
0: Effectivement.
1: Et puisqu'on y est, on va terminer avec... Black Stouille.
2: Black Stouille.
1: Notre groupe de maladie ou les deux.
0: Bon, la Black Stouille. Je peux tenter un truc?
1: Vas-y.
0: Aucun.
2: Moi, je valide, ouais.
1: Oui, c'est moi qui l'ai inventé.
2: C'est le piège de
1: fin. Je l'ai inventé, mais franchement, je trouve que ça sonne rudement bien. Si vous avez un groupe de métal et que vous cherchez un nom, c'est cadeau. Black Stouille, Black Stouille.
0: Black Stouille. Moi, je veux bien chanter dans ce truc-là, si jamais.
1: C'est vrai?
0: Ouais.
1: C'est cool.
0: Merci, Christelle.
1: Bon, ça suffira pour aujourd'hui parce qu'à force, moi, ça commence à me gratter partout. Ouais, hein.
0: Effectivement. Merci, Chichif, d'être passé.
2: Avec plaisir.
0: Allez, retourne faire tes trucs avec les boutons, là. On va écouter The This Is The Day, c'est le nom du morceau.

0: qu'est-ce qu'il est bien ce nouveau morceau de Lambrini Girls, Bang Bang Bang. Donc, nouveau morceau tiré d'un album qui va sortir. Ce sera le 15 janvier 2027.
1: C'est le futur.
0: C'est le futur. Mais alors, puisqu'on parle du futur, tardez pas si jamais vous avez kiffé le morceau. Parce que moi, j'ai bien aimé ce morceau.
1: Ouais, je pense.
0: Puis en concert, Lambrini Girls, ça fait en général le travail. Lambrini Girls en concert au Docks le 22 mai 2027. Alors, on se dit, c'est bon, on a le temps. Jérémy, est-ce que t'as pris les billets? C'est dans une semaine. Oh non, j'ai oublié. Mais ça fait plus de 6 mois qu'on te le dit.
1: T'es vraiment un connard, Jérémy.
0: Putain, mais Jérémy, c'est pas possible. Maintenant, qu'est-ce qui se passe? Qu'est-ce qu'on va faire le 22 mai? Ben, on va pas aller voir Lambrini Girls au Docks.
1: Super, la honte, quoi.
0: On va jouer à quoi? On va jouer à Flip 7, à je sais pas quoi, un jeu? Oui, c'est cool de jouer à des jeux, Jérémy.
1: Oui, c'est cool aussi. Mais c'était mieux d'aller voir Lambrini Girls.
0: Merde alors. Bon, achetez vos places pour aller voir Lambrini Girls.
1: Pas comme Jérémy.
0: Putain, mais Jérémy,
1: qui s'est fait
0: c'est
1: lourder,
0: pas vrai.
1: Hein.
0: En plus, tu sais, c'est pas la première fois. Hein.
1: C'est vrai, il avait déjà fait ça pour un autre concert.
0: Il avait fait ça pour le concert avec les, tu sais, avec les cheveux là.
1: Ouais.
0: Ben déjà.
1: Puis pour le cirque aussi. Il fait prendre des billets. Il a oublié
0: le cirque.
1: Ouais.
0: C'est pas vrai.
1: Ouais,
0: c'est pourquoi vrai. On est potes avec ce Jérémy
1: moi,
0: d'ailleurs.
1: Moi, je parle plus à Jérémy. Hein.
0: Moi, je l'invite plus aux soirées. C'est fini. Terminé.
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3: Vendredi, Lausanne, de l'Australie jusqu'au Docks, elle a fait le plus gros. Courtney Barnett vient jouer ses dernières compositions pour son unique date en Suisse. Vendredi, Lausanne encore, la Dacha accueille Aude Beholder pour la version live de Honest Work, son 4e album avec Anita Baku en première partie. Vendredi, Verdon, l'amalgame se chauffe les semelles dans une grande...

0: Une soirée hip-hop avec Dibi et Citron Sucré pour un bon verre d'électronade.
1: J'osais protéger les miens du vice des esprits mauvais. Dans les eaux tièdes, on noie les ennemis, les faux prophètes.
0: 1, 2, 3, samedi, Genève, l'espace culturel de Vernier célèbre la nouvelle salle Concorde avec le rap franco-belge de Isha et Limsa Dolnay.
2: Comme si c'était hier, quand les voyous dansaient sur d'autres BPM. 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
0: Samedi, Genève, le Ré de l'usine pousse les murs pour accueillir l'ultime concert de Colonie de Vacances, 4 scènes et 18 musiciens pour un finish qui s'en souviendra jusqu'au plafond.
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0: Comment ils disent les jeunes déjà ? Masterclass.
1: Masterclass,
0: signé Varnish la piscine. Il est trop bien ce nouveau morceau.
1: Ouais.
0: Let's Talk, morceau que l'on valide. On va écouter un nouveau U2 également. T'es plus enthousiaste que tout à l'heure quand je te l'ai annoncé.
1: On a l'antenne.
0: U2 qui pour ses 50 ans est retourné à Dublin jouer. Bah là où le groupe s'était formé, ils ont joué dans l'école où ils ont fait leur tout premier concert.
1: Ça, c'est chou, dis donc.
0: C'est assez chou. Et puis devant une centaine d'élèves et puis d'enseignants. Puis après, il y a eu une rumeur comme quoi ils allaient peut-être jouer, on ne sait pas où, mais probablement dans un pub en ville à Dublin. Et puis effectivement, ils ont fait ça. Donc il y a eu des milliers de fans qui se sont pointés parce qu'ils ont entendu la rumeur. Ils ont joué quelques classiques. Et ils ont aussi joué ce morceau Silencio, nouveauté donc de U2, qui figurera sur Carnaval de Luz, 16e album quand même du groupe 16. Non, ils ne vont pas arrêter. Album qui sortira le 13 novembre. Silencio, voici U2 sur Couleur Drop.

0: Silencio, un morceau de U2.
1: Silencio,
0: si, pardon. Cristal Imarzo.
2: Si.
0: Kazu.
2: Ah.
0: Parce que cette semaine, c'est un morceau de Soundgarden qu'on va détruire.
2: Non, pas celui-là.
0: Black Olsen.
2: Non, il est trop bien.
0: Ah oui, il est bien, bien sûr qu'il est bien. On va le rendre encore mieux, tu vas voir.

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1: Benoît Cornu.
2: Les débats autour des relations Suisse-Union européenne ont commencé aujourd'hui au Parlement. Premier constat, la Suisse doit aller de l'avant. Le Conseil des États est entré en matière par 29 voix contre 15 sur le paquet d'accord avec Bruxelles. L'UDC opposé à l'ensemble, de même que quelques centristes et PLR alémaniques. Mais pour la majorité, la question n'est pas de savoir si la Suisse doit avoir ou non des relations étroites avec l'UE, mais comment les organiser. Ce sont les propos qu'on a pu entendre à Berne. Total Energy assume son cap dans les énergies fossiles. Le groupe pétro-gazier français a annoncé viser une croissance de 2 à 3% par an de sa production d'hydrocarbures entre 2030 et 2035, tout en augmentant ses dividendes aux actionnaires. Portée par la flambée des cours et des marges records dans le raffinage, cette feuille de route suscite évidemment la colère des ONG environnementales face à l'urgence climatique. Forte tension autour des établissements scolaires français aujourd'hui, 164 personnes ont été interpellées lors de manifestations et de blocages de lycées. Les élèves dénonçaient la surcharge des classes et le manque d'enseignants, mais la situation s'est dégradée et des tirs de mortier ont fait plusieurs dizaines de blessés. La situation vire désormais au bras de fer politique entre le gouvernement et la France insoumise, le tout avant une journée de mobilisation nationale demain. Au Maroc, séisme politique à Tanger. Au lendemain des législatives, le maire de la ville, Mounir Limouri, placé en garde à vue ce lundi, dès son retour d'Espagne, car soupçonné de fraude électorale. 5 autres personnes ont été écrouées dans ce dossier. Une affaire qui vient ternir la victoire de sa formation, arrivée en tête d'un scrutin malgré une abstention record. En Italie, dénouement judiciaire dans l'affaire Giulio Regeni. 10 ans après la mort du chercheur torturé et assassiné au Caire, le tribunal de Rome a condamné aujourd'hui par contumace 3 officiers de sécurité égyptiens. La peine, 10 ans de réclusion pour l'enlèvement de Giulio Regeni. Donc, un 4e suspect a été acquitté et l'accusation de meurtre n'a pas été retenue au terme d'un dossier qui empoisonne toujours les relations entre l'Italie et l'Égypte. Pas prêt de voir le puck, le club de hockey sur glace de Genève-Servette devra patienter encore plus longtemps avant de voir la future patinoire du Trèfle Blanc à Lancy. Celle-ci devrait ouvrir désormais en 2032, alors qu'elle avait déjà été repoussée une première fois de 2 ans jusqu'en 2030. Le monde des lettres en deuil avec le décès de la romancière Jeannine Boissard, morte à l'âge de 93 ans, ont annoncé ce lundi les éditions Fayard. Figure majeure de la littérature populaire, elle avait conquis des millions de lecteurs sur plusieurs générations avec plus de 50 ouvrages, notamment la célèbre saga « L'esprit de famille ». Des nuages ce soir en Suisse romande et de belles éclaircies demain, mais toujours quelques voiles nuageux par moments denses. Des températures de 13 à l'aube, de 26 au plus chaud de la journée.
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1: Bonjour à toutes, bonjour à tous, merci d'écouter l'RTS Couleur 3, bienvenue dans Super Cheap pour un survol d'une certaine actualité tech, jeux vidéo et VOD. Cette semaine, on poursuit l'embouteillage des sorties gaming avant l'arrivée du très gros GTA 6 à travers le très attendu Control Resonant et le très attendu aussi Silent Hill Townfall. On ira faire un tour aux États-Unis, au Texas et sur les deux côtes pour parler en vrac de Warner Bros, mais on ira aussi en Angleterre pour l'actualité d'un entrepreneur qui se retrouve les deux pieds dans le dentifrice. On va aussi se réjouir des prochaines sorties VOD et cinéma entre la nouvelle œuvre du réalisateur des Panneaux de la Vengeance ou encore le nouveau film d'animation d'un type qui a bossé pendant plus de 10 ans avec Matt Groening. Pour ce qui est du titre de la semaine, on démarre en Afrique du Sud avec le producteur et musicien de 38 ans Kyle Watson qui balance ses dernières productions sur son album sorti il y a quelques jours Ask Me Tomorrow. Pour ce disque, il s'est imposé 18 semaines, pas une de plus, pas une de moins, objectif éviter la procrastination. Au final, il livre un album aux ambiances différentes mais toujours avec la même énergie. Je vous laisse vous forger un avis sur Are You The Same qui dans tous les cas va très bien pour donner le ton de l'émission. On est ensemble jusqu'à 13h, vous écoutez Super Cheap, rebonjour à toutes, bonjour à tous.

0: C'est tout nouveau, ça vient de sortir. C'était Kyle Watson avec Are You The Same, extrait de son album Ask Me Tomorrow.
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0: Pas besoin de suivre l'actualité jeux vidéo pour savoir que ça va pas fort pour la division gaming de Microsoft. Depuis 2020, ils ont vendu 3 fois moins que Sony avec sa PS5, tout en rachetant en parallèle des studios à tour de bras sans spécialement vraiment sortir de jeux marquants. Et depuis qu'une ancienne de chez Meta, Asha Sharma, vient de reprendre les rênes, ça rigole plus trop, c'est même l'heure des gros chantiers puisqu'on parle tout simplement de la fin de la marque Xbox Game Studios. Ainsi, les studios Rare et 343 Industries vont rejoindre la marque Activision, elle aussi propriété de Microsoft. Activision qui va aussi prendre sous son aile la gestion des jeux de stratégie Age of Empires, environ au passage la moitié du staff. Mais ils vont aussi reprendre la licence historique à la marque Xbox avec le jeu Halo. Halo sera aussi dirigé par Activision sous une nouvelle équipe qui mangera à la cafétéria avec les équipes de Call of Duty. Pour ce qui est des studios anglais Ninja Theory, derrière les jeux Hellblade, eux ne sont pas parvenus à trouver d'arrangement ou de repreneur malgré 2 tentatives cet été. Et à l'heure où on se parle, ça sent tout simplement la fin du studio. Pour ce qui est de leur division Vroom Vroom, ça fusionne puisque les studios Turn 10 et Playground Games vont dorénavant travailler ensemble sur la série Forza. State of Decay numéro 3, annoncé récemment, ne sortira pas finalement sous bannière Microsoft puisque les développeurs sont parvenus à trouver un nouvel éditeur. Il reste encore les excellents studios Arkane à Lyon en ce moment sur le jeu Blade, une licence Marvel. D'après ce qu'on sait, eux aussi seraient dans un processus de consultation jusqu'à la fin de l'année pour retrouver une forme d'autonomie ou un simple repreneur. Depuis les débuts de la cure d'austérité, Microsoft a licencié à tour de bras. Cette semaine, c'était 268 postes supplémentaires qui se sont retrouvés biffés. Il reste encore environ 800 personnes à remercier pour atteindre les 3200 que l'entreprise s'est fixé pour se remettre à flot. Chez Microsoft, on y reste en partie pour parler d'avenir avec le japonais Hideo Kojima dont on apprenait la semaine dernière qu'il n'était plus sous contrat avec Sony pour son prochain jeu Fizint. Alors depuis, on en a appris un petit peu plus sur ce revirement. Du côté de chez Sony, on tirait un petit peu la tête, notamment à cause des dépassements de budget et des retards pris par le jeu. Et puis surtout, on l'avait encore mauvaise avec Death Stranding numéro 2, qui a bien fonctionné mais pas autant que Sony l'avait espéré. On est sur un joli succès critique qui n'aurait attiré environ que 2 millions de joueurs sur PS5 et un peu plus de 700 000 sur PC. Bref, tout ça a obligé Hideo Kojima à communiquer et à sortir du bois avec son prochain jeu en nous présentant tout simplement les comédiens qui vont incarner les rôles principaux. On peut directement commencer par l'acteur sud-coréen Ma Dong-seok qu'on a vu dans Death Stranding numéro 2 mais qu'on a vu aussi un petit peu partout sur Netflix ces derniers temps. C'est une armoire à glace qu'on croise beaucoup dans beaucoup de films sud-coréens. On a aussi la comédienne Charlie Fraser aperçue aux côtés de Sydney Sweeney dans Anyone But You et le dernier Mad Max. Mais surtout, le rôle central a été confié à Bill Skarsgård qu'on voit partout en ce moment entre Dune 2, Welcome to Derry et prochainement dans le remake du film Lord of War. Par contre pour Fizint, on n'a toujours pas vu une seule image du jeu. Et enfin, on termine par une success story parce qu'il y en a encore, c'est celle du jeu War Dogs, un jeu de tir multijoueur à la première personne toujours en développement en Angleterre. Alors le jeu était en version ultra bêta depuis plusieurs semaines jusqu'à s'ouvrir au plus grand nombre le 10 septembre dernier avec une grosse mise à jour. Et depuis, on trouve plus de 2 millions de bidas qui ont fait crasher les serveurs jusqu'à générer une hype qui n'en finit plus d'attirer du monde. Mais War Dogs, c'est quoi? J'ai posé la question à Charles Adamir qui a bien voulu me laisser un petit vocal.
2: War Dogs, chien guerre, en traduction littérale, c'est un King of the Hill, 100 personnes qui s'affrontent pour garder des zones en équipe de 3, les bleus, les rouges et les verts. Et il faut gérer de la thune aussi parce que tu fais pas des points, tu fais des thunes. Avec les thunes, t'achètes des armes et puis tu les perds quand tu meurs et puis des fois tu te fais revive et puis tu gardes des armes. Enfin voilà, très intense comme manière de faire une caricature du mercantile guerrier, surtout dans ces niveaux de tension géopolitique. Mais après, ça reste un jeu vidéo qui est assez marrant. Le truc qui me plaît beaucoup là-dedans, c'est qu'on joue à plusieurs. Des fois, tu y vas seul, mais c'est plus sympathique d'y jouer vraiment à plusieurs avec des gens que tu connais. Parce que tu peux faire plein de bêtises dedans, notamment conduire des camions, des hélicoptères, balancer du matériel, construire des forts. Enfin, c'est vraiment un jeu où il y a plein de choses à faire, notamment aussi avoir un fusil, puis tirer sur d'autres qui ont des fusils. Ça, c'est aussi ça le but de ce jeu de chien de guerre. Mais c'est aussi un jeu qui est intéressant parce que les parties peuvent durer longtemps si tu bosses pas bien, si t'as pas de stratégie, et ça peut parfois être très frustrant. Ça faisait longtemps que ça m'était pas arrivé d'être sur un jeu vidéo puis de m'énerver parce qu'à un moment donné tu te fais snipe à 400, 500 mètres par quelqu'un qui a tellement de skills qu'il te tire une balle dans la tête parce qu'il a du matos et qu'il a trop joué au jeu comparé à toi qui est un petit peu un joueur casu. Mais c'est quand même marrant pour des joueurs casu, j'en fais partie, même si des fois on finit à 4h du matin, ce qui est pas tellement pratique pour le sommeil général. Truc intéressant à garder en tête, c'est qu'il y a aussi un lore un peu caché. Comme je t'ai dit, il y a les rouges, les verts et les bleus. Les rouges, c'est Valkyra. Les verts, c'est Manticore. Les bleus, c'est Lone Star. Trois noms d'équipe pour trois couleurs. Les rouges, c'est un peu les guerriers fous qui vont attaquer comme des fous, d'après ce que les gens pensent. Et puis les verts, c'est les stratèges, ceux qui préparent bien leur plan d'attaque et qui sont trop forts pour faire des déplacements de masse. Puis les bleus, bah, c'est les bleus, quoi. C'est les cons. Donc je joue souvent, c'est les bleus, parce que c'est plus rigolo d'être chez les cons. Parce que quand tu gagnes avec les bleus, il y a un truc encore plus savoureux. Parce que t'as gagné avec vraiment des gens qui bouffent des crayons.
0: War Dogs est sorti sur PC en accès anticipé. Il y a plus de 2 millions de joueurs dessus et il est autour d'une quarantaine de francs.
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0: From Down Here, c'était l'excellente Lola Young dans Super Cheap.
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0: Allez, Donald Trump a beau vouloir rebaptiser les intelligences artificielles des super-intelligences, que ça ne change rien à l'opinion publique américaine qui, elle, n'hésite pas à planter les freins. Cette semaine, on apprend que 49 États s'opposent désormais au projet de data center à travers pas moins de 800 collectifs qui bloquent en ce moment plus de 45 projets dans le pays. On parle quand même de 68 milliards de dollars qui attendent le feu vert. Alors les arguments qui reviennent sont toujours les mêmes, ceux qui coulent sous le sens, comme l'approvisionnement en énergie, la consommation hydrique et les répercussions sur l'environnement. Et quand les géants de la tech proposent de s'approvisionner tout seuls en énergie en bâtissant eux-mêmes des centrales à gaz, ils se ramassent aussi des refus des riverains qui veulent pas de ça chez eux. Ces informations proviennent de Data Center Watch, un observatoire qui regroupe toutes les oppositions au data center. Pour cette année, ils ont quitté les États-Unis pour s'apercevoir que la grogne était quasiment mondial, avec d'autres pays réfractaires comme la France, l'Australie ou encore l'Afrique du Sud, mais aussi le Chili, l'Autriche, les Pays-Bas, certaines régions d'Espagne et surtout l'Irlande. L'Irlande qui vient de s'apercevoir que les data centers consommaient désormais plus de 20% de l'électricité de tout le pays. Ce qui fait que là-bas, tous les projets sont figés jusqu'en 2028. Voyez, on a des bonnes nouvelles aussi dans Superchip. Pour la suite, on écoute Maudie avec son titre « C'est pas grave » en un seul mot.

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0: Omen, c'était les Prodigy sur Couleur 3. Tout de suite, on allume la console ou le PC pour le premier jeu de la semaine.
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0: Depuis son apparition en 1999, la saga Silent Hill a toujours su rester en marge de Resident Evil. Silent Hill, c'est un jeu de brouillard, avec des monstres bizarres et des histoires qui laissent beaucoup de choses en suspens pour perdre le public et surtout participer à lui créer une aura. Depuis plus de 15 ans, la licence était restée silencieuse jusqu'à 2024 où Konami a décidé de l'exhumer à travers plusieurs projets. D'abord avec le remake ou plutôt la revisite de Silent Hill 2. En 2025, on a eu Silent Hill F, l'histoire d'une jeune étudiante dans le Japon des années 60. Et bien cette semaine, on découvre Silent Hill Townfall, un jeu développé en Écosse et coproduit par les excellents Annapurna Interactive. Tout ça pour vous dire qu'on n'est pas sur un Silent Hill comme les autres et que celui-ci s'adresse à tout le monde. Townfall, c'est une histoire Silent Hill qui se déroule en Écosse à la fin des années 90. On incarne Simon Ordell, un pauvre type qui démarre l'aventure dans l'eau avec un bracelet d'hôpital autour du poignet et une canule plantée dans la main. Le jeu se déroule à la première personne sur la petite île fictive de Saint-Amélia, dans un brouillard super épais qui révèle un village totalement éteint avec tous les magasins fermés et plus personne dans les rues. Le jeu se joue entièrement à la première personne et la première chose qui frappe, c'est le souci du détail un peu partout dans le décor. Sitôt qu'on pénètre un bâtiment, il y a largement de quoi se perdre à regarder les murs. Les types sont même allés jusqu'à dessiner les traces laissées par les tasses de café sur les tables. Et quand on ouvre un placard, c'est pas un placard de jeux vidéo avec trois objets qui se battent en duel. Rapidement, le jeu nous donne une carte des lieux qui rajoute les différents points importants sitôt qu'on passe devant. Et quand ça dessine un petit cadenas rouge, c'est qu'il va nous falloir une petite clé. Plus tard, on va se retrouver aussi avec notre meilleur ami, un petit boîtier avec un écran qui capte les différentes fréquences dans le jeu. En scannant ces fréquences, on retrouve des morceaux d'histoire avec des indices qui apparaissent sur les petites vidéos. L'écran sert aussi à détecter les monstres dans l'environnement et c'est là que le jeu devient un peu moins fun. Dans Townfall, comme dans tous les Silent Hill, il vaut mieux éviter les confrontations. Déjà parce qu'il y a très peu d'armes et qu'elles se cassent très vite. Et dans celui-ci, comme ça se joue à la première personne, c'est pas super de se retrouver à donner des coups de planche dans le vide avec un ennemi qui nous tourne autour. En plus, ils font flipper. C'est pour ça qu'on passe une bonne partie du jeu accroupi à tenter de les éviter, en les détectant discrètement avec notre petite caméra télé. Pour le reste, l'aventure nous envoie sur les traces d'une infirmière et d'un drôle de type qu'on va rencontrer dans le jeu, mais qu'on va aussi incarner. Chacun avec sa propre histoire, indirectement lié à la nôtre. Mention spéciale aux énigmes et aux puzzles qui sont pas trop compliqués et qui sont plutôt bien amenés. Après, pour le reste, on peut envoyer un bouquet au studio écossais Screenburn. C'est pas un gros studio et pourtant ils ont sorti un jeu super joli et super bien écrit. On revient sur quelque chose de psychologique, ça parle de culpabilité, de purgatoire. J'en ai trop dit et en même temps j'ai rien dit puisque ça a toujours été ça un peu avec Silent Hill. On est vraiment sur une expérience à part, une revisite qui fait vraiment du bien à la franchise. Il est disponible sur PS5, Xbox Series et PC. Comptez une 50aine de francs pour une 12aine d'heures et une grosse rejouabilité puisque le jeu propose plusieurs fins.

À l'instant, c'était Angèle avec Une seule vie, extrait de son prochain album qui sort à la mi-octobre, je crois, tout bientôt. Avant de partir aux États-Unis, au Texas, pour s'étonner d'être surpris, on fait un petit crochet par l'Australie avec les Empire of the Sun. Non, j'ai dû regarder à deux fois avant de vous parler de ce dont je m'apprête à vous parler.

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1: Dans Superchip, on se connecte sur le site shove.com, un nouveau service web qui propose de contrôler à distance une tourelle automatique dans un champ de tir. Alors une fois connecté, les règles sont simples. C'est un jeu avec d'un côté 12 tourelles face à une scène pourrie avec 2 motos, 3 mannequins, 4 pots de fleurs et une trentaine de cibles illuminées en vert. Et à l'autre bout, 12 blaireaux ou blairottes à attendre la fin du compte à rebours pour pouvoir contrôler une des tourelles depuis leur navigateur et tirer sur les cibles dans des rounds d'une minute 30. Et sitôt que c'est terminé, on éteint les cibles et on passe aux internautes qui attendent. Et tout ça est ambiancé par une voix que même dans Mortal Kombat, ils n'ont pas osé.
2: Range hot, real gun turrets, click to shoot. Green targets. Most kills win.
1: Alors shove.com est tout à fait sérieux, il faut quand même payer 5$ pour obtenir 5 crédits, et comme le mauvais goût a quand même fini par les rattraper, tout ça ne se fait pas avec des balles réelles, mais des balles en caoutchouc durci. Le journaliste qui a testé le produit s'est aussi étonné de voir que la tourelle refusait de tirer si on commençait à viser les motos ou les mannequins. Alors on doit ce projet à Dom Holland, un homme d'affaires australo-américain qui a bien pensé son business plan, puisque s'il n'y a pas assez de joueurs pour lancer une partie, les tourelles manquantes sont animées par des faux profils, contrôlé par des IA. Bref, il vient d'inventer le jeu de fête foraine 2.0 et ce qui est certain, c'est qu'il ne remportera pas le prix du bon goût, mais aussi de l'innovation. Et c'est là que ça devient encore plus mieux pire. En 2005 déjà, un Texan avait relié une carabine à un trépied motorisé et il avait installé des cibles dans son champ. N'importe qui pouvait se connecter sur live-shot.com pour griller une petite cartouche à distance. Suite au succès, il a commencé à voir les choses en grand. Il est passé du petit calibre au gros calibre jusqu'à proposer aux internautes de tirer à distance sur des daims et des sangliers d'élevage. Il a tellement bien pensé son business plan qu'il proposait même aux clients de livrer la viande avec une option taxidermie pour les plus fortunés. Quand la police est venue lui fermer son business, il s'est achevé tout seul en expliquant qu'il avait créé ce service pour rendre la chasse accessible aux personnes à mobilité réduite. A l'époque, même la NRA avait condamné le bonhomme. Depuis, Live.shot n'existe plus, mais il a quand même fallu que plusieurs lois spécifiques soient votées par la majorité des États jusqu'à ce que ça devienne une loi fédérale. 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

0: À l'instant, c'était 13 degrees avec Gloomy Morning, qui veut dire un matin un peu tristounet.
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0: Justement, on reste un peu dans le tristounet à travers une news gaming autour du jeu Star Wars Zero Company, un très bon jeu de stratégie produit par Electronic Arts, les studios Respawn et les Allemands Beat Reactor, un petit studio qui s'est quasiment autodétruit sur ce produit. Avant la fin du développement, les caisses étaient déjà vides jusqu'à pousser la direction à mettre une partie du staff en congé forcé sans salaire. Pour le coup, Electronic Arts n'est pas impliqué, ce n'est pas le grand méchant loup, ni les studios Respawn. Les problèmes sont apparus chez Beat Reactor sans trop qu'on sache comment ni pourquoi. Depuis, tout le monde s'est donné rendez-vous au tribunal l'année prochaine, mais le plus triste, c'est que le jeu est un succès. Non seulement les salariés sont parvenus à le sortir dans les temps, et depuis fin août, ils réalisent un score tout à fait honorable avec plus d'un million d'exemplaires vendus, principalement sur PC. Ce qui représente environ 50 millions de dollars de chiffre d'affaires après un mois, c'est-à-dire le prix qu'il a plus ou moins coûté. Mais bon, tout ça, c'est sans soustraire les différentes mission à reverser aux plateformes de distribution. En attendant, Zero Company est un des meilleurs jeux auxquels j'ai joué ces derniers temps. Il est même parvenu à me redonner de l'intérêt autour de cette saga. Et surtout, de mémoire de gamer, c'est la première fois qu'un studio se ramasse malgré le succès de leur jeu.

Open Sésamé, c'était tout tard. Voilà, j'aperçois la piste d'atterrissage de la première heure. Je vais commencer à sortir les flips, les floops et les flaps. On va gentiment amorcer la descente avant le flash de midi pour se retrouver juste après pour la P2 de Supership avec du cinéma, la suite du jeu Control, Control Resonant, mais aussi des brosses à dents, la mafia russe et des statues de l'île de Pâques. Mais avant ça, on écoute l'ACNA avec ce qu'on pourrait appeler une revenge song, Fuck Mon Ex. Ah ouais.

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1: La Suisse doit aller de l'avant dans ses relations bilatérales avec l'Union européenne. Le Conseil des États est clairement entré en matière ce soir sur le paquet d'accord avec Bruxelles par 29 voix contre 15. L'UDC s'est opposé à l'ensemble, de même que quelques centristes et PLR alémaniques. Les trois jours de débat ont démarré en fanfare. Les sénateurs ont discuté pendant 6 heures lors de cette entrée en matière. Les orateurs se sont succédés pour rappeler l'impact de l'Union européenne pour le pays. Et inversement, l'Union européenne, principal partenaire économique de la Suisse, a-t-on martelé, chiffre à l'appui. Sursis fiscal pour l'hôtellerie suisse. Le Conseil national a accepté de prolonger le taux réduit de TVA à 3,8% pour l'hébergement, mais seulement jusqu'en 2031 au lieu de 2035. Ce compromis trouvé malgré l'opposition de la gauche et du Conseil fédéral qui déplore un manque à gagner annuel de 300 millions de francs. Le Conseil des États doit encore se prononcer. Une peine de 2 ans d'emprisonnement avec sursis, 50 000 euros d'amende et 3 ans d'inéligibilité avec sursis a été requise en appel contre François Bayrou dans le dossier des assistants d'eurodéputés du Modem dans lequel il avait été relaxé en première instance. Qui est responsable de cette infraction pénale ? Le responsable a estimé l'une des deux avocates générales au terme d'un réquisitoire de 5 heures, en estimant que le leader centriste, ancien Premier ministre français, ne pouvait ignorer le système de détournement de fonds publics. En Inde, les autorités de New Delhi vont interdire toute construction pendant 6 semaines cet hiver dans le cadre d'une série de mesures annoncées aujourd'hui pour lutter contre la pollution atmosphérique dans la capitale indienne. Chaque année, pendant plusieurs mois, la mégapole de 30 millions d'habitants baigne en permanence dans un épais brouillard toxique généré par les usines et la circulation automobile, auquel s'ajoutent chaque hiver les fumées des brûlis agricoles provenant des régions environnantes. La France en football, grâce à un exploit de Michael Olysée, a arraché la victoire contre la Belgique ce soir à Bruxelles. En Ligue des Nations, c'est donc un deuxième succès en 2 matchs pour les Bleus de Zinedine Zidane. Michael Olysée qui a terminé d'une course solitaire et une frappe enroulée dans le but belge qui permet aux Français donc d'être en tête de leur groupe 1. La France qui a encore 2 matchs à jouer pendant cette trêve internationale. L'Italie et la Belgique. L'Italie justement, elle est venue à bout de la Turquie 4-1 grâce à une première mi-temps, 2 feux et 3 buts inscrits. Tempête dans un verre de rakia en Bulgarie avec ce projet de loi qui vise à encadrer l'eau de vie artisanale et qui suscite la colère. Le texte prévoit d'interdire d'offrir cette boisson traditionnelle à des personnes extérieures à la famille sous peine d'une amende de 1000 euros. Mais face au tollé, le gouvernement assure vouloir cibler le commerce illégal et non les cadeaux entre voisins. Température très chaude aujourd'hui, ce sera encore le cas demain avec toutefois des nuages qui font leur apparition cette nuit. Ces voiles nuageux, ils seront par moments denses demain. Les températures, je vous l'ai dit, 13 degrés au matin, 26 l'après-midi. Ce sera la même chose pour mercredi avec quelques gouttes pas exclues tout à l'ouest et le temps devrait être plus frais jeudi.
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1: Super Chip, épisode 17, acte 2, c'est parti. On va pas mal parler studio et cinéma dans l'heure qui vient, mais on va aussi aborder l'actualité de l'anglais Dyson qui galère avec ses brosses à dents à 500 balles. Mais avant ça, on s'arrête aussi sur une des sorties du mois, c'est Control Resonant, un excellent jeu d'action développé en Finlande par Remedy, un studio qui fait rien comme les autres, et ils ont eu, encore une fois, bien raison. Vous écoutez Super Chip, l'émission qui aime bien celles et ceux qui ne font pas comme les autres. Rebonjour à toutes, bonjour à tous.

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1: À présent, on va parler un peu des studios Warner Bros, dont le rachat par Paramount arrive à bout touchant, puisqu'ils viennent de signer un accord avec les 12 États américains qui contestaient encore l'opération. Ils ont reçu aussi le feu vert de la FCC, il ne reste plus qu'un juge fédéral à donner son approbation. Ça, c'est pour l'actualité de Warner. L'autre actualité, c'est le retour de Boomerang suite au succès d'un film qu'ils n'ont pas voulu sortir. Ce film, c'est Coyote vs Acme, une comédie familiale en prise de vue réelle avec les acteurs Will Forte, John Cena et une partie de la ménagerie, Bugs Bunny, Daffy Duck, etc. Au début, Warner a expliqué qu'ils avaient été refroidis par l'horrible Space Jam numéro 2. On peut les rejoindre là-dessus. Sauf qu'après coup, on a appris que c'était aussi pour des raisons d'optimisation fiscale. Le film leur avait coûté 70 millions à produire et ils ont préféré ne pas le sortir pour tenter d'obtenir une déduction d'impôt de 30 millions de dollars. Suite à cette annulation, plusieurs studios se sont battus pour obtenir les droits de distribution. Et comme chez Warner, ils étaient déjà en train de chercher à vendre, ils ont fini par céder le film pour 50 millions de dollars. Et ceux qui ont eu du nez, ce sont les studios Ketchup Entertainment qui sont à l'heure actuelle en train de compter les liasses de billets. Alors Coyote vs Acme n'est pas le nouveau Spider-Man, mais il a largement dépassé les attentes puisqu'il vient de franchir la barre des 100 millions de dollars de recettes au box-office mondial. À l'heure où on se parle, le film est noté 7.5 sur 10 sur IMDb et sur Metacritic, la presse lui donne un 77% et le public un 8 sur 10. Si vous suivez l'actualité des studios Warner en ce moment, on a Monsieur James Gunn qui est en charge de toute une partie du catalogue Warner avec les DC Comics. Et cette semaine, il a fait un truc super pas corporate en lâchant un tweet où il se déclare très content pour le succès de Coyote vs Acme. Alors peut-être que ça n'a pas fait plaisir à la direction du groupe, mais quand on sait que c'est un projet qu'il s'est vu refuser depuis plus de 10 ans chez Warner, dont il est le scénariste original et qu'il a dû lâcher le bébé en cours de route pour qu'à la fin, il décide de ne pas le sortir, je pense que lui, après plus de 10 ans, il avait besoin que ça sorte. James Gunn est un des derniers réalisateurs rock'n'roll à Hollywood, il est toujours porté par le succès des Gardiens de la Galaxie à l'époque pour Disney, il est beaucoup moins coincé que les autres et ça se ressent jusque dans ses productions, et si j'ai pas encore été assez clair, Coyote vs Acme est un bon film d'animation. Et après une jolie carrière au cinéma, il arrive en VOD mardi prochain, le 29 septembre.

0: À l'instant, c'était les Cypress Hill avec Insane in the Brain, un titre qui va très bien avec ce qui suit.
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0: La deuxième sortie majeure en jeu vidéo cette semaine, c'est Control Resonant, un jeu d'action-aventure développé en Finlande par les studios Remedy. Alors Control Resonant fait suite à Control tout court, mais pas besoin d'y avoir joué pour comprendre l'histoire, puisque les deux jeux se répondent indépendamment, et surtout, ils n'ont pas grand-chose à voir. Dans le premier volet, sorti à 7 ans, on incarnait Jesse Faden, une jeune femme perdue dans les couloirs d'un institut qui avait un petit peu trop joué avec des forces surnaturelles. On était sur un jeu de tir et d'exploration, dans un environnement confiné, avec des effets visuels de fou. Pour cette vraie fausse en avance de 7 ans, suivre Dylan Faden, le frère de Jesse, qui part à la recherche de sa sœur. Vous suivez. Cette fois, on se retrouve à l'air libre dans les rues de Manhattan pour un jeu d'action-aventure avec des effets visuels de fou encore. Resonant n'est pas un jeu de tir, c'est un jeu de baston où on enchaîne les coups sur des hordes d'ennemis façon Spider-Man. Le personnage est super jouable, il peut sauter dans tous les sens et se ruer d'un ennemi à l'autre dans une chorégraphie super fluide et très bien produite. Le bac à sable, c'est une version complètement déstructurée de New York qui rappelle un peu le film Inception de Christopher Nolan, avec des rues verticales et des immeubles qui poussent à l'horizontale. Alors on n'est pas dans un grand monde ouvert, mais dans plusieurs grands bacs à sable qu'on va explorer du sous-sol jusqu'au sommet des gratte-ciels. Le jeu propose un objectif principal et des quêtes secondaires essentielles pour faire évoluer le personnage et saisir les contours de l'histoire. L'autre aspect qui sort ce jeu de la masse, ce sont les effets spéciaux. Remedy est un des seuls développeurs à rajouter de la vidéo par-dessus de la 3D. Même chose pour les effets de fumée et les particules, ça bouge de partout, c'est super fluide et dynamique, et ça se prête super bien à l'histoire qui est suffisamment prenante et floue pour donner envie d'avancer. On est sur un jeu d'action qui n'oublie jamais la narration, et sur ce point, ils sont vraiment à part. Même chose pour leur approche du jeu de combat, ici le personnage peut changer d'arme à la volée entre les trucs qui coupent, ceux qu'on plante et les gros machins qui tapent dans la masse. Le jeu propose aux joueurs de trouver la configuration qui leur plaît le mieux pour la faire évoluer au fil du jeu. Au final, Control Resonant est un très bon jeu pour peu qu'on aime les affrontements frénétiques, les décors déstructurés et les effets spéciaux de malade. Comptez une trentaine d'heures pour en voir le bout, une cinquantaine pour le 100% et beaucoup plus si, comme moi, vos parents vous ont livré sans aucun sens de l'orientation.
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Balthazar qui vient nous rendre une petite visite dans Super Cheap avec Wrong Vibration. De vibration, il en sera question juste après Ella Good de Madame Gwen Stefani.

On ne doit pas beaucoup rigoler en ce moment dans les bureaux de l'anglais Dyson qui galère avec sa nouvelle brosse à dents. Alors si vous n'étiez pas au courant et malgré la campagne mondiale depuis le début du mois, Dyson est en train de gentiment récupérer un bon paquet de ses brosses à dents à 500 balles, la Camera Jet, après de nombreuses pannes signalées par les clients. Le coupable serait le petit réservoir de 12 ml utilisé pour balancer le petit jet. Visiblement, l'eau aime bien aller se loger vers le compartiment de la batterie, avec pour effet un arrêt de l'appareil dans le meilleur des cas et la batterie qui commence à gonfler pour les autres. Pour l'heure, Dyson ne rappelle pas encore le produit, de toute façon il est en rupture de stock. Eux parlent plutôt d'une suspension proactive suite à certains premiers lots défectueux et d'un défaut de composant qui mène à un changement pur et simple du produit sur simple demande. Une réponse qui a mis en lumière le fait que cette brosse à dents est aussi conçue industriellement de manière à rendre son ouverture et sa réparation très difficile pour celles et ceux qui préfèrent les pièces détachées plutôt que tout changer. Derrière ce fail, on trouve quand même 6 ans de développement. Dyson a conçu son système de ciblage intelligent en entraînant une IA maison avec plus d'un demi-million d'images dentaires. La Camera Jet a nécessité pas moins de 38 brevets avant de voir nos bouches. Tout ça pour des clients qui se brossent les dents avec un truc de science-fiction qu'analyse nos chicots à 28 images par seconde avec un réservoir qui fuit.

0: Jeans, c'était le titre Jeans, et oui, on peut faire de la chanson autour d'une paire de pantalons. C'était Boy Archer à l'instant dans Super Cheap. Allez, on part au cinéma.
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0: Cette musique qui fait peur, elle accompagne la bande-annonce de Paper Tiger, le nouveau film produit, écrit et réalisé par le multi-récompensé new-yorkais James Gray, le réalisateur de The Immigrants et Two Lovers. Paper Tiger, c'est déjà un très joli casting et une jolie photo, celle du New York des années 80 dans le quartier du Queens, à suivre deux frères, un ingénieur et un ancien flic, qui vont s'associer pour monter un business douteux jusqu'à se retrouver sur le chemin de la mafia russe. Le Queens des années 80, James Gray, il connaît bien, Paper Tiger s'inspire directement de sa famille, qui s'est elle aussi retrouvée portée par des ambitions financières jusqu'à avoir des soucis avec la justice. Pour son nouveau film, il n'a pas été au fond du panier puisqu'on retrouve Scarlett Johansson, le grand et énigmatique Adam Driver et Miles Teller qui doit en avoir marre qu'on le ramène toujours au film Whiplash. En même temps, mieux vaut ça que son rôle à moustache dans Top Gun. Paper Tiger porte déjà la patine du vieux film policier, une descente aux enfers sous les lumières oranges du New York de l'époque. J'ai jamais été très fort pour l'évocation, je n'y étais pas non plus, mais ça donne envie. Ça sort au cinéma au mois de novembre et c'est toujours bienvenu entre deux films de super-héros, quatre comédies et trois films d'animation. Ah, j'ai oublié les dramas français aussi.
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1: Vous avez aimé Les Indestructibles ou encore Ratatouille? Le réalisateur Brad Bird revient, cette fois-ci pour Netflix, à travers Reagan, un film d'animation que Brad Bird tente de produire depuis plus de 30 ans. Ici, on est sur un univers rétro-futuriste qui s'inspire du futur tel qu'on le concevait à l'Exposition Universelle de 1939, c'est-à-dire avec des voitures volantes et des gratte-ciels qui se perdent dans les nuages. Pour le reste, on emprunte les codes au film noir. Reagan est un détective privé interprété par Sam Rockwell, avec comme partenaire un extraterrestre joué par Tom Waits. Ouais, Reagan n'a plus trop de boulot, les robots vont plus vite que lui et surtout ils coûtent moins cher. Sauf qu'ils vont quand même se retrouver à enquêter sur une affaire de meurtre mêlée à une superstar interprétée par la voix de Scarlett Johansson. Brad Bird porte ce projet depuis plus de 30 ans, on le disait, il a failli le réaliser pour la Warner avant de partir se prendre un vent chez Apple et finalement c'est Netflix qui a posé 150 millions de dollars sur la table. Les premières images nous ramènent directement dans le style visuel des Indestructibles, la bande-annonce fait super bien son boulot, c'est très bien rythmé, il y a des superbes idées de réalisation. Brad Bird a collaboré avec Matt Groening sur Les Simpsons pendant plus de 10 ans et ça se ressent dans ses productions. Reagan sortira sur les écrans le 4 décembre avant de terminer sur Netflix le 18. Joyeux Noël! Encore un petit cadeau, Dépêche Mode, Shake the Disease.

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3: Plaisir, joie et réjouissance à la découverte de Wild Horse 9, le nouveau film de Martin McDonagh, un metteur en scène qui a quitté le théâtre pour faire beaucoup de bien au cinéma. On lui doit les excellents Bienvenue à Bruges, Seven Psychopaths et Les Panneaux de la Vengeance, Three Billboards. Cette fois, il revient à nouveau avec un casting de fou sur un scénario qu'il a encore écrit tout seul. Wild Horse 9 se déroule en 1973, quelques jours avant le coup d'état au Chili par Augusto Pinochet. Ici, on va suivre deux agents de la CIA, interprétés par Sam Rockwell et John Malkovich, envoyés en mission par leur patron Steve Buscemi sur l'île de Pâques. La mission va partir en sucette quand les deux agents vont rencontrer deux étudiantes rebelles qui menacent la mission quelques jours avant le coup d'état. Leur amitié va être mise à mal, tout comme leurs vieux démons qui vont leur remonter en pleine tête. Le film a été présenté à la Mostra de Venise, il a eu le droit à une standing ovation de 15 minutes. John Malkovich est même rentré chez lui avec le prix de meilleur acteur. Wild Horse 9 est déjà cité comme un film dont on parlera à la prochaine cérémonie des Oscars. Il sort sur les écrans le 6 novembre, après quoi il sera diffusé en VOD sur Disney+. Et si vous n'avez jamais entendu parler de ce gaillard, je vous envie presque de ne pas avoir vu Bon Baiser de Bruges, Seven Psychopaths, Les Panneaux de la Vengeance et Les Banshees d'Ainishrin. Allez-y de ma part, vous risquez pas grand-chose.

Le duo électro genevois Rochani avec le titre C'est taré. Les Rochani qui seront les grands invités de l'émission Le Perchoir lundi soir à 18h pour un petit showcase. Pour ma part, vous pourrez aussi voir la version vidéo du test sur Control Resonant. Voilà, Super Chip, c'est terminé pour cette semaine. Merci à vous toutes et tous de nous avoir suivis. Samedi prochain, on continue à filtrer l'avalanche de jeux qui tentent de se faire une petite place avant l'arrivée du grand GTA 6. Et on filtre aussi les prochaines sorties cinéma et VOD entre deux news tech de Pékin à San Francisco. Mais avant ça, je tiens à vous souhaiter une belle journée et un bon week-end à l'écoute de Couleur 3. Allez, ciao ciao!

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1: Sous pression, le président de la FIFA, Gianni Infantino, lâche du lest, mais il temporise. Contesté après son projet avorté d'ouverture de la Coupe du Monde à des investisseurs privés, le dirigeant se dit prêt à mieux redistribuer les réserves de l'instance aux quelques 211 fédérations membres. L'UEFA et la CONCACAF réclamaient au moins 10 millions de dollars chacune. Infantino refuse pour l'heure d'avancer un chiffre, mais il renvoie l'examen du dossier au Conseil de la FIFA le 15 octobre prochain. En attendant, il demeure le seul candidat à sa propre succession à la tête de la FIFA, dont l'élection est prévue en mars 2027. Première étape franchie à Berne pour les relations bilatérales avec l'Union européenne. Par 29 voix contre 15, le Conseil des États est entré en matière ce lundi sur le volumineux paquet d'accords avec Bruxelles. Face au soutien d'une majorité qui souligne l'importance vitale du marché intérieur pour l'économie suisse, l'UDC et plusieurs élus conservateurs s'opposent fermement au texte, dénonçant une atteinte à la souveraineté nationale. Dégel diplomatique entre l'Arabie Saoudite et les Émirats Arabes Unis. Le ministre saoudien de la Défense a invité le vice-président émirati Mansour Ben Zayed pour un entretien en tête-à-tête ce mardi dans le royaume. Il s'agit du premier échange officiel direct depuis les vives tensions connues sur le dossier yéménite. Un rapprochement qui intervient alors que l'Arabie Saoudite subit une recrudescence d'attaques de la part des rebelles houthis contre ses infrastructures stratégiques. En Espagne, dénouement heureux pour la retraitée, devenue le symbole de la crise du logement. Expulsée la semaine dernière de son appartement madrilène où elle vivait depuis 70 ans, après une hausse de loyer de 275%, Marie-Carmen Abascal, 87 ans, va pouvoir réintégrer son domicile. Un accord a été trouvé ce lundi avec le propriétaire sous la pression d'une immense vague de contestations citoyennes dans tout le pays. Au Royaume-Uni, les 5 Britanniques arrêtés dimanche près de la base militaire de Fairford ont été libérés sous caution. La police antiterroriste poursuit activement ses investigations et n'exclut aucune piste, y compris celle d'une action pour le compte d'un État étranger. Un mot de football encore avec cette victoire de la France à l'arraché grâce à un exploit de Michael Olysee, victoire 1-0 en Belgique ce soir à Bruxelles en Ligue des Nations et un deuxième succès en 2 matchs pour les Bleus de Zinedine Zidane. La France a encore 2 matchs à jouer pendant cette trêve internationale contre l'Italie et la Belgique. L'Italie justement qui est venue à bout de la Turquie 4-1 grâce à une première mi-temps de feu et 3 buts inscrits. Météo, couverture nuageuse plus dense sur l'ouest ce soir. Il y aura quelques éclaircies demain, mais toujours quelques voiles nuageux par moments denses. Des températures de 13 degrés à l'aube qui iront jusqu'à 26 au plus chaud de la journée. Ce sera la même chose pour mercredi. Et puis jeudi, le temps devrait être plus frais avec quelques précipitations.
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5: Salut à tous et bienvenue dans la bande amateur, la bande amateur, la bande amateur, la bande de mateur, la bande à mode de beurre, la bande amateur des professionnels au service de la bêtise la plus crasse. Une fine analyse de l'actualité hebdomadaire réalisée par une belle équipe dont le QI est pour la plupart en dessous de 80. Et cette équipe, laissez-moi vous la présenter. À ma droite, elle se présente sous la bannière de la gauche radicale. Son programme consiste à lancer des pâtisseries sans gluten sur son patron et détruire le Patricia Cass, je ne sais pas ce que c'est. Une femme qui va bientôt nous quitter pour rejoindre la belle ville de Paris durant 4 mois. Franchement, 4 mois pour juste aller visiter la Tour Eiffel, ça fait quand même beaucoup, mais je t'en veux pas. Il faut que jeunesse se fasse. Faites du bruit pour Mario Agosto.
6: Ouais, je jetterai jamais des pâtisseries sans gluten sur qui que ce soit, ouais. C'est trop délicieux.
5: Voilà, tu les mangerais. Bonjour Marion.
6: Bonjour
5: Marion. Ça m'énerve déjà que tu partes, quoi.
6: C'est C'est vrai?
5: Ouais, je suis triste, tu vas me manquer.
6: Bah,
5: tu vas
6: déjà toi aussi, tu vas me manquer, mais ça va, je vais revenir.
5: Tu m'amèneras une petite tour Eiffel dans une boule à neige.
6: Ok, hein, promis, d'accord, je vais le faire.
7: Ouais, moi, ça me fait rien.
5: Ouais. Je me réjouis. Bah, justement, à ma gauche, il se présente à ces élections sous la bannière du centre centriste. Son programme est vraiment tout simple. De la bière, du hockey, et pour le reste, foutez-moi la paix. Un homme qui, lui aussi, va partir pour la belle ville de Paris, mais ce sera quelques week-ends. Hein. Franchement, quelques week-ends pour aller voir la Joconde au musée du Louvre. Je trouve qu'il exagère un peu, mais je lui en veux pas. Faites du bruit pour leur betterave.
8: Ouais, vous êtes du centre.
5: Ouais. Et vous avez quoi avec Paris? Qu'est-ce qu'il y a de mieux entre Paris et moi? Qu'est-ce qu'il y a de mieux?
6: C'est vrai que Paris, on peut moins faire de moto, on a moins d'anecdotes de moto, de batterie.
5: Je parle pas que de ça.
6: Tu parles aussi de batterie, tu parles aussi d'oreiller, donc c'est vrai que...
5: Je vais faire ça une fois comme thématique, les oreillers pour les vieux.
6: Putain, comme et les auditeurs se réjouissent. Hein.
5: Voilà. Ouais. Et bien sûr, pas d'émission sans réalisatrice aujourd'hui, c'est Mamie Zinzin, Ravage à la Mouquère, Jessica Amar qui est avec nous. Bonjour. La bande amateur, c'est parti. On est ensemble jusqu'à 18h.
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0: Wishy sur Couleur 3, Sensational Wishy, hein, on se souvient tous de Wishy pendant la Deuxième Guerre mondiale.
1: La fameuse
0: ville de Wishy.
2: Voilà, le régime
0: de Wishy, évidemment. Voilà, vous connaissez la Tour Eiffel ?
3: J'en ai entendu parler, ouais. C'est à Rome.
0: Si vous allez à Paris, ouais. Marion, vu que tu vas partir à Paris bientôt pendant 4 mois, je te conseille d'aller visiter la Tour Eiffel.
1: Ok, bah je vais noter.
0: C'est un monument... Et accent aigu, F-A-I-L-E-S.
3: Mais ça. Le seul petit problème, c'est que tu vois pas bien la Tour Eiffel depuis la Tour Eiffel.
0: C'est vrai. Donc il peut y avoir des problèmes, mais vraiment, je te conseille, en tout cas, si tu as le temps, hein, évidemment.
3: Parce
0: qu'est-ce qu'il y a de choses à visiter ? Il y a la Tour Eiffel, le pont de l'Alma.
3: Ouais.
0: Les Champs-Élysées.
1: C'est
0: Joe Dassin.
1: Joe Dassin, ouais.
0: C'est lui.
1: Le palais, c'est vraiment drôle de dire ça à l'américaine.
3: Ouais, palais fédéral.
1: Le palais fédéral. Ah ouais, putain.
0: Avec Emmanuel Macron du palais fédéral. Hein. Voilà, bah, en tout cas, on vous souhaite un bon séjour et on va parler. Enfin, quoique, hein, peut-être que ce séjour n'arrivera jamais, Marion. Tu sais pourquoi ? Parce qu'on va parler d'un sujet qui fait peur.
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0: Est-ce que nous allons bientôt vivre la fin du monde ?
1: Oh,
0: eh bien,
1: non.
0: C'est une question qui se pose en ce moment depuis qu'un ancien employé de Anthropic, sous le sunlight d'Anthropic, hein, comme j'avais dit la semaine dernière, s'est rendu à la télévision pour dire que l'intelligence artificielle serait capable d'annihiler l'être humain d'ici 4 à 5 ans si on n'a régulé pas. Une théorie défendue par Geoffrey Hinton, un des pères fondateurs de l'IA, mais réfutée par Jensen Huang, le patron de Nvidia, qui lui affirme qu'il y a 0% de chance pour que la fin du monde arrive. N'empêche que le mot est sur toutes les lèvres depuis quelques semaines, et que si on regarde un petit peu en arrière dans l'actualité, depuis environ 6 ou 7 ans, les prévisions apocalyptiques vont bon train dans les médias, notamment à cause de la guerre en Ukraine et de la situation géopolitique extrêmement tendue en ce moment. Alors va-t-on enfin connaître l'apocalypse et avoir la paix et ne plus avoir payé des impôts, ou au contraire, continuer de payer notre essence de française le litre et porter des jeans skinny ou baggy pour les prochaines décennies. On regarde ça tout de suite avec Lord et Marion. Marion,
1: oui.
0: Est-ce que tu penses que la fin du monde est proche ?
1: Ben, j'espère pas, sinon j'aurais des économies pour rien, quoi. Ce serait un peu chiant.
0: Ouais.
1: Je pense qu'on n'a jamais été aussi proche de la fin du monde depuis le début de l'humanité. Mais c'est que des statistiques. Non, j'en sais rien. Ouais. Allez, à toi, voilà. À toi, Julien.
0: Lord Betrave.
3: Bon, déjà, il ne faut pas confondre la fin du monde et la fin de l'humanité. Si
1: c'est
3: l'humanité
1: vrai.
3: Est détruite, le monde ira très
0: c'est
3: bien.
0: C'est quoi la différence ?
3: Bah, le monde, c'est les animaux, les arbres, la planète Terre.
0: Ah, d'accord, ouais.
3: Si nous, on meurt, ils vont être très bien, les léopards.
0: Ouais, sauf si c'est par le feu atomique.
3: Ah, oui, bon.
0: Ah, bah oui.
1: Oui, mais tu vois, puis dans quelques millions d'années, il y aura une nouvelle espèce, je ne sais pas quoi, de crabe géant avec des chapeaux, quelque chose comme ça, qui aura pris le pas. Non, mais c'est vrai. Tu as comme après les dinosaures, il y a eu nous, quoi.
0: Bonjour.
3: Non, puis moi, je crois plutôt qu'il y aura peut-être une grosse guerre robot-humain. Oh, avec les robots qui nous tirent dessus, qui nous envoient des virus, et nous qui essaient de tirer la prise.
0: Tu le penses vraiment, ça ?
3: Bah, ça me semble plus crédible qu'ils nous tuent et on fait rien. Je pense qu'on va se défendre.
0: Ah oui, évidemment.
3: Donc il y aura une petite guerre, tu vois.
0: Ah, d'accord.
1: Oui, mais du coup, ce sera. Je pense que ce sera pas robot-humain, ce sera genre humain contre les millionnaires qui contrôlent les robots.
3: Peut-être.
1: Parce que pour que les robots existent, il faut les millionnaires. Les milliardaires, d'ailleurs.
3: Ils vont se faire dépasser par leur propre créature.
0: Après, on se focus un peu sur l'IA, en fait, et les potentiels dangers de l'IA, mais il y a de fortes possibilités aussi, selon les médias, que, parce que moi, je sais pas, je remarque ça depuis quelques années, c'est que quand tout va bien, hop, on nous ressort toujours un truc d'apocalypse ou nucléaire, ou par le climat aussi,
3: oui.
0: Qui est quand même nettement plus plausible que la guerre des robots façon Terminator, quoi. Je sais pas, moi, j'y crois pas.
3: Okay.
0: Je crois pas à la fin du monde, à l'apocalypse. Je pense que c'est un truc qui vient de qui est présent chez l'être humain depuis la nuit des temps, en fait. Quand il y a des changements qui arrivent, on pense toujours que c'est la fin des temps et qu'on est tous foutus. Enfin,
1: tu penses qu'ils ont pensé ça avec genre l'invention de la roue ou l'arrivée de l'imprimante ?
0: Peut-être. En tout cas, il y avait des gens comme ça. Mais ayant vécu les années 80 où Alors, on regardait moins les infos que maintenant, mais quand on regardait les infos, c'était la menace nucléaire, en fait, qui faisait peur à tout le monde. La guerre entre, la guerre froide entre l'Est et l'Ouest. Et puis ça, c'était vraiment c'était un truc qui était tandax, quoi. Mais, la seule différence, c'est que moi, je ne regardais pas le téléjournal, donc je m'en foutais. J'allais jouer au foot dehors. Pareil pour Tchernobyl aussi. Tchernobyl, ça aurait pu être une catastrophe, mais gigantesque. Mais à ça, un poil de cheveux. Vous avez vu d'ailleurs la série Tchernobyl.
3: Elle est super.
0: Elle est super, mais elle est super glauque. Et puis surtout, elle fout les jetons, parce que c'est vraiment des événements réels. Donc nous, on nous a à chaque fois. Et à chaque fois, il y a des nouveaux trucs. Il y avait le sida, il y avait le trou de la couche d'ozone aussi, où on nous disait qu'on allait tous crever, puis au final ils ont
3: la votation sur la RTS.
0: Sur la RTS, ça aurait été la fin de notre monde. Est-ce que justement vous avez remarqué qu'on parlait de plus en plus d'apocalypse ces dernières années dans les médias?
3: Oui, mais comme tu dis, j'ai l'impression qu'il y a toujours eu un autre truc qui faisait qu'on parlait de la fin du monde, mais de toute façon ça c'est normal parce que il faut que les gens restent sur les chaînes d'infos et donc il faut qu'on dise des trucs, et pour que les gens restent il faut exagérer. Pour exagérer, la plus grosse exagération c'est on va tous mourir par n'importe quel biais d'ailleurs.
0: Ouais.
3: Oui, mais c'est un mécanisme qui est normal à mon avis avec les chaînes d'infos.
0: Ouais. Marion, t'as remarqué ça aussi
1: Mais moi pas tant, hein. Moi j'ai l'impression que ça fait quelques années, peut-être qu'on nous dit qu'on va tous crever, mais avant ça, peut-être j'étais trop jeune pour réaliser qu'on parlait du fait qu'on allait tous mourir, mais...
0: Tu regardais moins les infos, peut-être.
1: Mais en vrai, même pas. J'ai toujours un peu regardé, je crois, mais j'ai pas... Enfin, tu
0: à
1: vois...
0: À 12 ans.
1: Non, je me rappelle qu'en 2012, on nous a dit que c'était la fin du monde. Ouais, ça, je m'en rappelle.
3: Oui.
1: Ça, mais personne n'y croyait,
3: quoi. Covid, c'était un peu...
1: Le Covid, vite fait. Les 2-3 premiers mois, mais ça nous est vite passé. Je trouve, après, on vit une drôle d'époque, hein.
0: Oui.
1: Pas une époque drôle, vraiment une drôle d'époque.
3: Ah bah
1: quoi,
3: ça
1: donc,
3: c'est sûr, hein.
1: Ah oui, attends.
0: Drôle d'époque.
3: Drôle d'époque.
0: Lord, c'était quoi les trucs qui te faisaient peur niveau apocalypse, fin du monde, quand t'étais petit, vu que t'es un millénial?
3: Moi j'étais petit en 95.
0: T'as connu le bug de l'an 2000?
3: Ouais, le bug de l'an 2000. Ouais, il y avait un gros truc comme quoi tout allait s'arrêter, tous les ordi, toutes les machines, toute l'électricité, c'est vrai. Ouais. Et d'ailleurs, je me souviens, on a fait 5, 4, 3, 2, 1, et il y a eu un petit moment de bonne année, ça tient, c'est bon, ça tient. Il y a eu ça, ouais. Mais moi, on avait peur des sectes, mais c'était pas l'apocalypse, il y avait le temple solaire, tout ça en 95.
0: Ouais.
3: Les pédophiles avec Marc Dutroux, 97. Ouais. Donc c'était plus des peurs.
0: Des faits divers,
3: ciblées.
0: En fait.
3: Tout va exploser.
0: Ouais.
1: Purée, bon. Alors que c'est marrant, nous, moi, de ma génération, j'ai l'impression que j'avais pas de peur ciblée comme ça, tu vois, même. Le terrorisme ou quoi, j'étais trop petite, mais que c'est vraiment
3: quand même,
1: genre.
3: Après le 11 septembre, c'était chaud, tous les attentats.
1: Mais moi, le 11 septembre, j'avais un an et demi, quoi. Enfin, j'avais deux ans, donc je l'ai pas vécu.
3: Mais la peur de Daesh et tout ça, c'était aussi assez.
0: Mais la peur de Daesh, c'était pas une peur où c'est plutôt. Il va y avoir peut-être des attentats à Lausanne ou Genève. On avait vraiment. Je me rappelle, c'était il y a pas si longtemps que ça, c'était il y a 11-12 ans,
1: 10 ans.
0: Et on avait un petit peu peur de ça, mais c'était pas une extinction totale de l'être humain.
3: Bien sûr.
0: Alors que là, on parle vraiment de la fin du monde. On continue d'en parler, d'ailleurs.
3: Yes.
0: Après ce morceau, on cherchait un nom de groupe.
1: Vas-y.
0: Sais. Linda and the Funky Boy.
1: Wow.
0: C'est pas mal, hein. Il faut qu'on trouve un truc avec
1: de la fin du monde, hein.
0: Marion and the Funky Boy. Linda and the Funky Boy. Linda and the Funky Boy sur la 3, ça s'appelle Shame, Shame, Shame.

0: avec Lord Betrave à la batterie pour ses descentes de Tom des années 80, Linda and the Funky Boys. Le morceau s'appelait Shame, Shame, Shame. On continue de parler de notre premier sujet, la fin du monde, hein, puisque tout de suite la musique qui fait peur. Cet ex-employé d'Anthropic qui nous prédit donc que la fin du monde pourrait arriver d'ici 4 à 5 ans. Vous ne trouvez pas qu'il y en a un peu marre de ces connards qui travaillent pour une entreprise, qui développent des trucs. Maintenant qu'ils ont... Je suis sûr qu'il a des actions en plus chez Anthropic, ce connard.
1: Mais bien sûr. Hein, mais oui.
0: Donc ils développent des outils qu'ils savent déjà. Je suis sûr qu'ils savent à la base.
2: C'est
0: du foutage de gueule, quoi.
2: Ils font de la merde, puis après ils nous préviennent qu'ils ont fait de la merde.
1: Mais le boss de ChatGPT là, de OpenAI, il a littéralement dit je pense que ça va causer la fin du monde, c'est presque certain.
2: Et du coup on lui dit arrête, puis non.
1: Mais même pas, on lui dit
0: ce genre de comportement qui est vraiment, il est complètement con ce machin quoi, quand tu te dis ça. Ça sert à quoi de devenir l'homme le plus riche du monde?
2: C'est débile.
1: Ça ne sert à rien.
0: Ça sert à rien.
1: On n'est pas fait pour être riche. Vraiment, ça ne sert à rien, quoi.
0: Mais s'il y a plus que lui et ses potes dans des bunkers en Nouvelle-Zélande, parce qu'ils s'achètent tous des bunkers en Nouvelle-Zélande, vous savez ça.
1: Ouais, et puis ils sont cryogénisés pour se faire réveiller par les hommes crabes avec des chapeaux dans des milliards d'années. C'est terrifiant. Ça sert à quoi?
0: Justement, le fait qu'ils disent non, mais c'est la fin du monde bientôt, mais c'est pas grave, on continue. Le fait qu'ils disent on continue, c'est où il est complètement cinglé, ce dont je doute, ou c'est un hoax, et puis ils sont là, ils font peur aux gens, parce que...
1: Il est complètement cinglé à part ça, ce mec.
0: T'es sûr qu'il est complètement cinglé, vraiment?
1: Tu l'as déjà entendu
0: parler? Oui, il est bizarre, mais...
1: Il est cinglé, comme Musk, il est cinglé, c'est des cinglés.
0: C'est quoi leur plan, selon toi? Vas-y, Marion.
1: Mais je sais pas, je crois que leur plan c'est juste, tu vois, comme dans Lord of the Ring, là, tu vois, mon précieux qui transforme tout le monde pour le pouvoir, et ben.
0: Non, ils doivent avoir un plan.
1: Mais leur plan c'est d'être trillionnaire, je crois.
0: Quand t'es trillionnaire et que t'as nulle part où aller parce que tout est détruit, c'est chiant.
2: Oui, mais dans le doute, tu préfères être trillionnaire que pauvre et t'as nulle part où aller. Parce que tu vois, s'ils disent de toute façon. On va vers la fin du monde, mais ils disent autant être l'homme le plus puissant du monde. Parce que si moi je le fais pas, il y a un autre connard qui va le faire, donc moi je vais le faire, je vais avoir plein de fric, je vais prendre des fusées, je me casse. En fait, c'est la course en avant, la fuite en avant.
1: Ils veulent aller sur Mars, quoi. Je pense.
0: Il n'y a rien sur Mars, il n'y a rien.
1: Non, mais s'ils y vont, ce serait bien qu'ils nous laissent un peu
0: Mars.
1: Tranquille.
0: C'est nul. Vous voyez des fois les images de Mars. T'as envie d'aller là-bas? Non, quoi.
2: Ouais.
0: T'as pas envie d'aller sur Mars, quoi.
2: Ouais.
0: Je pense qu'au bord d'un lac ici, tu sais, quand il fait beau, il fait 22 degrés.
2: Ils ont été dépassés. Parce qu'au début, trop bien, l'intelligence artificielle, tu peux faire des images de lapins qui. Et tout d'un coup, merde, en fait, ça. C'est foutu. Je pense que ça a été vite, en fait.
0: Ouais. Mais ils peuvent. Moi, je pense qu'ils peuvent tirer la prise encore, mais ils le feront jamais.
1: Mais
2: non, parce que les autres, ils continuent.
0: C'est un
1: truc de compète, quoi. Ouais. Faut être les premiers dessus.
0: Bon, le truc le plus proche de la fin du monde, ça a été le Covid. Est-ce que vous avez eu cette sensation bizarre de monde qui s'arrêtait à un moment donné pendant le Covid?
2: Moi, non, vraiment pas. Moi, j'ai la sensation juste qu'il y avait plein d'Occidentaux qui paniquent parce qu'ils sont confrontés à la maladie pour la première fois de leur vie. Parce qu'il y a quand même des épidémies d'Ebola chaque année. Tout d'un coup, de la fièvre! Il y a des vieux qui meurent! Bah oui, c'est fait pour ça, les vieux, c'est pour mourir. On bloque tout. Mais les gars, ça, c'est vraiment, nous, on n'a pas l'habitude de nouveau être confrontés à de la maladie, quoi.
0: Ouais.
2: Parce qu'on a éradiqué le paludisme, alors on était tout fou. Moi, j'ai trouvé ça ridicule.
0: Ouais. Mario.
1: Mais j'adore ce texte, c'est vrai que c'est pathétique. On était pathétique.
2: C'était ridicule.
1: Moi, je sais pas. Moi, j'étais dans mes petites tambouilles personnelles. J'étais là, mais je vais pas passer mes castings. Comment je vais faire? J'avais 20 ans, quoi. Je trouvais ça. Je sais pas, je trouvais que c'était bizarre. Je trouvais ça vraiment marrant à observer. Je me suis pas sentie en danger.
2: C'était juste parce que c'était nouveau.
1: Parce que c'était autant de morts
2: que la grippe. Ouais, alors un peu plus parce que c'était nouveau. Maintenant, il y a des gens qui meurent de Covid. Maintenant.
1: La peste, tout ça, là.
0: On a jamais vécu ça, en fait, dans notre confort où tout fonctionne. Et ça. Moi, j'ai eu les boules quand même un soir. C'est le soir où il y a eu la décision où Alain Berset a annoncé. annoncé le confinement en Suisse. Et puis j'étais sur un forum qui parlait du Covid en direct et ils ont annoncé qu'il y a un ministre de l'économie allemand qui s'était suicidé. En fait, ce qui est vrai en plus. Et là, je me suis dit, ouh, et puis j'étais voir si c'était pas une fake news et c'était une vraie news. Et puis tu te dis, s'il y a un mec qui décide de partir, c'est qu'il sait que c'est la fin et tout. Et là, j'ai eu peur.
2: Alors moi, j'étais à Paris. Et tu sais, il y avait pas de masque, on savait pas trop, et c'était les rues étaient désertes et les seuls gens qu'il y avait, ils se mettaient la main sur le visage pour partir, quoi. Ouais. Il fallait partir à la campagne. Et moi, je rentrais en Suisse et là, je me suis dit, putain, ça fait quand même un peu film apocalyptique.
0: Ouais,
2: tous ces gens qui se cachaient avec ce qu'ils avaient parce qu'ils avaient peur d'une maladie.
1: Non, mais en plus, pardon, mais en France, il y avait pas ce truc où tu devais faire signer des papiers. Oui, mais excuse-moi, c'est pas l'apocalypse si on doit faire de l'admin. Enfin, je sais pas comment expliquer.
2: C'était avant
1: c'est
2: ça.
1: Déjà une preuve.
2: C'était,
1: oui, c'est vrai.
2: La panique. Quand ça arrivait.
0: Quelle étrange période quand même,
1: mais
0: le Covid. Là, j'ai des images qui me reviennent.
2: Mais c'était débile.
0: Des trucs débiles, comme ce prêtre qui baptise un enfant avec un pistolet à eau.
1: C'est vrai. Oui.
2: On avait le droit d'être 8, mais pas 10. Mais...
0: Oui, 4 dans les bistrots.
1: Puis il fallait. Ah oh non, tout était horrible. On faisait des apéros.
0: Là, maintenant, si on était pendant le Covid, il y aurait un petit plexi entre nous.
2: Ouais. Et on pouvait aller dans les bars, mais rester assis. Je sais pas, c'était.
0: On pouvait pas chanter. Rappelle, on pouvait
1: oui,
0: pas
1: mais
0: chanter.
1: C'est vrai qu'il y a ce truc qu'on n'avait pas le droit d'être debout. Mais trop bizarre.
0: C'était la fin du monde rationnel, j'ai l'impression,
1: en tout cas.
0: À l'époque. On va terminer sur ce débat de la fin du monde. Si on vous annonçait que le monde allait se terminer, c'est quelle est la dernière chose que vous feriez, Marion?
1: Mais attends, ça dépend. Il y a que moi qui est au courant que c'est la fin du monde.
0: Non,
1: on est
0: tout le monde.
1: Non, mais là, alors là, c'est non. Je vais faire la teuf avec les gens dehors. Je vais voler du fromage dans les fromageries. voilà, je vais m'en piffrer, quoi. Évidemment. Et je vais faire la teuf et m'en piffrer. Qu'est-ce que vous voulez faire d'autre, non?
0: Ouais.
2: Nager dans du purin. Une dernière fois.
1: Tout le monde fera la top à Fribourg, ils vont juste tous sauter dans le purin.
0: Moi, je vous prendrai avec ma moto, puis on irait faire un super tour à moto en mangeant du fromage et en balançant du purin sur les gens.
1: Bah voilà, voilà, ça c'est super.
0: Très bien, on va terminer avec une blague. Lord Betcha.
1: Ouais.
2: La ok, c'est blague. La blague. Alors, vous êtes prêts?
1: Ouais.
2: C'est deux copains qui discutent. Le premier dit, si c'était la fin du monde dans une heure, tu ferais quoi? Il dit, bah moi, je profite à fond, je nique tout ce qui bouge. Et toi, moi, je bouge plus. Je bouge plus d'un poil. Pardon, ça...
1: Mais c'est une bonne blague.
2: C'est une bonne blague.
0: Elle est pas mal, hein.
1: Mais c'est une blague de papa, un peu.
0: C'est une blague de papa.
1: Ouais.
0: C'est qui le papa autour de la table?
1: Bah,
0: c'est papa. C'est papa. Bon, allez, très bien, la fin du monde, c'est terminé. On passe à la suite. Et la suite, c'est Temper City, Self-Aware. Dans la bande amateur sur Couleur 3.

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0: We Were Young, les Killers dans la bande amateur sur Couleur 3. Et tout de suite, on va parler, on continue, de la très bonne musique d'ailleurs. Hein, je tiens à remercier notre nouveau programmateur, il s'appelle Flavien.
1: Et il est de Fribourg.
0: Et il est de Fribourg, il a un nom d'empereur romain, l'empereur Flavien. Flavien qui nous fait une excellente programmation. Merci Flavien.
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0: Un peu de soul music dans cette platine de la semaine avec un groupe qu'on adore ici à Couleur 3, groupe qui a fait son grand retour cette année avec un nouvel album qui s'intitule I Must Be Dreaming, dont voici tout de suite un extrait.
2: Infotrafic RTS.
4: Un véhicule roule actuellement à contresens sur l'autoroute A3 Coire-Zurich, à la hauteur du tunnel de Hof. Quelle que soit votre direction, rabattez-vous impérativement sur la voie de droite et ne dépassez sous aucun prétexte. Je répète, un véhicule roule actuellement à contresens sur l'autoroute A3 Coire-Zurich, à la hauteur du tunnel de Hof. Quelle que soit votre direction, rabattez-vous impérativement sur la voie de droite et ne dépassez sous aucun prétexte.
0: Guitariste Brittany Howard, une nana qui possède une voix exceptionnelle et un talent inné pour la soul. Ils vont faire leurs armes dans des house parties et s'y mettre plus sérieusement en 2011. Une année plus tard, les Alabama Shakes sortent leur premier album Boys and Girls qui remporte un beau succès et qui attire l'attention de Jack White qui va les prendre en tournée avec lui. Et puis en 2018, c'est un succès mondial qui les attend avec la sortie de leur deuxième album Sound and Color qui contenait leur tube I Don't Wanna Fight No More.

0: Voilà, je vais l'avoir en tête encore pour les 15 prochaines semaines. Et puis les choses vont se gâter un peu pour eux. Leur batteur Steve Johnson se fait arrêter par la police pour abus domestiques et maltraitance sur son enfant. Et le groupe va se mettre en pause, permettant à la chanteuse Britney d'entamer une très belle carrière solo. Mais cette année, surprise, les Alabama Shakes sont de retour avec I Must Be Dreaming, un superbe album de soul moderne et organique qu'on a tous écouté cette semaine sur notre belle chaîne stéréo dans mon appartement.
1: Bien sûr.
0: Nu comme des vers. Évidemment. Pas du tout. On va commencer, on va regarder un petit peu ce qu'on en pensait. Lord, on commence avec Lord. Tiens, j'ai envie de voir ce qu'il en a pensé. Lord.
2: I Must Be Dreaming. Parfait. Je cherche un truc pour m'endormir, justement. Moi, j'avais laissé les Alabama Shakes comme un des groupes les plus groovy que j'avais vu en concert de ma vie. Hold on. C'était incroyable. Un hymne de coolitude, un blues en hamac. La voix du fin fond du bayou, de la chanteuse, de tout était dans le très vaporeux dôme de Brighton. C'était parfait. Et là. Un peu chiant, il y a Friends qui grouvote un peu, How Love's Supposed to Go qui fait le job, mais le reste, c'est devenu de la musique lounge, un peu pour prof de conservatoire de Manhattan. La voix éraillée de Britney est devenue un filet de voix fluette de la chorale de Lesins. J'ai trouvé ça un peu trop lent, il faut l'écouter en x3, c'est un peu chiant. Bon, le changement de musicien a dû jouer, hein. C'est sûr que quand à la batterie t'as Joe Biden et à la guitare t'as le pape Léon XIV, tu perds en dangerosité. J'étais déçu parce que je les adore.
0: D'accord, très bien. Une petite note, on met des notes maintenant pour rire.
2: 3 sur 10.
0: Ouf,
1: oh,
0: la violence.
1: Mais en fait, toi, si c'est pas tout le temps en train de tabasser.
2: Non, mais faut que ce soit très beau quand c'est lent. Ouais. Et là, c'était pas très beau.
1: Ouais. Ah ouais?
2: Ouais.
1: Très ok.
0: Bien. Bon, mais c'est son avis.
2: That's my
1: mais
2: point.
1: Oui, t'as le droit.
0: Marion Agoston.
1: Alabama Shakes, ils font du son tellement vintage et 70s qu'ils ont voulu s'associer à un état avec des idées tout autant vintage et 70s, l'Alabama, tu sais. Non, c'est comme si tu montes un groupe de country chrétienne ultra puritaine et tu l'appelles IB.

0: incroyable.
1: Ok.
0: Genre, waouh. Donc, franchement, j'ai vraiment passé un bon moment. Un 7
1: note,
0: sur 10.
1: 7 sur 10. Mmh. 7 plus 3, ça fait 10 sur 10.
2: Ça fait 5.
1: très bon disque hein, que j'ai écouté cette semaine. C'est vraiment le contraire de toute la musique qu'on veut nous faire bouffer en 2026. Hein. C'est organique, il y a des vrais gens qui font des vraies choses derrière. Un disque qui sonne vrai, organique, naturel, joué par des êtres humains. Voilà, ça, ça fait du bien. Un vrai batteur voilà, derrière. C'est pas le
0: Joe
1: même
0: Biden.
1: D'ailleurs.
0: Hein.
1: Joe Biden. Souvent, ces artistes influencés par la soul se contentent de copier des vieux trucs des années 60, mais là, c'est pas le cas. L'inspiration, je la trouve plus moderne que pour Jalan Ngonda, par exemple. Mention, comme Marion a la voix de Brittany Howard, c'est un don hein, qu'elle a, qui est ultra puissante. Elle est plus puissante et plus belle que jamais, je trouve. La tonalité du disque est très mélancolique, mais il y a aussi des trucs plus joyeux, comme Friends aussi, je l'avais noté, j'ai bien aimé ce morceau. Bref, très bon album. Moi, je mets 8 sur 10.
0: Allez.
1: Voilà. Et on écoute un morceau un peu plus calme qui s'appelle Garden. C'est les Alabama Shakes sur Couleur 3. Vous voyez, les gens sont là, ils sont vivants.

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1: Un véhicule roule actuellement à contresens sur l'autoroute A3 Coire-Zurich, à la hauteur du tunnel de Hof. Quelle que soit votre direction, rabattez-vous impérativement sur la voie de droite et ne dépassez sous aucun prétexte. Je répète, un véhicule roule actuellement à contresens sur l'autoroute A3 Coire-Zurich, à la hauteur du tunnel de Hof. Quelle que soit votre direction, rabattez-vous impérativement sur la voie de droite et ne dépassez sous aucun prétexte.

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1: Et il n'y a plus de danger lié au contresens annoncé précédemment sur l'autoroute A3 Coire-Zurich, à la hauteur du tunnel de Hof. Bonne route à vous et néanmoins prudence.
2: Betrave, t'augmentes ta note ?
3: Oui, 4.
2: 4 sur 10 au lieu. My Garden, les Alabama Shakes, notre album de la semaine. On a passé un très bon moment, en tout cas avec Marion.
4: Oui,
3: déçu par rapport à avant.
2: Voilà. Tout était mieux avant. Très oui. Bien la vidéo que tu m'as envoyée sur... c'est vrai qu'on en parle, c'est une étude scientifique qui prouve scientifiquement que la musique était mieux avant.
4: C'est vrai ?
2: C'est hyper bien. C'est hyper bien. On en parlera peut-être une fois ici. En attendant, on se fait le héros de la semaine.
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7: La police cantonale fribourgeoise pourrait bientôt s'équiper de body cam. Vous savez, ces body cams, c'est ces caméras individuelles placées sur le torse ou l'épaule du policier et qui filment H24 ce qui se passe. En fait, c'est une sorte de body count, mais pour les bavures, quoi. Mais malheureusement, ces caméras ont fait la fâcheuse habitude de s'éteindre. Brusquement, à certains moments de la journée, du gendarme, ah merde, j'avais plus de batterie pile quand j'ai frappé ce rhum qui mendiait de manière très agressive assis par terre. Alors bon, les body cam sur les flics fribourgeois. Disons que le film qui en résultera, ce sera pas Die Hard. Autant une body cam d'un agent de la police ICE du Minnesota. Oui, là, je doute pas qu'il doit se passer des trucs interdits au moins de 18 ans. Autant le POV de la journée d'un gendarme de Givisier, ça fait pas méga rêver. Hein. Même une body cam de la police de Carcassonne, c'est plus divertissant finalement. Non, mais après les flics qui s'étonnent qu'on se sent plus en sécurité quand ils sont pas là, quoi. Bref, mais on exclut pour la bande amateur. J'ai pu me procurer les premiers rushs du film de la vie d'un flic fribourgeois. Moteur, ça tourne, action. 8h30, pause petit-déj avec Fabrice, mon binôme de la journée. Un café, un croissant et un petit shot de purin pour se donner du courage et faire plaisir à Franck. 9h51, après à peine 1h20 de pause à se tenir la ceinture et à plisser les yeux. Première intervention sur le terrain, le bac à géranium posé sur le rebord de la fenêtre de Madame Chenot s'est fondu à cause de la chaleur. On constate les dégâts et on remplit le formulaire de dégâts matériels pour le groupe mutuel. On rentre au poste avec le sentiment du devoir accompli. 11h07, pause midi, un petit verre de vin du vie et une tartine au caca. Mais sans le pain, parce que Fabrice est allergique au gluten. 13h49, reprise de la journée. Une femme est venue au guichet porter plainte. On a voulu imprimer une feuille de plainte pour violence sexuelle, mais l'imprimante a fait un bourrage papier. Tant pis, le suspect s'en sortira sans encombre. Mais c'est pas de notre faute, c'est à cause qu'ils ont changé le bouton de l'imprimante. Le meilleur allié de la présomption d'innocence pour les futurs coupables, c'est le manque de teneur pour exister. Parenthèse, dans la chronique, j'ai rien inventé. Un jour, je suis allé, moi, porter plainte à la police fribourgeoise pour menace de mort. Et ils m'ont dit, il y aura trop de papier imprimé, ça va pas aller. Et je suis reparti. 14h51, un requérant d'asile de Grange-Paco vient au guichet pour demander le renouvellement de son permis de séjour. Fabrice lui demande de nous fournir son permis de séjour pour vérification. Banco ! Les papiers étaient obsolètes, ils étaient plus valables. On a voulu placer l'individu en cellule de dégrisement, mais comme le sergent Corpato était déjà dedans depuis la veille, on l'a juste foutu dehors, machin. Les requérants, c'est l'inverse de notre imprimante, ils ont pas assez de papier. 16h38, le sergent Corpato sort de la cellule de dégrisement, s'avance vers ma bodycam, malgré nos explications que les bodycams de fonction, c'est pas pour les dick pics. Il termine tout de même sa mission. Après avoir imprimé son chef-d'œuvre, il nous fout dehors. 16h39, on part en mission dans Fribourg pour choper ces délinquants de la route qui roulent à 35 km/h en ville. Malheureusement, le criminel nous a semé, il roulait à 38. 17h04, fin de journée, on éteint la cam et on se rend compte qu'elle était éteinte depuis le début. Fabrice a confondu on et off, il sera muté à Carcassonne le lendemain.
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0: si bien du mal sur Couleur 3. Je trouve que les artistes devraient faire quelques efforts pour trouver des noms de groupe, quoi. Voilà.
1: Oui.
0: C'était Marion sur Couleur 3. Donc ça va, hein. C'est bien. C'est
1: bah, un très joli panneau. Regarde, Betrave, il a réussi. Hein.
0: Bah, voilà.
1: C'est donné du mal, moi.
0: Linda voilà. And the Funky Boy.
1: Bah voilà.
0: Voilà.
2: C'était quoi
0: Michel
2: le...
0: Jura.
2: C'est quoi le c'est premier bien. Nom de notre groupe déjà, Idiots.
0: C'était
2: Happy Idiots.
0: Les Happy Idiots, ouais. J'ai reçu aucun mail. Hein.
1: Ah, mais écrivez-nous.
2: Mais personne n'écoute peut-être.
0: Si, les gens, ils écoutent.
2: Ah, mais
0: ils n'en ont rien à foutre de ce
2: qu'on
0: raconte.
2: C'est très bien, continuez comme ça.
0: Cela dit, on a une petite rubrique qui pourrait peut-être les intéresser.
1: Ah.
0: Je vous la lance. 3, 2, 1, 5, c'est la semaine. Les bons plans de la semaine avec ce générique qui va nous suivre jusqu'à la fin des temps.
2: Faut l'envoyer à Laurie.
1: Mais oui.
0: Laurie, si tu nous écoutes,
2: franchement.
0: On t'invite volontiers à un débat une fois, ce serait hyper bien. Jess me dit qu'il faut qu'on se mine le
2: oui,
0: cul.
2: Pardon.
0: Voilà, on se mine le cul, on vous donne nos bons plans. Lord Betrave.
2: Le premier, il y a les Subways à Winterthur. C'est loin, mais c'est cool.
0: The Subways, excellent groupe de punk rock. Ouais. C'est où à Winterthur?
2: J'ai noté Winterthur. Schnur,
0: le flux de Winterthur.
1: Samedi, le 3 octobre, il y a Supernova et Krimiji à la Gravière. Deux meufs suisses incroyables qui font du super son.
0: Elle est en repérage sur Couleur 3.
1: D'ailleurs,
0: Supernova,
1: exceptionnel.
0: Eh ben, moi, je vous conseille demain d'aller au Nouveau Monde de Fribourg parce qu'on y sera pour l'opération Couleur 3 avec toi.
1: Oui.
0: Et il y a tous les copains stand-uppers qui seront là. Sauf vous, évidemment, parce qu'ils ont pris les plus nuls.
1: Oh, t'es gentil.
0: Voilà. Oui, je suis gentil avec vous. J'ai pas compris pourquoi vous y étiez pas.
2: Ah, c'est pour une association.
0: Voilà.
1: Oui, et puis nous, on travaille que pour
0: l'argent. Donc demain au Nouveau Monde.
2: Oui, allez-y, hein.
0: Et allez sur couleur3.ch pour voir les autres dates. Mais nous, on y sera avec Yannick demain au Nouveau Monde. Il y aura Valérie Paco, Julien Dequin, Yacine Emra, toute la banda. Donc venez demain soir au Nouveau Monde de Fribourg. Et on se retrouve dans quelques instants, après ce titre et après les infos.

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3: La Suisse doit aller de l'avant dans ses relations bilatérales avec l'Union européenne. Le Conseil des États est entré en matière hier par 29 voix contre 15 sur le paquet d'accords avec Bruxelles. L'UDC y est opposé ainsi que quelques centristes et PLR alémaniques. Les débats doivent à présent se poursuivre jusqu'à mercredi. Caritas réclame davantage de soutien aux travailleurs pauvres alors que de nouvelles hausses de primes d'assurance maladie sont encore à redouter cette année. Eh bien, l'organisation appelle à mieux soutenir les personnes qui travaillent sans parvenir à couvrir leurs besoins de leur ménage notamment. 360 000 travailleuses et travailleurs seraient concernés, soit près de 9% des actifs. Les cinq suspects d'un projet d'attentat contre une base aérienne en Angleterre ont été libérés sous caution hier. L'enquête se poursuit pour connaître leurs intentions alors qu'ils se trouvaient à proximité de cette base utilisée par les États-Unis pour mener des frappes en Iran. Les suspects sont des ressortissants britanniques âgés d'une vingtaine d'années. Téhéran nie toute implication. En France, le Rassemblement national fait bloc derrière son président après l'apparition d'une enquête de Mediapart attribuant à Jordan Bardella des messages antisémites, des échanges alors qu'il avait entre 17 et 18 ans. Le principal intéressé conteste et dépose plainte pour diffamation. Marine Le Pen, qui dit ne pas avoir lu l'article, estime toutefois qu'il ne peut s'agir que d'un faux. La gauche appelle à la démission ou à faire barrage au Rassemblement national. Un sursis pour l'hôtellerie suisse. Le Conseil national accepte finalement de prolonger le taux réduit de TVA à 3,8% pour l'hébergement. Prolongation jusqu'en 2031 au lieu de 2035. Un compromis malgré l'opposition de la gauche et du Conseil fédéral. Le manque à gagner annuel serait de 300 millions de francs. Le Conseil des États doit à présent se prononcer. Si vous surfez sur Internet à bord d'un vol suisse, vos données transiteront par Starlink. La compagnie suisse annonce hier avoir mis en service son tout premier appareil équipé de cette technologie détenue par Elon Musk. Toute la flotte en sera équipée d'ici 3 ans. Un accès Internet à très haut débit qui sera gratuit pour tous les passagers d'ailleurs. Les appels par contre ne sont pas autorisés, tout comme la diffusion de contenu en direct pendant le vol. Un cancer sur 8 dans le monde est lié à des infections et elles seraient souvent évitables. C'est ce que révèle cette nuit une nouvelle estimation de l'Agence contre le cancer de l'Organisation mondiale de la santé. Selon l'étude publiée par The Lancet Oncology, l'Asie de l'Est concentre 42% des cancers d'origine infectieuse. Et là, vous avez reconnu Razorlight. Andy Burrow annonce un nouvel album solo, Map of the World, avec un nouveau single, Nothing Matters Anyway. Son premier album solo depuis 7 ans sortira le 29 janvier 2027. Un album libérateur de la parole. On passe tellement de temps à se soucier de ce que les gens pensent. Et puis, avec les téléphones et les réseaux sociaux, on se rend compte que tout le monde s'en fout. C'est ce qu'estime en tout cas Andy Burrow dans une interview récente au magazine New Musical Express. Un petit mot de la météo avec un ciel ensoleillé. Ça va évidemment nous intéresser ce mardi avec des voiles nuageux denses par moment. Il fera jusqu'à 26 degrés. Temps identique pour demain, mercredi, avec l'arrivée d'une perturbation en soirée.
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7: Oui, c'est parti pour cette deuxième heure de la bande amateur. La bande amateur qui n'est pas qu'une émission, mais bientôt un groupe. Voilà, j'y tiens, hein, je vous l'ai dit la semaine dernière, on va essayer de percer dans la muse avec ce groupe à deux batteurs et une chanteuse, mais on n'a pas de nom pour l'instant. D'ailleurs, j'ai demandé aux auditeurs la semaine dernière de m'écrire, personne ne m'a écrit. Voilà. C'est ça, vous aimez plus écrire les mails. Est-ce que vous voulez que je vous donne le numéro de téléphone de Mario?
8: Oui. Non,
7: pour que je lui envoie des trucs. D'accord. Ouais. Non, toujours pas de nom. Les Bzez.
8: Non. Non. Hors de question.
7: Pourquoi?
8: Bah,
7: c'est pas mal, c'est rigolo les
9: ouais,
7: Bzez.
9: Les Bzez, ouais.
7: Toi, il te faudrait un nom à l'anglaise, un peu.
9: Sally and the Spectras.
7: Sally and. Ah, pas mal. Ah. Pourquoi Sally?
9: Sally Spectra, c'était la méchante dans Top Model.
8: Ah, mais moi, je vous ai déjà parlé de mon projet de m'appeler Augustus Gloop.
7: Bah Augustus non. Gloop.
8: Ouais.
7: Ouais.
8: En nom de scène, t'aimes bien ?
7: Je trouve pas mal, mais un peu ringard, Marion.
8: Augustus Gloop, tu trouves ringard ?
9: Ouais. Les cha-cha-cha muffins.
8: C'est, ça, c'est pas ringard. Ça, c'est novateur.
7: Non, mais Augustus Gloop, moi, je vois un mec un peu qui joue dans des squats et tout, des trucs un peu bizarres, avec
8: mais
7: une guitare sèche et qui parle de politique française.
9: Ah oui,
8: mais non, mais pas du tout. Mais Augustus Gloop, c'est le gros allemand dans Charlie et la chocolaterie.
7: Ah, d'accord.
8: Qui meurt noyé dans du chocolat.
7: Bah, il faut qu'on en trouve un. Il faut absolument qu'on en trouve un. On verra bien en attendant. Oui. On a une émission sur le feu avec des débats d'actu, un vilain de la semaine et plein de bonne musique. On commence avec les Arcade Fire, Everything Now. Sur Couleur 3.

0: Je suis sûr que le mec il fait de la flûte avec une bouteille de vin vide derrière. Les Arcade Fire, les Canadiens de Arcade Fire. Il était ouais. Bon, arrête, Gilbert, arrête voir avec ce truc. Puis ils l'ont gardé dans l'enregistrement. Voilà, ouais. Les Arcade Fire, Everything Now. Et justement, on va continuer de parler musique, mais différemment avec Marion.
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2: Après les vinyles, les appareils photo argentiques, les écouteurs filaires, devinez qui revient à la mode ? Franck !
0: Oh non,
2: c'est pas vrai, c'est pas vrai. Okay. C'est les CD. Voilà. Ah, oui. Les CD ne sont pas des CD, comme aurait titré son article un stagiaire d'un journal régional.
0: Yeah.
2: Il fait des doigts, Franck. Et c'est vrai, les CD, ces trucs qu'on vient de prendre 20 ans à donner dans des brocantes ou à foutre sur notre balcon pour faire peur aux oiseaux, sont en train de revenir à la mode en force chez la Gen Z. Ce qui me fait réaliser qu'il ne faut absolument plus rien jeter, mais juste attendre 20 ans que ça redevienne à la mode. Alors, un conseil, les auditeurs et les auditrices, ne vous séparez plus de rien, votre vieux Nokia, votre imprimante, votre machine à panini, votre mec complètement con. Attendez juste une génération pour pouvoir le revendre avec bénéfice. Enfin bref, est-ce que chaque objet ringard est destiné à redevenir cool ? C'est ce qu'on va voir aujourd'hui avec mes deux ringards presque cool préférés, Lord et Franck.
0: Bon, ta déjà, gueule
2: mais... c'est mon bénéfice de Gen Z.
0: Ouais,
2: Vous êtes content du retour des CD ?
0: Moi, je m'en branle un peu, mais je trouve ça cool qu'un objet physique fasse son retour, en fait, parce que la musique dématérialisée, finalement, j'ai pas le même rapport à la musique dématérialisée qu'avec un CD que j'avais payé beaucoup trop cher. C'était beaucoup trop cher, ah, les CD 30 balles. Mais au moins, j'ai acheté l'objet et puis il était à moi. Je pouvais le garder jusqu'à la fin de ma vie. Donc, je suis assez content pour que ça revienne.
2: Toi, j'imagine que tu t'en fous, Julien.
3: Oui, et c'est l'objet intermédiaire inutile parce que le vinyle, c'est beau.
2: C'est très
3: le
2: beau,
3: numérique, ouais. C'est pratique. Et le CD, c'est moche et pas pratique. Donc, c'est en plastique, c'est petit, la pochette est nulle, le plastique est tout
2: oui,
3: pété.
2: Oui, et la pochette, elle se casse tellement facilement.
3: Prenez les vinyles si vous voulez un objet. Si vous voulez pas d'objet, prenez
2: les
3: numériques.
2: C'est en train de redevenir ringard et les CD.
3: Ouais, mais c'est pas, c'était vraiment pas bien les CD.
2: C'est quoi le tout premier CD que vous avez acheté de votre vie ?
3: Moi, je crois que c'est Bravo Hit 95. Il y avait Cotton Eye Joe dessus. 96. Quoi, j'ai dit 95, quel enculé. 96. Ou alors un Red Hot Chili Peppers. Mais je crois que c'était plutôt un truc avec Fat Kid Cotton Eye Joe. C'était un 12 hits qui passait sur MTV.
2: Toi, Franck ?
0: Moi, je crois, c'est mon père qui m'en avait offert un parce qu'on avait acheté un lecteur CD. Ça coûtait cher à l'époque pour la maison. Et mon père avait acheté. Alors, c'est pas moi qui l'ai acheté, c'est un truc de Gino Vanelli, qui était un mec américain. Alors, c'est vraiment toute la musique que tu détestes. Du funk des années 80 et tout ça. Mais après, moi, avec mes sous, je m'étais acheté le premier album de La Soul.
3: Oh.
0: Three Feet High and Rising. Je pense que c'était celui-là, ouais.
2: Ok, mais ça, c'est un peu... Enfin, c'est marrant, parce que du coup, ça revient à la mode, alors que comme tu le dis, c'est vraiment nul comme objet. Est-ce que tous les objets doivent mourir pour renaître après, ou alors au contraire, est-ce que certains objets ne vont jamais revenir et c'est très bien, enfin.
0: Moi, je pense que le CD est... Putain, le tapis musical derrière.
2: Ah, il est bien. Ça, hein. Ça c'est le genre de CD,
0: voilà,
2: que j'aime.
0: Exactement. Je pense que le CD, il revient pour une seule raison, c'est justement ce côté dématérialisation des choses. Par exemple, tu sais...
2: dans ce cas, on était déjà bien avec le vinyle, quoi, donc...
0: Oui, mais le vinyle, il faut avoir un lecteur vinyle. Bon... il faut avoir un lecteur CD aussi, mais j'ai l'impression que les parents de la Gen Z maintenant, ils avaient plus des lecteurs CD que des lecteurs vinyles. Et surtout, à mon avis, tu les payes moins cher parce que les maisons de disques ont senti le retour du vinyle et ils se sont tous mis à refaire des vinyles. D'ailleurs, tous les gens, les petits groupes cool qui faisaient des vinyles, ils sont sur des listes d'attente parce que maintenant, Miley Cyrus ou bien Adele ou ce genre de stars sortent des vinyles et puis il n'y a pas beaucoup de presse à vinyle dans le monde. Mmh. Alors que le CD, je pense que c'est plus facile à faire. Tu peux le faire de manière plus industrielle. Puis surtout, je sais pas combien ça coûte maintenant un CD, il faudrait qu'on se renseigne. Mais je pense que maintenant les maisons de disques les vendent beaucoup moins cher. Je trouve ça vraiment, vraiment hyper bien.
2: Ok. C'est quoi l'objet de ton enfance que tu rêverais de voir revenir comme le CD maintenant, Betrave ?
3: Que je rêverais de voir revenir ?
2: Ouais.
3: L'objet.
2: Ouais. Je peux pas dire ton père. Aussi.
3: qu'est-ce que je rêverais de... Je sais pas. Non, rien. Moi, j'aime pas les objets. J'aime pas trop les objets. ça m'intéresse pas trop. Je suis pas du tout matérialiste.
2: Ah,
3: j'ai pas d'objets chez moi.
2: Alors, t'as pas d'objets.
3: Mais enfin, moi, je les utilise. Quand ils sont cassés, je les jette. J'ai pas de. Non, je suis pas fétichiste des objets. Pardon, c'est la réponse est très nulle.
2: Non, j'ai bien aimé. À toi, Franck.
0: Mon BMX.
2: Oh.
0: Mon premier BMX que j'avais reçu en 82. Et en plus, c'était. En 82 est sorti le film E.T. Tu l'as vu, E.T.
2: Bien sûr.
0: Ils ont tous des BMX.
2: Oui.
0: Et puis, ils avaient c'était des Américains.
2: Comme
0: donc, ils
2: n'avaient
0: que des trucs cool. Ils avaient des pulls à capuche qu'on n'avait pas et des BMX. Et ma mère m'avait acheté un BMX et il était bien, mon BMX, à part ça. Et j'aimerais bien qu'ils en fassent, mais pour des plus grandes tailles, en fait, des tailles adultes.
2: Tu disais que tu n'étais pas du tout matériel, mais même avec les œuvres que tu aimes.
3: Si, si, les livres, oui.
2: Ouais, voilà, par exemple.
3: Les livres, j'aime bien. Les CD, non, je m'en fous. Ça me va très bien le numérique. Je trouve ça super, la musique dématérialisée.
2: T'as pas envie d'avoir, genre, l'objet de ton album préféré?
3: Mais ça me sert à rien.
2: Oh, ok. Purée, c'est fou, hein. Parce que moi, je trouve que
0: et
2: ça
0: toi,
2: rend le.
0: Marion.
2: Bah, moi, je trouve que ça rend le truc un peu lointain et impersonnel, quoi, le numérique, les plateformes.
0: Ouais.
2: Moi, j'ai ça avec les livres aussi. Genre, moi, je prends mes livres en bibliothèque parce que je suis pas millionnaire et je crois qu'il faut être millionnaire en Suisse pour avoir des livres, apparemment. Mais quand j'ai un livre que j'adore, qui me plaît trop, je vais l'acheter en physique parce que je suis là, j'ai envie de pouvoir le regarder quand je veux. Et j'ai un peu ce rapport à la musique aussi, je pense. Genre, j'aimerais bien avoir les beaux. Tu vois, mon rêve, c'est d'avoir le vinyle de Starmania, la première version. Putain, j'ai vraiment un rêve d'un daron de 60 ans, ça va pas du tout.
0: Mais non, mais c'est cool. Moi, tu sais que j'ai tous mes CD, je les ai gardés en fait. Enfin, j'ai pas le courage.
3: Moi,
0: de,
3: je les ai gardés aussi.
2: C'est émotionnel quoi.
0: D'aller les. J'ai dépensé tellement de thunes pour ces disques.
3: Mais c'est là que je vois que ça me sert à rien. Moi, je les ai encore tous j'ai ma bibliothèque.
0: Une Billy.
3: Une bibliothèque. Trois avec plein de livres. Et puis, il y a des CD. Et en fait, je les regarde jamais. Je vais jamais les ouvrir. J'en ai rien à foutre.
0: Mais ils sont là.
3: Ils sont là. Oui, je vais mourir.
0: J'ai pas envie d'aller chez Cash Converter et de les filer.
3: Il n'y a pas un mardi où je vais me dire, allez, je vais voir le CD des Green Day. Jamais
0: surtout,
3: dû faire ça.
0: Surtout, moi, j'ai plus de lecteur CD pour les écouter. D'ailleurs, je me demande s'il fonctionne encore. Oui, je pense.
3: Oui,
0: parce qu'ils prennent la poussière dehors, mais voilà, j'ai pas le courage de m'en séparer. Parce que c'est de la musique quand même, c'est des artistes. Faut pas oublier qu'à l'époque, ça coûtait 30 balles un CD.
2: Tu sais combien c'est terrifiant.
0: Tu sais combien touchait un artiste sur les 30 balles?
2: Bah, beaucoup plus qu'actuellement.
0: Non, touchait moins de 1 dollar.
2: Oui, mais tu te rends compte que maintenant, avec les plateformes, c'est bien pire, je pense.
0: Oui, mais quand même, sur 30 balles, tu touches 0,60 centimes quand t'es un artiste. Les disparités sont quasiment. Alors c'est encore pire maintenant, mais c'était le cas à l'époque. Par contre, quand j'ai commencé à acheter des vinyles, ça coûtait 17 balles un vinyle, quoi.
2: Ah, c'était moins cher.
0: C'était beaucoup moins cher. Et t'allais chez City Disc, t'avais le disque en CD, en cassette et en vinyle.
3: Les cassettes.
2: En parlant de musique, est-ce qu'on en écouterait pas un petit peu?
0: Oui, on va écouter un nouveau repérage. C'est No Phase. Ça s'appelle In Between.

0: No Phase In Between en repérage sur Couleur 3, un groupe que vous pouvez peut-être trouver en CD, parce qu'à mon avis ils sont jeunes et ils font des CD. C'est marrant d'ailleurs parce qu'on m'a demandé, j'ai joué avec mon groupe en concert dernièrement, on vendait deux vinyles et c'est un mec plutôt de mon âge qui m'a dit vous les avez en CD.
1: Puis j'ai dit non. J'ai
0: dit
1: marrant.
0: Non. Il m'a dit mais c'est dommage, je te l'aurais pris s'il avait été en CD. Je lui ai dit mais va te faire foutre, ouais. Prends-moi ce vinyle, ouais. Il est moins cher, il est 20 balles. Voilà. Bon bref, Marion.
1: Eh ben oui, on continue à parler des CD parce que les CD reviennent à la mode. D'ailleurs, c'est marrant, je suis passée dans une brocante ce week-end et j'ai vu plein de jeunes qui étaient en train de regarder des bacs à CD.
0: Mais pourquoi, selon toi, on n'a pas encore abordé cette question, pourquoi les jeunes, en fait, ils se tournent vers les CD maintenant, ceux de la Gen Z, mais j'ai même Gen Alpha, j'ai l'impression, hein, les nouveaux.
1: Oui, alors c'est même, c'est clairement la Gen, c'est ceux qui ont genre 18 ans aujourd'hui. Quoi. Donc qui sont nés
0: Donc pourquoi selon toi?
1: Mais je pense qu'il y a un truc de, bon déjà c'est cool, ce qui est vintage et rétro c'est cool, d'ailleurs c'était une de mes questions, pourquoi la Gen Z et tout ça fantasme autant les années 90? C'est fou, on a un problème avec ça, on est tout le temps là-dedans quoi.
0: Moi je pense avoir quelques éléments de réponse. Quand on voit des images des années 90, on voit des jeunes qui sont dans une chambre d'ado avec des posters, et puis ils ont quasiment rien autour, tout leur entertainment est contre le mur, c'est des posters et tout ça. Et dans les films, qu'est-ce qu'ils font le soir pour rejoindre leurs copains? Ils prennent leur BMX ou leur truc, et puis ils vont voir leurs copains, puis ils se voient dehors, et puis ils se font chier ensemble, mais ils sont ensemble. Alors ça ne veut pas dire que les jeunes sont ensemble maintenant, mais à mon avis, moi, c'est une réaction face au côté un peu, angoissant du téléphone portable, d'être tout le temps sur son attel, et d'être submergé d'informations et par les réseaux sociaux. J'ai l'impression qui vénère un petit peu,
1: un temps plus simple finalement.
0: Voilà. Ils pensent que c'était plus simple dans les années 90 parce qu'il n'y avait pas Internet, il n'y avait pas les réseaux sociaux, et je pense qu'ils fantasment un peu cette période.
2: Oui, mais je pense que c'est parce qu'ils ne l'ont pas vécu. C'est-à-dire que tu n'as pas vécu une période, tu prends que les souvenirs qu'on l'air cool, et tu te dis, ah, les années 60, ça va être trop bien avec le LSD. Non, en fait, c'était encore plus, c'était horrible. Ouais. Et puis, en fait, tu prends que les éléments cool d'une époque que tu n'as pas vécu et tu te dis ah ça devait être marrant vu que maintenant j'ai une époque de merde, parce que tu la vois, tu la vis vraiment et tu vois le côté positif et négatif.
0: Mais là en l'occurrence, si t'es quelqu'un de la Gen Z mais plus de la Gen Alpha maintenant, tu possèdes quasiment plus rien en termes d'entertainment, alors qu'à l'époque on avait des CD, des vinyles,
1: des DVD,
0: des trucs comme ça,
1: des vidéos club,
0: tu pouvais te faire une belle collection et tout. Là toute ta vie est dans cette petite boîte, en fait, quoi,
1: dans
0: le téléphone portable. Et tu peux te dire aussi que du jour au lendemain, on en parlait hors antenne, mais GTA va sortir. À l'époque, tu l'achetais en CD, d'ailleurs. Mais maintenant, si Sony met la clé sous la porte, tu l'as plus, ton jeu, quoi, tu vois. Donc, ouais. L'idée de posséder quelque chose, je pense, c'est quelque chose que les jeunes fantasment.
1: Ok, et vu qu'apparemment les choses prennent 20 ans à revenir à la mode, c'est quoi l'esthétique qu'on a actuellement là en 2026 qui, selon vous, dans 20 ans, bam, ça va revenir?
0: Je sais plus. Non, vraiment,
1: c'est
0: là, moi, je suis plus parce que ça va tellement vite.
1: Ça va vite, hein.
0: Et j'ai l'impression que les cycles, c'est 20 ans en général.
1: Ouais.
0: Hein.
1: Ouais.
0: Là, donc, on est sur le retour de Tectonic, tu sais, un peu c'est emo un avec des,
1: ouais,
0: des mèches comme ça.
1: On est à fond dans le Y2K.
0: Dans le Y2K, parce que de 2006 à 2026, il y a 20 ans. Dans les années 80, il suffit de regarder les jeunes comme ils se fringuaient dans les années 80. Ils se fringuaient comme les jeunes des années 60, en fait. Donc, je pense que ça, c'est pas nouveau, mais je sais pas, j'ai l'impression que les trends de... ça va trop vite, quoi.
2: Moi, je pense que ce serait un truc avec les vieux téléphones, les iPhone 16, quoi. Il y avait encore la coque, il y avait encore l'écran, c'était pas dématérialisé,
0: oui,
2: totalement.
0: Voilà.
2: C'est quand même encore un objet, ça. Et peut-être dans 20 ans, il n'y aura plus l'objet
1: notre
2: téléphone.
0: Ce sera la puce Neuralink.
2: Oui, et on pourra dire, ah non, on avait le téléphone dans la poche, on pouvait le perdre, on pouvait le changer.
1: T'imagines, tu pouvais casser la vitre, c'était dingue.
2: Clairement ça, c'est sûr.
1: Ah, t'as raison, c'est dramatique. Bon, on fait une blague.
0: Oui.
1: Elle est trop longue et pas drôle.
0: D'accord.
1: Tiens, Franck, c'est pour toi.
0: C'est bien de... En plus, je vais pas bien la lire, je suis sûr. Bon. Alors, la blague de Marion. Pour suivre la mode, j'ai commandé plein de CD sur Internet, mais franchement, je sais pas quoi faire de tous ces certificats de décès. Des CD.
1: C'est pas mal, hein.
0: Certificat de décès, décédé, ouais. Double jeu de mots. 9 sur 10, Marion. Wow. Bravo.
1: Non. Non, non, non.
0: Les Beastie Boys.
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0: Je l'ai en CD, d'ailleurs, cet album. Ill Communication, je vous le conseille, d'ailleurs, les jeunes. C'est dans la bande amateur. Hey.

0: Bruno Mars, un Bruno Mars et ça repart.
1: Allez,
0: hein. J'ai envie de dire, je la fais à chaque fois cette blague. Hein.
2: Voilà. Et toi, tu refais des blagues comme ça?
0: Oui, j'aime bien.
3: Si, c'est... Okay, c'est pas mal.
0: Mais c'est bien. Voilà, elle me saute à la gorge directement. Voilà.
3: Mais non, hein. Mais on adore. C'est
0: important. Les blagues de papa.
3: Oui, t'as vu la gueule de la blague que j'ai fait. C'est une blague de papa aussi.
0: Elle était très bien ta blague, Mario.
2: Merci, moi, je l'ai pas trouvée bien.
0: Moi, je te pousse en avant.
3: Voilà,
0: toi, tu m'écrases en même temps.
3: C'est vrai que c'est un bon équilibre. C'est vrai que tu me pousse vers le haut.
0: Ça vous dit de parler d'un sujet à la con d'actualité dont personne n'en a rien à foutre?
3: Moi, j'en ai vraiment quelque chose à foutre.
0: Ben, moi pas. Voilà.
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1: On va parler de zozo.
2: Comme ça a l'air sympa, ça convoque des souvenirs d'enfance rigolos, comme manger une glace pistache en regardant des babouins baiser. Mais la réalité est bien plus glauque, les actus d'animaux malheureux se multiplient entre Jimbo, l'hippopotame en captivité depuis 40 ans dans un cirque, ou des singes qui se laissent dépérir, ou cette orque qui se frappe volontairement la tête contre la vitre. Le concept de zoo interpelle. Est-ce bien raisonnable et éthique de capturer des animaux et de les enfermer juste pour qu'on puisse manger des pop-corn en les regardant chier dans un pneu? C'est la question qu'on va se poser avec nos amis les bêtes, Marion la bête de scène et Franck la bête de radio.
0: Alors, c'est gentil, ça.
2: T'es
0: obligé.
2: Ouais.
0: Contractuellement.
2: Alors, première question, sans penser d'abord à l'aspect éthique. On s'en branle. Hein, on
3: n'est pas. Ouais,
2: elle n'existe pas. Est-ce que vous aimez bien les zoos et pourquoi?
3: Sans l'éthique, c'est absolument extraordinaire.
0: Génial,
3: c'est fantastique.
0: Moi, j'aime bien le fémur, par exemple.
2: Oui.
0: La clavicule. Okay.
2: Et c'était ma blague.
0: Voilà. Ah, mais c'est vrai.
2: Non,
0: je déteste les os. Je déteste ça.
3: Ah ouais,
0: ça.
3: Même la San Pellegrino? Vous l'avez ou pas, les gars? Excellent.
0: On va pouvoir le faire.
3: Allez,
0: ce sujet, je pense pas. Hein.
3: Non.
0: Ouais. Non, je déteste les os.
2: L'odeur,
0: mais tout, mais ça me déprime, je sais pas.
2: Mais quand tu regardes un porc-épic qui court.
0: Mais j'ai la télé pour ça. Sur Porc-épic TV.
3: Sans aucun aspect éthique.
2: Oui, c'est ça la question.
3: Tu vois une girafe, tu vois des babouins qui se pissent dessus devant toi. T'es pas en mode, mais c'est le climax de ce que la vie peut m'apporter.
2: T'aimes pas les animaux?
0: Je suis pas hyper... Ça m'a jamais fasciné, les animaux, quand j'étais petit. Et surtout, ma mère m'a jamais emmené dans un zoo quand j'étais petit. En fait, c'est peut-être pour ça que je m'en fous. Je regardais une émission pour animaux quand j'étais petit, mais...
2: Pour animaux.
0: Sans plus. C'était un truc qui passait sur la TSR à l'époque. Mais dans les années 70, quand j'étais vraiment tout petit... Et j'aimais bien regarder ces trucs sur les animaux, mais je sais pas,
2: mais
0: je m'en fous un peu.
2: Par exemple, Punch, le petit singe, t'avais été très touché.
0: Ah, alors Punch, c'est différent, mais Punch, j'aurais aimé qu'il se fasse bully dans la nature, Punch, tu vois, et pas devant le regard de plein de connards qui disent « Punch », comme moi, en fait, j'ai alimenté ce truc en parlant de Punch. Mm. Qu'est-ce qui devient Punch, d'ailleurs?
2: Je crois qu'il est...
0: développe
3: une IA. On parle donc du singe au Japon qui s'est fait abandonner par sa maman et qui avait trouvé le réconfort dans une petite peluche Ikea.
0: C'est vrai.
3: Pour recontextualiser.
0: C'est vrai.
2: Merci beaucoup.
0: Je sais pas ce qui devient. Je déteste les zoos.
2: C'est quoi votre animal préféré? Franck, aucun, mais Marion.
0: Ah si, j'en ai. Vas-y Marion.
3: C'est quoi ton animal préféré?
0: Non, vas-y toi.
3: Moi, c'est la baleine. J'adore les baleines.
2: T'en as une chez toi?
3: Non, malheureusement pas. Ça fait 30 mètres. Oh là là.
2: Ah oui, c'est
3: pour ça que je les aime autant.
2: C'est vrai, j'avais pas pensé à ça.
3: Ouais, j'aime les baleines plus que tout. Si je pense trop longtemps à une baleine, je peux pleurer.
2: Ok, on essaie.
3: C'est pareil avec les chiens.
2: Pense à une baleine.
0: Mais pourquoi tu pleures en pensant à une baleine?
3: Je sais pas, on les mérite pas. Mais on mérite aucun animaux. C'est vraiment. C'est les choses les plus formidables. Il n'y a rien de plus intrigant et de plus merveilleux que les animaux.
0: C'est bizarre une baleine, c'est immense.
3: C'est sage, c'est une sagesse.
0: Tu peux pas lui faire des câlins.
3: Mais si, c'est hyper. C'est hyper émotionnel, ça chante, elle chante avec ses copines, elle s'occupe super bien de ses petits, enfin... Ouais, je suis très très baleine, moi.
0: Ok.
2: Et toi, Franck?
0: Bon, je dirais les chats.
2: Ah ouais?
3: Ah, mais ça te va bien?
0: J'aime assez bien les chats, parce que... s'ils me prêtent pas d'attention, je leur prête pas d'attention, puis ça, tu sens que ça les agace.
2: Ah
0: quand
2: ouais.
0: Ils sont là, qui viennent se frotter, puis tu fais vas-y dégage et tout. Je sais pas, je pense que c'est un animal avec qui je pourrais m'entendre si on était les derniers êtres vivants après la fin du monde. J'aurais un chat comme ça, voilà. Mais oui. Ah
2: y a un chat.
0: Il y a un petit chat.
2: La volière, c'est pas l'endroit le plus nul du zoo.
3: C'est l'endroit le plus nul de l'univers d'ailleurs.
2: Ouais, la... les oiseaux n'en ont pas rien à foutre en fait.
3: Non, c'est super.
2: Les oiseaux.
3: Mais des oiseaux qui sont dans une cage, c'est...
2: Non, mais même dans la nature.
3: Non, mais tu rigoles.
2: Moi, demain,
3: je vais péter un câble.
2: On bute toutes les autruches.
3: Non, mais pardon, t'aimes pas les oiseaux? Mais c'est d'une bassesse.
2: J'aime pas les hirondelles,
3: colombes,
2: les
3: hirondelles. Genre le symbole de la paix
2: mais
3: mondiale.
2: Mais on peut pas avoir d'interaction avec un oiseau.
3: Mais attends, t'aimes pas genre tu vois des petits oiseaux qui font cuit cuit vers chez toi
2: pas.
3: Et qui volent.
2: Les petits les animaux
3: mais
2: ça vaut pas, c'est trop chou.
3: Un goéland, un toucan,
2: oui, mais
3: c'est merveilleux.
2: Ça c'est les oiseaux spéciaux. Moi,
3: ils sont,
2: je te parle du moineau
3: super.
2: De merde là.
3: Mais c'est trop chou les petits moineaux.
0: Je vous arrête tout de suite.
3: C'est jeune, s'embrouillez moins sur la fin du monde. Hein.
0: Pour reprendre le grand Édouard Balladur, je vous demande de vous arrêter et je vais clore ce débat sur les oiseaux puisque les oiseaux n'existent pas.
2: Ah oui, c'est vrai.
3: C'est des drones
0: développés par la CIA pour nous surveiller. Donc, n'oubliez pas ça. Mais effectivement, les volières, il y en a une à côté de chez moi au parc de Morpeau. Et je passe des fois devant et ça fait un boucan et tout. J'ai juste envie d'être comme dans l'armée des 12 singes et tout, puis d'aller scier en fait le truc. Non, mais de les laisser,
2: Les laisser envoler les oiseaux.
0: Je m'en fous des animaux, mais j'aime bien qu'ils puissent être libres aussi.
2: Et c'est ça la question éthique, finalement.
3: Et
2: on va y aller sur la question éthique. Votre avis moral sur les zoos.
0: C'est dégueulasse.
3: Ouais. Moi, je suis antispéciste, je suis végane, donc évidemment, c'est hors de question.
0: Je suis anti-SpaceX.
3: Ouais, complètement. Je hais SpaceX. Voilà. Les projets de Musk pour Mars, c'est hors de question.
2: Très bonne blague.
3: C'est super drôle. Ouais. Non, évidemment, c'est horrible, c'est profondément immoral. D'ailleurs, je me retiens d'aller dans des zoos car j'adore voir les animaux, mais j'y vais plus depuis des années et ça me rend... immensément triste.
2: Mais je vais faire du spécisme de base. Ça marche surtout pour les mammifères. Est-ce qu'une tarentule ou une carpe?
3: On peut pas savoir.
2: Non, mais là je fais l'avocat du diable. Je suis d'accord.
3: Non, mais je comprends. Je pense que c'est un truc hyper humain de penser
0: ils ont
3: à
0: rien,
3: ça. Mais
0: même une carpe a rien demandé quoi.
2: Non, mais
0: une carpe,
2: ça me scandalise.
3: C'est horrible.
0: Et je comprends pas comment ça existe. À mon avis, les premiers zoos ont été construits par des mecs qui allaient chasser des animaux, qui les ramenaient illégalement. Regardez comment. Alors bon, pour des questions, on va dire éducatives, c'est bien de savoir de connaître les animaux. Mais maintenant, on n'a plus besoin de ça, quoi. Je veux dire, vraiment terminé, quoi. Mais allez, hop, les girafes à écu blanc.
2: Mais j'ai l'impression que
0: ça
2: révolte pas trop les gens.
3: Oui, mais en fait, c'est
2: On emmène nos enfants, quoi. Regarde
3: les pingouins. Mais il y a rien. Moi, mon premier souvenir de ma vie, mon plus beau souvenir d'enfance, c'était quand j'étais au zoo de Bâle. Ouais. C'est pour dire, c'est fascinant, c'est incroyable. Tu vois les animaux, quoi. Enfin, c'est fou.
0: Bah, peut-être. À part ça, on ne sait pas. Mais peut-être que les animaux qui sont dans les zoos du monde, c'est des animaux qui ont commis des délits dans le monde des animaux.
2: Ouais.
0: Et c'est leur punition.
2: Bah
0: peut-être.
2: Ouais.
0: On ne sait peut-être pas. Hein, justement.
3: C'est vrai.
0: C'est peut-être la prison pour animaux.
2: Ah, mais c'est
0: un truc de rehab, en fait. C'était des crackheads.
3: Moi, je pense qu'il y a un truc de l'autonomie animale qui nous dérange un peu narcissiquement chez les humains. Le fait qu'ils existent complètement en dehors de nous, ils en ont rien à branler, ils se portent mieux sans nous. Le plus loin on peut être d'eux, le mieux ils se portent. Et je pense que vraiment narcissiquement ça nous dérange parce que déjà nous on est incapables de ça et on est là, non, on doit vous posséder, on doit vous aimer tellement fort qu'on va vous mettre dans des cages. Enfin, c'est très bizarre, je trouve.
2: Du coup, est-ce qu'on ne serait pas l'animal le plus con finalement?
3: Ah ouais? Ouais, je pense quand même.
0: Pas le plus con, mais le plus cruel, je pense.
2: Le plus malfaisant.
0: Le plus malfaisant.
3: Certain.
2: Ouais.
0: Exactement. Voilà. Je suis pour l'éradication de l'être le plus malfaisant. Mais
3: tout nos sujets, en
0: lui lançant des CD à la fin du monde. Très bien. On écoute de la musique, on continue de parler des zoos. Et pas de blague avec la suivante, parce qu'on va bientôt chroniquer son album qui sort. C'est Angèle, une seule vie sur Couleur 3. Dis-le.

0: on gèle. Parce qu'ils ont oublié de mettre le chauffage.
1: Elle sera au festival Antigel.
0: Antigel. Angèle. Non, elle sera pas en... Mais bientôt sur la platine de la bande amateur. Parce qu'elle va sortir son nouvel album que son plan une fois. Non, je sais pas. Ouais. Je sais pas du tout comment il va s'appeler. On continue. Ah oui, Instinct.
1: Il y a la chanson Ça y est, c'est la semaine dessus.
0: Ça y est, c'est la semaine.
1: C'est par Angèle.
0: Imagine si on a... Très bien, on continue de parler de zoo.
1: Ouais, on va essayer de trouver une solution morale pour les zoos, si ça vous va. Est-ce que, déjà, vous pensez que pour les animaux nés en captivité, c'est moins cruel? Tu vois, voilà, t'es un cerf, t'es un phacochère.
0: Il y a vraiment des cerfs dans les zoos, mais non.
2: Mais si, mais il y a tout.
1: Et t'es né dans le zoo.
2: Bah non, ça reste horrible. C'est peut-être moins pire, mais ça reste horrible. Ouais,
0: c'est comme un petit qui naît en prison avec sa maman. Hein.
1: S'il a jamais rien connu d'autre, il croit que c'est ça.
2: Mais bon, c'est vraiment un argument de... C'est Lucifer, en fait. C'est vraiment Lucifer qui débat. Oui, mais en fait, ils ont rien connu d'autre, donc ils sont contents.
1: Je suis d'accord avec toi.
0: Ouais. Non, c'est pas tes temps, penses quoi, toi?
1: Non, mais ça me soulève le cœur.
0: Moi
1: ça
0: aussi.
1: Ça me révolte.
0: Moi aussi.
1: Et je comprends pas que ça existe encore, mais vraiment. Arrêtez, si vous possédez un zoo et que vous nous écoutez, libérez les animaux.
0: Tous.
1: Et on a une super vidéo d'ailleurs sur Color 3, c'est les zoos vegan. C'est un zoo avec aucun animal.
0: Ouais.
1: Et on a fait cette.
0: Mais d'ailleurs, ça pourrait être. Petite parenthèse avant ta prochaine question.
1: Ouais.
0: Ça pourrait être hyper bien si, par exemple, au zoo de Servion, ils libéraient tous les animaux maintenant, dont le lion. Dont le tigre. Et puis en fait, on dit pas aux gens où ils sont.
1: Et on regarde ce qui se passe.
0: Et puis je pense que les gens qui disent j'en ai marre de ma vie et tout, ça leur donnera un petit peu de sel dans leur vie de savoir que tu viens sur le campus ici à Écublanc, à l'Uni, et qu'il y a peut-être un tigre ou un pan ou un animal, une tarentule. T'es au chiot, une tarentule. Là, t'apprécies ta vie. Et là, tu déprimes plus.
1: Ça va relancer
0: l'économie.
1: Alors, je reviens un peu en arrière, les réserves naturelles. Est-ce que les réserves naturelles, c'est un bon compromis? Peut-être qu'on sauve des rhinocéros qui seraient des hippopotames.
2: Mais pour moi, tout ça s'arrête à partir du moment où tu fais du bénéfice, où tu fais rentrer de l'argent. En fait, où les gens payent pour aller voir des animaux. Du coup, tout le concept s'arrête. Genre, moi, je trouve super qu'on ait des réserves, des trucs de protection animale, etc. Qu'on essaye de sauver des espèces qu'on fait disparaître nous-mêmes. Oui. Et puis que... Non, mais c'est débile. Enfin, bref. Voilà, que, en fait, s'il y a un sanglier blessé, je suis vraiment d'accord dans l'idée qu'on va le soigner plutôt que le laisser crever, mais je suis pas d'accord avec le fait qu'on va le foutre en cage pour les 20 prochaines années et puis faire en sorte que les gens payent pour le regarder, quoi.
1: Mais par exemple au Kenya, tu vas, ils sont quand même dans des grandes étendues, ils sont plus...
2: Oui, après, ils sont littéralement dans leur habitat naturel.
1: Bah oui, mais c'est quand même une réserve.
0: Tu dois payer, mais tu payes des locaux. Et les locaux,
2: au
0: moins, ils peuvent se faire un peu de thune.
2: Ça, c'est pas un zoo, quoi.
0: Oui, non, mais d'accord. Mais alors, la réserve naturelle, moi je suis pour. Bah, justement, allons voir les animaux, surtout de loin.
2: Chez eux, quoi.
0: Voilà, chez eux, sans les faire chier. Voilà, plutôt que d'organiser des safaris, des conneries comme ça.
2: Eux qui viennent chez nous, le cauchemar. Tu crois qu'il y a un tigre, il a envie de vivre à Servion, quoi. Oh, le cauchemar.
0: Ouais, tu sais, les impôts à Servion, c'est intéressant.
2: Ah, c'est vrai. Ouais. C'est peut-être ça. C'est des exilés fiscaux, en fait.
0: Voilà.
1: Et du coup, est-ce que c'est pareil pour les animaux de compagnie? Est-ce que c'est pas un peu cruel d'avoir un chien, d'avoir un perroquet, d'avoir un rat?
0: J'ai pas l'impression. Alors, moi qui ne suis possesseur d'aucun, j'ai l'impression que le chien. S'il est errant, il est plus malheureux que s'il est avec un homme. Tu me contrediras peut-être, Marion.
2: Non, je te contredis absolument pas. Bien sûr que c'est moins cruel parce que les animaux domestiques ont été créés par nous pour les rendre domestiques. Donc en fait, mais c'est ce que je dis, ce truc narcissique de l'émancipation animale. En fait, ça nous fait tellement péter un cap qu'on a quand même rendu des animaux addicts à nous. Enfin, c'est très bizarre.
1: Le loup est devenu le chien, quoi.
2: Voilà, en fait, c'est une sélection qui a modifié leurs caractéristiques sur des générations et des générations. Et maintenant, ils peuvent pas se passer de nous. Après, ça reste ce truc de est-ce que t'as envie d'encourager ça ou de plutôt prendre des chiens de refuge et des chats de refuge qui sont...
1: Ouais, mais si je fais toujours l'avocat du diable, moi,

0: J'ai pas l'impression que si demain on libérait toutes les vaches, je suis pas sûr qu'elles feraient vachement autre chose que ce qu'elles font.
1: Bon, après, ouais.
2: Mais c'est-à-dire,
0: on ouvre
2: quoi.
0: Les.
2: Je fais l'avocat du diable.
0: Mais on loue. Non, les vaches. Moi, j'ai des vaches en face de chez moi.
2: Ouais.
0: J'ai l'impression que si je vais demain couper la barrière, elles vont pas courir devant tant de liberté.
1: T'en sais rien.
2: Oui, mais les vaches que t'as devant chez toi, elles se sont fait inséminer. On va leur prendre leur veau pour en faire de la saucisse. Et puis on va. Mais non, mais c'est vrai.
0: Je suis d'accord.
2: Si on a le cœur brisé par les os, les abattoirs, c'est largement pire aussi. Et puis ça, c'est pour de vrai.
1: Moi, je suis pour le mec qui a 3 vaches chez lui, qu'il les laisse un peu en liberté parce qu'il habite dans un alpage et tout, il leur donne à manger et en contrepartie, il leur donne un peu de lait et tout ça.
2: En fait, les vaches ne donnent pas de lait. Il peut faire son fromage. Il faut les inséminer artificiellement, leur prendre leur veau. Et vraiment, c'est horrible. Il n'y a aucun moyen d'avoir des animaux sans les exploiter et profiter d'eux.
1: Ou alors, tu prends un taureau qui insémine la vache, comme ça elle fait du lait, puis tu peux lui prendre un peu son lait. Puis tu dis, je te prends un peu de lait. Voilà.
2: Oui, ça tu peux, mais ça arrivera une fois sur 20 ans.
1: C'est un truc beaucoup plus naturel. Mais évidemment, c'est absolument impossible de nos jours, dans notre système.
0: Ouais. Si vous étiez un animal, vous seriez quoi ?
1: Le cochon !
0: Pourquoi ?
1: Parce qu'on m'appelle... Il y a des potes qui m'appelaient Coco le gros singe quand je faisais l'âne.
0: Ah ouais.
1: Et que j'avais quelques kilos en plus.
0: Coco le gros singe.
1: Pourquoi
0: Coco ?
1: Et le cochon, je sais pas.
0: Ah d'accord.
1: Parce que c'est un vieux truc de singe. Mon singe s'appelle Coco.
0: Oui,
1: c'est un truc de cirque. Et le cochon, oui. J'aime bien les cochons.
0: Ouais.
1: Voilà, gris. Voilà. J'ai un nez un peu en trompette en forme de cochon. Et je suis un gros cochon.
0: C'est pas les animaux les plus sensibles, les cochons ?
2: Enfin, si, ouais, je crois. Plus ça ressemble vachement aux humains, apparemment.
0: Ouais.
2: Tu peux te faire des greffes de cochon dans le corps.
0: Ouais.
2: Ouais. Parce que nos tissus, ils sont similaires, genre. Bref.
1: D'accord, je le saurais.
2: Ouais, super.
0: Toi, Marion.
2: Moi, j'ai pas assez de sagesse, de grandeur d'âme pour être une baleine,
1: une
2: bien
1: vipère.
2: Que j'aimerais. Non, je pense que je serais un chien, quoi. Je serais un beau chien très enthousiaste de la vie.
0: Ouais, ah ouais,
2: j'adore aller au parc, j'adore faire du frisbee. Donc, vraiment, je suis vraiment un yinche, quoi. Voilà.
1: Ces petits chiens hyper excités qui sautent tout le temps. Ouais, comme ça,
2: c'est
1: quoi.
2: Vrai. Et toi, tu serais un blaireau.
0: Un putois.
2: Ah,
0: allez. C'est la blague.
2: Oui, c'est moi qui peux la lire.
0: Elle est vraiment pas bien.
1: Allez, vas-y, je la... Ah, attention, c'est la blague, c'est Marion qui va la lire. Et dites pas avant, elle est pas bien, je suis sûr qu'elle est bien.
0: Elle est super.
2: Ma maman, elle aime plus ou plus ?
0: Plus.
2: Ma maman, elle aime plus les animaux de Servillon parce qu'elle...
0: Que Servillon ? Que le zoo de Servillon ?
2: Ma maman, elle aime plus les animaux que le zoo de Servillon parce qu'elle, au moins, elle a perdu les zoos.
0: Ouais!
1: Oh, joli, pas mal.
0: Il faut qu'on perde tous les os de Suisse pour que les animaux soient libres.
1: Ah, d'accord, ouais, c'est un jeu de mots, perdre les os, t'as compris, Marion?
2: Les os et les os.
1: Marion, tu sais lire?
2: Oui, je sais, je crois.
1: Et il écrit très mal.
2: Non, il écrit très bien, il a même mis un petit emoji.
0: Ouais.
1: D'accord, très bien. Merci beaucoup. La suite. C'est Curaca, tra Milano et il mar, sur Couleur 3. Je le dis pour Jessica parce qu'elle m'a dit tra Milo, il mar.

0: C'est le mec, il a la voix des gars qui te laissent des messages dans tes MP, je suis sûr.
1: On dirait Alexandre Kominak.
2: Moi, c'est que des sosies de Gabriel Attal qui me laissent des DM. J'aimerais vraiment que ça change.
1: T'as trop de chance.
0: Curaca.
2: Non.
0: Tra Milano et Elmar. On est à la bourre, on passe au vilain de la semaine.
2: Ok.
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2: Le week-end dernier, l'application Post Finance a fait un gros prank à ses clients. En fait, écoutez, voilà, c'est très marrant. L'application, elle a affiché le solde de tous les comptes à 0 francs. Voilà, qu'est-ce qu'on se marre quand on n'a pas trop de problèmes dans la vie. Ils étaient là, oh bah ça va être pauvre un petit moment, hein. Vous allez voir que c'est pas mal. Je vous rappelle que le meilleur moyen de pas s'embrouiller sur l'héritage du chalet à Megève, ben c'est de pas avoir de chalet à Megève, mais voilà. Post Finance est donc évidemment le vilain de notre semaine, mais bon après voilà, franchement moi je blâme aussi les clients. Qu'est-ce que vous allez filer la totalité de votre pognon à ceux qui perdent déjà les colis? Oui. C'est samedi après-midi que l'événement a eu lieu. Pendant plus de 2 heures, tous les comptes étaient à 0 franc à cause d'un bug numérique. Apparemment, c'était juste un problème d'affichage. La Poste, ils étaient là. Non, mais l'argent existe. C'est juste qu'on ne peut pas encore le voir. Ce qui est aussi la communication officielle du ruissellement. Dites-vous quand même que pendant cet après-midi, certains se sont demandé comment ils allaient payer leurs courses, leur loyer, s'ils allaient devoir demander une aide à l'État. Puis après, d'un coup, tout l'argent est revenu et ils ont pu recommencer à voter contre les aides sociales sereinement. À midi, ils remplissaient leur demande de subsides. À 15h, ils trouvaient que les subsides encourageaient vraiment la cistana. Non, mais c'est franchement dommage pour la gauche. Hein. Moi, on avait une fenêtre de 2 heures où tout le monde n'avait plus aucune thune, mais on aurait dû en profiter pour faire voter la redistribution des richesses directes. À ce moment-là, c'est sûr que ce serait passé. Mais bon, l'événement s'est produit un samedi à midi. Les gauchistes, il n'y avait personne, on était pas là. Hein. Tous en gueule de bois ou alors à faire tremper des pois chiches, enfin, je sais pas, des trucs de gauchistes, quoi. La Poste a permis à ses clients de faire une expérience immersive dans la précarité pendant 2 heures. On dirait un atelier organisé par un parti de gauche complètement hors sol. Et moi, je dois le dire, hein, moi, je suis progressiste, mais jusqu'à un certain niveau. Je peux pas tout accepter. Voilà. Par exemple, je suis progressiste, mais les hommes qui portent des jupes, c'est non. Je peux pas. Voilà, je le dis, vous pouvez pas nous enlever ce privilège, les mecs. Vous avez les salaires en plus, la charge mentale en moins, mais en contrepartie, vous devez vraiment faire macérer vos couilles dans du jus de sueur en été. C'est la moindre des choses, ça s'appelle la justice. Pour revenir au bug d'affichage de Post Finance, c'est marrant que cet événement soit arrivé la même semaine où on a appris que 8,4% de la population suisse vit sous le seuil de pauvreté. Bon bah, bonne nouvelle, ça veut dire que voir ton compte à 0 franc pour 8% de la population, c'était un soulagement. C'était à quoi? Plus à découvert, bingo. Purée, mais 8% de pauvreté en Suisse, c'est énorme. Le seul truc pour lequel notre pays est connu, c'est d'être blindé. Puis même ça, on n'arrive pas, quoi. On n'a pas la mer, on n'a pas de matière première, on n'a pas de personnalité. Nos seuls trucs, c'est la thune. Et 8% des gens n'ont pas de thune. Enfin, t'imagines si 8% des Italiens avaient jamais mangé de pâtes. Ou si 8% des Anglais avaient une bonne dentition. Pire, si 8% des Français n'étaient pas complètement méprisants avec toi quand tu disais le mot « septembre » devant eux. C'est impossible. Être pauvre en Suisse, c'est comme mourir de soif à Evian. La ressource est partout autour, mais t'as pas le droit d'y toucher. Puis si on regarde que les stats, en Suisse, il y a 13% de millionnaires et 8% de pauvres. Voilà, moi je comprends pas pourquoi on a besoin de commissions parlementaires et de conseils d'État. Moi là, je vois les chiffres. Voilà, la solution semble assez limpide. Hein. On prend l'argent là où il est et on la met là où elle est pas. Puis quand les millionnaires ouvriront leur application en panique, on leur dira « Non mais rassurez-vous, cet argent existe toujours mais vous pouvez pas le voir. » Et pour une fois, il aura vraiment ruisselé.
3: La BAM.
0: Voilà, merci beaucoup Marion pour
2: avec
0: ce papier hilarant. La bande amateur, on est à la bourre, hein, c'est terminé pour aujourd'hui. Ah. Merci beaucoup à toi Marion.
2: Merci à toi Franck.
0: Merci Lord Betrave.
1: Merci à tout le monde.
0: Bah, merci oui. À Jessica Amar qui était avec nous en régie. On se retrouve la semaine prochaine. La suite de votre programme ce soir, qu'est-ce que c'est,
2: hein? Là, c'est le perchoir. Perchoir.
0: Le perchoir, après le perchoir, il y a Live Act avec un concert et après il y a la turbine avec Yannick Neveu. Puis surtout, à partir de demain commence Couleur 3 avec toi. Nous, on sera demain avec Yannick au Nouveau Monde de Fribourg à partir de 16h. Donc soyez avec nous. Gros bisous, bonne soirée sur la 3. Bye bye.
2: Ciao.
0: Et on termine avec les Queens of the Stone Age.

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1: 2 heures. Laurent Blanchard.
2: Nouvelle explosion entendue à Kiev cette nuit. Des journalistes de l'AFP signalent des défenses anti-aériennes activées pendant l'alerte. D'autres font état d'une attaque combinée de drones et de missiles sur la capitale. Dans ce contexte, Vladimir Poutine ordonne d'accroître encore le nombre de soldats actifs dans l'armée russe. 1 550 000 selon un décret relaté par l'agence Reuters cette nuit. C'est une hausse de 15 500 hommes. Le président ukrainien Volodymyr Zelensky estime quant à lui que la Corée du Nord se prépare à envoyer 10 000 hommes supplémentaires pour aider Moscou. L'Iran s'attend à recevoir sous peu, via le Qatar, une réponse des États-Unis à sa dernière proposition d'accord pour un cessez-le-feu et une réouverture du détroit d'Ormuz. Déclaration du ministre iranien des Affaires étrangères. Donald Trump a en tout cas contesté avoir proposé à l'Iran une levée des sanctions et le dégel des fonds, ce que prétendait le média américain Axios. Le pape Léon XIV a quitté la France hier soir. Depuis Metz, au quatrième et dernier jour de sa visite, le souverain pontife a appelé l'Europe à se dresser contre le mensonge et la tromperie. Il cible ainsi des relations internationales de plus en plus barbares. Continuons à marcher ensemble, a aussi conclu le pape devant 35 000 fidèles. En Suisse, le PLR ne veut pas de hausse de la TVA. Le Parti libéral a lancé hier sa campagne contre la hausse soumise au vote le 29 novembre. Une augmentation de 0,4 points du taux normal pour financer la 13e rente AVS. Elle permettrait ainsi de récolter 1,5 milliard de francs. Le PLR estime que cette ponction supplémentaire serait néfaste pour le pouvoir d'achat et les PME. Ils seront 14 dans le canton de Fribourg à abriter l'un des 7 sièges au Conseil d'État. Clôture des inscriptions hier pour les élections cantonales du 8 novembre. C'est un petit peu moins qu'en 2021 avec 19 candidats. Cette fois, 3 ministres ne se représentent pas. Élection qui compte aussi 686 candidats pour le législatif. C'est cette fois 22 de plus qu'il y a 5 ans. La Suisse va tenter de confirmer sa bonne entrée en matière en Ligue des Nations de football samedi dernier, après la victoire 3-0 face à la Macédoine du Nord. Eh bien, la Nati affronte l'Écosse ce soir, match à suivre sur RTS2 dès 20h10.